Bonjour mes bien-aimés, j'espère que vous allez bien aujourd'hui. Donc c'est pasteur Josette qui vous parle et le titre de mon message c'est « Votre roi arrive ». Mes amis, nous savons tous que le retour du Seigneur, c'est la plus grande assurance de chacun d'entre nous. Et la question qui se pose et qui ne cessera jamais d'être posée par l'Église de Dieu, c'est « Si le Messie est venu comme nous le croyons, pourquoi le monde est-il aussi pourri ? Pourquoi le Seigneur n'intervient-il pas alors qu'il en a le pouvoir ? Quant au judaïsme, il dit « Pourquoi le Messie ne vient-il pas ? Ne voit-il pas la condition de ce monde ?» La seule réponse que je puisse vous donner, mes amis, c'est « Jésus revient et il va répondre à chacune de ces questions. » Et pour cela, nous allons lire dans le livre de Luc, au chapitre 21, du verset 9 à 19 et le verset 28. C'était Jésus qui parlait. Il a dit « Quand vous entendrez parler de guerre et de soulèvement, ne vous laissez pas effrayer, car il faut que ces choses arrivent d'abord. Cependant, ce ne sera pas encore la fin. Puis il leur dit « Une nation se dressera contre une nation et un royaume contre un royaume. Il y aura de grands tremblements de terre en divers endroits, ainsi que des pestes, des famines. Il y aura des phénomènes terrifiants et des grands signes dans le ciel. Mais avant tout cela, on mettra la main sur vous et l'on vous persécutera. On vous livrera aux synagogues, on vous jettera en prison, on vous traînera devant des rois et devant des gouverneurs à cause de mon nom. Cela vous donnera une occasion de témoignage. Mettez-vous donc dans l'esprit de ne pas préparer votre défense, car je vous donnerai les paroles de sagesse telles qu'aucun de vos adversaires ne pourra s'y opposer ni les contredire. Vous serez trahis, même par vos parents, par vos frères, par vos proches et par vos amis. Et l'on fera mourir plusieurs d'entre vous. Vous serez détestés de tous à cause de mon nom. Mais pas un seul cheveu ne sera perdu, pas un seul de vos cheveux ne sera perdu. Par votre persévérance, vous sauverez vos âmes. » Et au verset 28, il dit « Quand ces événements commenceront à se produire, redressez-vous et levez la tête parce que votre délivrance est proche. » Amen. Oui, bien-aimés, Jésus a dit que nous devons lever notre tête car notre délivrance approche. Voyez-vous, au lieu de prendre le deuil comme certains nous disent de le faire, au lieu de nous mettre à part afin de nous sanctifier encore et encore, œuvrons, bien-aimés, de tout notre cœur avec Christ, qu'il puisse nous trouver debout et engagé dans le combat lorsqu'il reviendra. Voyez-vous, Dieu n'est pas le Dieu des défaitistes. Heureusement, mes amis, que les apôtres n'ont pas agi de la sorte. Pourtant, à leur époque, le monde était aussi pourri que le monde l'est aujourd'hui. Mais ils ont propagé l'Évangile. Malgré le manque, souvent, ils avaient des manques, et aussi, malgré souvent, la persécution. Et pour cela, nous allons lire dans Apocalypse, au verset 12 et au verset 11. Au chapitre 12 et au verset 11. Il est dit « Ils l'ont vaincu grâce au sang de l'agneau et grâce à la parole de leur témoignage. Ils n'ont pas aimé leur vie au point de craindre la mort. » Alléluia ! Donc, ils ont vaincu. Qui ont-ils vaincu ? L'ennemi de notre âme. Jésus, mes amis, a promis une bénédiction à tous ceux qui seront à l'œuvre lors de son avènement. Lorsque Jésus reviendra, il apportera la délivrance ici-bas. Dans Ésaïe 9, 5 et 6, il est dit « En effet, un enfant nous est né, un fils nous a été donné, et la souveraineté reposera sur son épaule. On l'appellera merveilleux, conseiller, Dieu puissant, Père éternel, Prince de la paix. Il étendra la souveraineté, donner une paix sans fin au trône de David et à son royaume. Il l'affermira et le soutiendra par le droit et par la justice. Dès maintenant et pour toujours, voilà ce que fera le zèle de l'Éternel, le maître de l'univers. » Alléluia, bien-aimé. Voilà ce que le Seigneur fera. Il donnera à chacun d'entre nous cette paix et cette joie après laquelle nous soupirons. Oui, la parole de Dieu nous dit qu'il sera souverain.
C'est-à-dire que rien ni personne ne pourra lui résister. Lorsqu'il viendra, il donnera une paix sans fin à l'humanité et il affermira pour toujours le trône de David. Et dans Apocalypse 19, 1 à 16, il est dit « L'Éternel... » Ah, excusez-moi, je me suis trompée. « Après cela, j'entendis de le ciel comme la voix forte d'une foule immense qui disait « Hallelujah ! Le salut, la gloire et la puissance sont à notre Dieu. Oui, ses jugements sont vrais et justes, car il a jugé la grande prostituée qui corrompait la terre par son immoralité, et il a vengé ses serviteurs en lui redemandant leur sang qu'elle avait versé. » Ils dirent une seconde fois « Alléluia !» Et la fumée de cette ville s'élève au siècle des siècles. Verset 11. « Ensuite, je vis le ciel ouvert, et voici qu'un cheval blanc apparut. Celui qui le montait s'appelle Fidable et Véritable. Fidèle et Véritable, il juge et combat avec justice. Ses yeux étaient comme une flamme de feu, et il y avait de nombreuses couronnes sur sa tête. Il portait un nom écrit que personne d'autre que lui ne connaît. Il était habillé d'un vêtement trempé de sang. Son nom est la parole de Dieu. Les armées célestes le suivaient, montées sur des chevaux blancs et habillées d'un fin lin blanc et pur. De sa bouche sortait une épée aiguë à deux tranchants pour frapper les nations et les dirigeants avec les spectres de fer. Il écrasera lui-même le raisin dans la cuve à vin de l'ardente colère du Dieu Tout-Puissant. Il portait sur son vêtement et sous sa cuisse un nom écrit « Roi des rois et Seigneur des seigneurs ». Et là, bien sûr, nous comprenons bien qu'il est question de Jésus-Christ. Voyez-vous, la Bible dit qu'il viendra et qu'il amènera la paix dans ce monde. Il amènera la délivrance. Il amènera aussi le jugement avec son épée qui sort de sa bouche. Alléluia. Et il frappera les nations, toutes les nations qui se sont levées contre lui, il les frappera. Et il dirigera avec un spectre de fer toutes celles qui ne veulent pas marcher. Il écrasera le raisin dans la cuve à vin, c'est-à-dire que il fera, si vous voulez, le travail qu'il a promis qu'il ferait. Il est venu, c'est vrai, en premier temps, en sauveur, et là, il deviendra un juge pour l'humanité entière. Le Seigneur bien-aimé a préparé une fête pour tous ceux qui lui appartiennent. Combien nous devons nous réjouir, parce que nous ferons partie de cette fête, nous serons les invités de Jésus-Christ. Ce jour, mes amis, sera un jour de joie, sera un jour de délivrance. Jamais sur terre il n'y a eu et il n'y aura une fête semblable. Cela est réservé aux élus, à ceux qui ont reçu Jésus dans leur cœur comme Seigneur et Sauveur personnel, à ceux qui ont fait la paix avec le Père par Jésus-Christ son Fils. S'il est vrai, bien-aimé, que pour ses enfants, ce temps sera un temps béni, pour les autres, cela sera un temps de terreur, car Jésus est venu la première fois en libérateur, mais là, il reviendra en juge, car sa parole, c'est-à-dire l'épée dans sa bouche, par sa parole, il mettra tout à nu et à découvert. Nul ne pourra se cacher. Dans Apocalypse 6, 12, il est dit « Je regardais quand l'agneau ouvrit le sixième sceau, et il y eut un grand tremblement de terre. Le soleil devint noir comme un sac de crin. La lune entière devint comme du sang, et les étoiles du ciel tombèrent sur la terre comme les figues vertes d'un figuier secoué par un vent violent. Le ciel se retira comme un livre qu'on roule et toutes les montagnes et les îles furent écartées de leur place. Les rois de la terre, les grands, les chefs militaires, les riches, les puissants, tous les esclaves et les hommes libres se cachèrent dans les cavernes et dans les rochers des montagnes et ils disaient aux montagnes et aux rochers « Tombez sur nous et cachez-nous loin de celui qui est assis sur le trône et loin de la colère de l'agneau. » En effet, le grand jour de sa colère est venu. Qui peut résister? C'est vrai, bien-aimé, qu'il y aura un jour de joie, il y aura un jour de délivrance, mais il y aura aussi le jour de la colère, n'est-ce pas? Et selon le camp où nous allons nous trouver, eh bien, soit nous serons dans la joie et dans la félicité, ou soit nous serons dans la peur. Nous serons remplis de crainte et de tremblement, comme toutes ces personnes qui essayaient de se cacher dans les fentes des rochers.
dans Michée 4, 1 et 2, il est dit « Parole de l'Éternel adressée à Michée de Moréché, durant les règnes de Jotham, Achaz et Échéchias sur Juda, vision qu'il a eue sur Samarie et Jérusalem. Écoutez, vous, tous les peuples, sois attentive, terre, avec ce que tu contiens. Que le Seigneur l'Éternel soit témoin contre vous, le Seigneur qui est dans le palais de sa sainteté. En effet, voici que le Seigneur sort de sa résidence. Il descend, il marche sur les hauteurs de la terre. Sous ses pas, les montagnes s'effondrent, les vallées s'entr'ouvrent comme la cire qui fond au feu, comme l'eau qui coule sur une pente. Et tout cela à cause de la révolte de Jacob, à cause des péchés de la communauté d'Israël. Alléluia. C'est vrai qu'il y aura un temps de bénédiction, mais il y aura aussi un temps de jugement. Chapitre 4, verset 1. Il arrivera dans l'avenir que la montagne de la maison de l'Éternel sera fondée au sommet des montagnes. Elle s'élèvera au-dessus des collines et des peuples y afflueront. Des nations s'y rendront en foule et diront « Venez monter à la montagne de l'Éternel, à la maison de Dieu de Jacob. Il nous enseignera ses voies et nous marcherons dans ses sentiers. » En effet, c'est de Sion que sortira la loi et de Jérusalem la parole de l'Éternel. Et au verset 6 et 7, il est dit « Ce jour-là, déclare l'Éternel, je rassemblerai les boiteux, je réunirai ceux qui étaient chassés, ceux que j'avais maltraités. Des boiteux, je ferai un reste, de ceux qui étaient chassés, une nation puissante. L'Éternel régnera sur eux depuis le mont Sion, dès ce moment et pour toujours. » Alléluia. Gloire à Dieu. Le Seigneur nous dit qu'il arrivera un temps où il restaurera ceux qui sont malades, ceux qui sont estropiés, ceux qui sont boiteux. Il les réunira et il les bénira. Voilà ce que le Seigneur fera au jour du Messie. Pourquoi, bien-aimé ? Parce que Dieu aime les hommes et son désir a toujours été de les sauver. Si nous désirons, bien-aimés, voir affluer à la montagne de Dieu beaucoup de personnes, mettons-nous à l'œuvre. Tu es sa bouche, tu dois parler de lui. Tu es ses mains, tu dois bénir les gens avec tes mains, prier pour eux, les aider. Tu es ses pieds, tu dois aller là où il y a des perdus. Tu es son cœur, tu dois aimer ceux qui ont besoin d'être aimés. Tu es ses yeux pour voir la souffrance, tu es ses oreilles pour entendre les larmes. Alors qu'attends-tu ? Bien-aimé, notre roi arrive. Lorsque l'ennemi aura été vaincu une fois pour toutes, oui, bien-aimé, la terre connaîtra la prospérité et la paix comme jamais auparavant. Et ce sera un temps de bonheur, de satisfaction, de santé, bien-aimé. Oui, nous verrons tout cela lorsque le Christ aura établi son royaume. Esaïe 33, 24, il est dit « Aucun de ceux qui réside là ne dit « Je suis malade », le peuple qui habite Jérusalem reçoit le pardon de ses fautes. Il n'y aura plus de malades, il n'y aura plus de blessés, parce que Dieu bénira ceux qui sont dans la souffrance. Et dans Esaïe 11, 1 à 9, « Puis un rameau poussera de la souche d'Isaïe, un rejeton de ses racines portera du fruit, l'Esprit de l'Éternel reposera sur lui, un esprit de sagesse et de discernement, esprit de conseil et de puissance, esprit de connaissance et de crainte de l'Éternel. Il prendra plaisir dans la crainte de Dieu. Il ne jugera pas sur l'apparence, n'adressera pas de reproches sur la base d'un oui-dire. Au contraire, il jugera les faibles avec justice et corrigera les malheureux de la terre avec droiture. Il frappera la terre par sa parole, comme par un coup de bâton et par le soufre de ses lèvres. Il fera mourir le méchant, la justice sera comme une ceinture autour de sa taille et la fidélité comme une ceinture sur ses hanches. Le loup habitera avec l'agneau et la panthère se couchera avec le chevreau. Le veau, le jeune lion et le bétail qu'on engraisse vivront ensemble et un jeune garçon les conduira. La vache et l'ours auront un même pâturage, leurs petits un même enclos et le lion mangera de la paille.
comme le bœuf. Le nouveau-né s'amusera sur le nid de la vipère et le petit enfant mettra sa main dans la grotte du corbeau, du cobra. On ne commettra ni mal, ni destruction sur toute ma montagne sainte, car la terre sera remplie de la connaissance de l'Éternel, tout comme le fond de la mer est recouvert par l'eau. Ce jour-là, la racine des saillies, dressée comme un étendard pour les peuples, sera recherchée par les nations et son lieu de résidence sera glorieux. Ce jour-là, le Seigneur interviendra de nouveau pour racheter le reste de son peuple, ceux qui sont restés en Assyrie et en Égypte, etc., etc. Voyez-vous, bien-aimés, notre Seigneur fera disparaître tous les handicaps, toutes les infirmités. Il n'y aura plus d'aveugles, plus de boiteux, plus de cancéreux, plus de personnes qui ont de sida. On n'aura plus besoin de lunettes, on n'aura plus besoin de béquilles, on n'aura plus besoin de dentiers. Alléluia! Toutes ces choses deviendront inutiles parce que lorsqu'il viendra établir son royaume, le Seigneur nous donnera la vie et la vie en abondance. Alléluia! Nous pouvons déjà nous réjouir de ce qu'il nous la donne aujourd'hui. Mais vous voyez, les temps messianiques seront des temps merveilleux, bien-aimés. Et c'est nous qui choisissons de vivre dans la présence de Dieu ou loin de Dieu. Dans Ésaïe 35, 1 à 10, il est dit: le désert et le terrain sec se réjouiront. La plaine exprimera sa joie et fleurira comme un narcisse. Elle se couvrira de fleurs et exprimera sa joie par des chants d'allégresse et des cris de triomphe. La gloire du Liban lui sera donnée, de même que la splendeur du Carmel et du Saron. On verra la gloire de l'Éternel, la splendeur de notre Dieu. Vous savez, j'ai entendu des témoignages qui disaient qu'aujourd'hui, il y a des fleurs qui poussent dans le désert. Voyez-vous, le Messie est en route. Le Messie revient bientôt pour chercher ses bien-aimés, afin de consoler, afin de bénir, afin de guérir. Il dit « Fortifiez les mains affaiblies et affermissez les genoux tremblants. Dites à ceux qui ont le cœur battant, fortifiez-vous, n'ayez pas peur. Voici votre Dieu. Elle viendra, la vengeance, la rémunération de Dieu. Il viendra lui-même pour vous sauver. » Alléluia! Oui, les yeux des aveugles s'ouvriront et les oreilles des sourds seront débouchées. Alors le boiteux sautera comme un cerf et la langue du muet lancera des cris joyeux. Oui, de l'eau jaillira dans le désert et des ruisseaux dans les plaines arides. La terre brûlante deviendra un étang et la terre aride se changera en source d'eau. Dans le repaire qui servait de gîte aux chacals pousseront des roseaux et des joncs. Il y aura là une route, un chemin qu'on appellera chemin de la sainteté. Aucun impur n'y passera, il sera réservé pour eux lorsqu'ils suivront le chemin. Même les fous ne pourront pas s'y égarer. On n'y croisera aucun lion, aucune bête sauvage ne la gravira, aucun ne n'y marchera. Ceux que l'Éternel aura libérés reviendront et ils arriveront à Sion avec des chants de triomphe et une joie éternelle. Couronne leur tête, ils connaîtront la gaieté et la joie, la douleur et les gémissements s'enfuiront. Et bien aimé, je crois qu'aujourd'hui, eh bien, le Messie est vraiment en route. Parce que nous entendons beaucoup de témoignages. Les aveugles voient, les boiteux marchent, les paralytiques retrouvent l'usage de leurs jambes, les muets parlent. Oui, le Seigneur Jésus est vraiment vivant, bien aimé. Le Seigneur Jésus est vraiment le même hier, aujourd'hui et éternellement. Nous sommes dans le temps de Christ. C'est vrai que nous n'avons pas encore vu tout ce qui a été marqué dans la parole de Dieu. Mais je vais vous dire quelque chose, c'est en route, c'est en route. Alors commençons à nous réjouir. Il a dit que c'est lui le Seigneur qui nous vengera. Peut-être qu'aujourd'hui les gens vous font du mal, peut-être qu'aujourd'hui les gens vous persécutent. Mais Dieu fera ce qu'il a dit qu'il ferait. C'est lui qui accomplira la vengeance, c'est lui qui vous donnera la rémunération. Oui, Dieu lui-même va venir pour vous sauver. Alors recevez aujourd'hui cette parole et croyez que Jésus est avec vous et qu'il est pour vous. Toutes les choses dont je vous ai parlé seront inutiles. Les lunettes, les béquilles, toutes ces choses seront inutiles parce que ces choses, si vous voulez, ne feront plus partie du royaume de Dieu. Dans Jérémie 23, 7, il est dit: voilà pourquoi les jours viennent, déclare l'Éternel,
où l'on ne dira plus « L'Éternel est vivant, lui qui a fait sortir les Israélites d'Égypte », mais où on dira « L'Éternel est vivant, lui qui a fait sortir et qui a ramené les descendants d'Israël du pays du Nord et de tous les pays où il les avait chassés, ils habiteront alors sur leur territoire ». Ceci, bien sûr, nous parle du retour des Juifs. Et mes bien-aimés, vous savez qu'aujourd'hui, beaucoup de Juifs sont en train de rentrer là-bas au pays. J'ai entendu et qu'il y a beaucoup de Juifs d'Éthiopie qui sont en train de rentrer en Israël. Voyez-vous, le Messie est en route. Jésus, le Messie, le Libérateur est en route. C'est pourquoi, bien-aimés, réjouissez-vous et soyez dans l'allégresse. Il n'y aura plus de malédiction, la Bible dit. Dans Apocalypse 22, 1 à 3, il est dit « Puis il me montra le fleuve d'eau de la vie, limpide comme du cristal, qui sortait du trône de Dieu et de l'agneau. Au milieu de la place de la ville et entre les deux bras du fleuve se trouvait l'arbre de vie qui produit 12 récoltes. Il donne son fruit chaque mois et ses feuilles servent à la guérison. Il n'y aura plus de malédiction, le trône de Dieu et de l'agneau

Il est dit, oui, il essuiera toute larme de leurs yeux. La mort ne sera plus, il n'y aura plus ni deuil, ni cri, ni douleur. Ce qui existait avant a disparu. Alléluia. Est-ce que ce programme vous plaît? Est-ce que vous êtes en route pour cette terre promise, pour cette bénédiction que Dieu a préparée pour ceux qui l'aiment? Alléluia. Alléluia. Aujourd'hui, mes amis, nous sommes dans un temps d'attente. Non seulement nous, mais le monde entier aussi est dans l'attente, mais il ne le sait pas. Dans Romains 8, 19, voyez ce que dit la parole. De fait, la création attend avec un ardent désir la révélation des fils de Dieu. En effet, la création a été soumise à l'inconsistance, non de son propre gré, mais à cause de celui qui l'y a soumise. Toutefois, elle a l'espérance d'être elle aussi libérée de l'esclavage de la corruption pour prendre part à la glorieuse liberté des enfants de Dieu. Alléluia. Oui, bien-aimé, la création tout entière soupire après l'avènement du Seigneur. Les gens ne le savent pas. Les gens ne sont pas conscients de cela. Mais tout le monde aspire à la paix. Tout le monde aspire à la joie. Tout le monde aspire à la santé. Tout le monde aspire au bonheur. Le cœur de l'homme aujourd'hui aspire à ces choses parce que Dieu a créé l'homme pour le bénir, pour qu'il soit heureux. Et bien aimé, cette création, elle nous entoure à nous qui avons reçu Jésus-Christ dans notre cœur comme Seigneur et Sauveur personnel. Et Dieu nous demande de parler, Dieu nous demande d'annoncer cette bonne nouvelle du royaume de Dieu, la bonne nouvelle de la consolation, la bonne nouvelle de la restauration pour tous ceux qui sont dans la peine. Oui, tous les hommes, mes amis, ont un désir dans leur cœur, ce désir d'harmonie, de prospérité, de toutes ces choses. Et nous savons tous que la seule personne qui peut leur donner, c'est le Seigneur Jésus-Christ. Même le plus mauvais d'entre nous a ce désir. Mais le problème, c'est que les hommes, ils essaient très souvent d'obtenir ces choses et par n'importe quel moyen. Mais nous le savons, nous qui avons accepté le Christ, eh bien nous le savons que c'est lui et lui seul qui peut combler les vies. Et Jésus nous dit aujourd'hui dans Apocalypse 3, 20, il dit « Voici, dit Jésus, je me tiens à la porte et je frappe. Si quelqu'un entend ma voix et ouvre la porte, j'entrerai chez lui, je souperai avec lui et lui avec moi. Le vainqueur, je le ferai asseoir avec moi sur mon trône, tout comme moi aussi j'ai vaincu et je me suis assis avec mon Père sur son trône. Que celui qui a des oreilles écoute ce que l'Esprit dit aux églises. » Jésus nous dit aujourd'hui qu'il se tient à la porte. Est-ce que nous voulons le laisser entrer? Vous savez, la bénédiction qu'il prépare pour chacun de nous est une bénédiction merveilleuse, bien-aimée. Et si nous voulons rentrer dans cette plénitude, il faut que nous ouvrions la porte de notre cœur. Peut-être que vous qui écoutez aujourd'hui ce message, vous n'avez jamais fait de Jésus-Christ votre Seigneur comme sauveur personnel. Oui, peut-être que vous allez à l'église, peut-être que vous faites des bonnes œuvres, mais est-ce que Jésus est votre Seigneur et sauveur personnel? Voyez-vous, pour que Jésus soit votre Seigneur et sauveur personnel, il faut que vous ouvriez votre cœur, afin qu'il puisse y entrer et y faire sa demeure. Jésus ne veut pas être simplement un invité, il veut être l'habitant de votre cœur. Est-ce que vous voulez le recevoir aujourd'hui? Dans Apocalypse 1, 17 et 18, il est dit, c'est Jésus qui parle, c'est ces gens qui parlent. Il rencontre Jésus et il dit, quand je le vis, donc au sujet de Jésus, je tombai à ses pieds comme mort. Il posa alors sa main droite sur moi en disant, n'aie pas peur, je suis le premier et le dernier. Le vivant, j'étais mort et voici, je suis vivant au siècle des siècles. Je détiens les clés de la mort, du séjour
des morts. Alléluia. Bien-aimés, nous devons réaliser que Jésus-Christ est vivant et que c'est lui qui a la clé de la bénédiction, qui a la clé de la vie. Il a la clé du séjour des morts, mais il a la clé de la vie. Et aujourd'hui, je vous pose cette question. Voulez-vous recevoir la vie de Dieu? Il a dit « Je suis la

0: porte. Je suis la porte. Est-ce que vous voulez ouvrir la porte de votre cœur pour que Jésus puisse y entrer? Qui que vous soyez, où que vous soyez, vous pouvez dès maintenant, bien-aimé, ouvrir la porte de votre cœur. Dans Apocalypse 22, 17, il est dit que Jésus nous attend. L'esprit et l'épouse disent « Viens ». Que celui qui entende dise « Viens ». Que celui qui a soif vienne. Que celui qui veut de l'eau, de la vie, la prenne gratuitement. Jésus a dit « Je le déclare à toute personne qui écoute les paroles de prophétie de ce livre. Si quelqu'un y ajoute quelque chose, Dieu lui ajoutera les fléaux décrits dans ce livre. Et si quelqu'un enlève quelque chose aux paroles du livre de cette prophétie, Dieu enlèvera sa part de l'arbre de vie et de la ville sainte décrite dans ce livre. Celui qui atteste ces choses dit « Oui, je viens bientôt. » Viens, Seigneur Jésus. Amen. Viens, Seigneur Jésus. Que la grâce du Seigneur soit avec vous, tous les saints. Alléluia. Bien-aimés, voulez-vous faire comme toutes ces âmes qui ont dit à Jésus « Maranatha, viens, Seigneur Jésus, nous t'attendons. » Est-ce que vous voulez dire à Jésus avec moi « Viens, Seigneur Jésus, nous t'attendons. Nous voulons faire partie de ton royaume. Nous voulons faire partie de ceux qui sont à tes côtés, de ceux qui se réjouissent, de ceux qui sont dans ta présence. Ô Seigneur, nous n'avons pas tout compris, mais nous voulons venir avec toi. Nous venons tels que nous sommes, Seigneur, avec nos fautes, avec nos péchés, avec nos manques, avec tout ce qui te déplaît, mais nous apportons tout au pied de la croix et nous te disons, Seigneur, viens, viens, Seigneur Jésus, nous t'attendons.
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2: Proverbe 9. L'invitation de la sagesse. La sagesse a construit sa maison. Elle l'a solidement établie sur 7 colonnes. Elle a fait abattre des bêtes, préparé du vin et dressé une table abondante. Elle a envoyé ses servantes porter son invitation. Depuis le sommet de la ville, elle proclame « Vous, les ignorants, venez par ici ». À ceux qui manquent de discernement, elle dit « Venez vous nourrir à ma table, buvez le vin que j'ai préparé. Quittez la compagnie des insensés et vous vivrez. Engagez-vous sur le chemin de l'intelligence, le sage et l'orgueilleux. Corriger un arrogant ne mène qu'au mépris, reprendre un méchant attire l'insulte. Ne réprimande pas l'orgueilleux, il te haïra, mais reprends le sage et il t'aimera. Instruis un sage et il deviendra encore plus sage. » Enseigne une personne intègre et elle augmentera son savoir. Reconnaître l'autorité du Seigneur est le commencement de la sagesse. Connaître le saint, c'est acquérir l'intelligence. Moi, la sagesse, j'allongerai tes jours, je prolongerai la durée de ta vie. Si tu deviens sage, c'est toi qui en bénéficieras. Mais si tu te laisses emporter par l'orgueil, tu en subiras les conséquences. L'invitation de la sottise. La sottise est comme une femme bruyante, pleine d'ignorance et de légèreté. Assise à la porte de sa maison, sur les hauteurs de la ville, elle interpelle les passants qui avancent sans méfiance. « Vous, les ignorants, venez par ici !» À ceux qui manquent de discernement, elle murmure « La boisson volée est exquise et la nourriture prise en cachette a une saveur unique. » Mais ils ignorent que ses invités marchent vers la mort et que ceux qui entrent chez elle s'enfoncent dans les ténèbres.

La météo pour ce lundi 11 mai, des éclaircies s'installent sur le littoral méditerranéen et la vallée du Rhône, tandis que le nord, l'ouest et le sud-est restent sous un ciel très nuageux à couvert, parfois brumeux. Des averses orageuses sont généralisées d'ailleurs ailleurs. Les températures pour ce lundi matin, 10 degrés sur Paris, Lille, Brest et Cherbourg, 13 degrés pour Strasbourg, 13 également pour Lyon, 13 à Toulouse, Bordeaux et Biarritz, 13 également pour Nice, 15 degrés à Ajaccio, Marseille et Perpignan. Et pour ce lundi après-midi, entre 13 et 17 degrés sur le moitié nord. Il fera 13 degrés sur l'Île-de-France, le Centre-Val de Loire, les Hauts-de-France, la Normandie et la Bretagne. 17 degrés pour le Grand Est et la Bourgogne. Dans la moitié sud, entre 19 et 21 degrés. Il fera 19 degrés dans la vallée du Rhône. 20 sur l'Occitanie et la Nouvelle-Aquitaine. 21 degrés sur la Côte d'Azur, le Golfe du Lion et la Corse.

Bonjour, au lendemain du rapatriement des passagers français de la croisière où s'est propagé l'antivirus, un décret du Premier ministre Sébastien Lecornu a été publié au journal officiel cette nuit. Ce texte de 7 articles détaille les mesures d'évaluation médicale et d'isolement à mettre en place pour les personnes ayant séjourné à bord du MV Ondius, les personnes ayant été en contact avec elle sur le territoire français et les cas contacts. Par ailleurs, la passagère rapatriée qui présentait des symptômes a été testée positive. Il s'agit du premier cas identifié en France. Face à la hausse du prix des carburants, le gouvernement envisage d'aider davantage de Français dans les semaines à venir que ceux qui le sont aujourd'hui, a assuré Maud Bréjon, ministre de l'Énergie. Elle a ajouté que des précisions seront données dans les prochains jours. La France et le Royaume-Uni présideront demain une réunion en visioconférence avec leurs homologues des pays prêts à contribuer à une mission pour sécuriser le détroit d'Ormuz. Objectif, discuter des contributions militaires de chacun. Deux personnes sont mortes ce matin dans l'incendie d'un immeuble de 7 étages à Décines-Charpieu dans la métropole lyonnaise. Une trentaine de personnes ont été secourues, dont deux transportées à l'hôpital. Le feu a été maîtrisé. Les 7 syndicats des employés du périscolaire à Paris appellent à la grève jusqu'au 22 mai. L'intersyndicale n'est pas convaincue par le plan de 20 millions d'euros du nouveau maire de la capitale Emmanuel Grégoire. Elle dénonce aussi un climat de suspicion généralisée qui accable les agents depuis les révélations de violences physiques ou sexuelles à l'automne 2025. C'est la fin de ce flash, une très bonne journée à notre écoute. Bonjour, Football Ligue 1, en clôture de la 33e journée hier soir, le PSG recevait au Parc des Princes Brest et ce sont les Parisiens qui se sont imposés sur la plus petite démarche grâce à une réalisation de Doué en fin de rencontre. À la 82e minute, le club de la capitale réalise un pas quasiment décisif vers le titre. Il est premier à 6 points devant Lens, deuxième alors qu'il reste 6 points à prendre. La formation de Luis Enrique affiche par ailleurs une différence de but largement favorable. À 4 jours du Lens PSG prévu mercredi soir, sans succès depuis 7 matchs, Brest de son côté reste 12e. L'OL Lyon a surclassé hier le Paris Saint-Germain et a remporté la Coupe de France de football féminin pour la 11e fois. Les Fenottes se sont imposées 4-1 au stade du Hainaut de Valenciennes. Les Parisiennes n'ont plus battu leur rivale lyonnaise depuis décembre 2022. Fou toujours dans un communiqué, la FFF a condamné l'agression le vendredi 8 mai du jeune Matteo, 9 ans, roué de coups lors d'un tournoi dans les Hauts-de-France. La fédération engagera les actions adaptées pour sanctionner ses comportements, fait-elle savoir. Les faits se sont déroulés à Vendin-le-Vieille, dans le Pas-de-Calais. Cyclisme hier, Paul Magnier a remporté sa deuxième étape du Tour d'Italie en 3 jours. À Sofia en Bulgarie, le Français de 22 ans s'est imposé au sprint de justesse devant l'Italien Jonathan Milan et le Néerlandais Dylan Groenewegen. Handball en déplacement à Celesta, le PSG s'est aisément imposé hier en clôture de la 27e journée de Star League, 23-34. Leader invaincu, le club de la capitale compte 2 points d'avance sur Nantes en tête du classement. MotoGP, Rory Martin a remporté le Grand Prix de France hier devant Marco Bezzecchi et Ai Ogura, tandis que Fabien Quartararo a terminé 6e et Joan Zarco 11e. En s'imposant au Mans, l'Espagnol a renoué avec la victoire depuis l'Indonésie en 2024. Tennis sans pitié avec Elisabetta Cocchiaretto. Hier, Iga Swiatek a rallié les 8e de finale du Masters 1000 de Rome où elle affrontera Naomi Osaka. Elena Rybakina sera également présente. Chez les hommes, vainqueur d'Alexander Blocks, Alexander Zverev s'est qualifié. Lui aussi sont tremblés pour les 8e. Un peu plus tôt, c'est Casper Ruud qui en avait fait de même. C'est la fin de ce Flash Sport. Une très bonne journée à notre écoute.

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0: Ici l'évangéliste Mario Massicotte. Je suis très heureux de vous accueillir aujourd'hui à l'enregistrement de cette émission de télévision. Alors, en scrutant les Écritures, bien sûr, j'ai découvert de nombreux versets, nombreux passages bibliques qui parlaient justement sur le retour du Seigneur et sur l'enlèvement des croyants à la fin des temps, comme ici dans Jean chapitre 14 au verset 3, Jésus dit « Et lorsque je m'en serai allé et que je vous aurai préparé une place », remarquez, il dit « Je reviendrai ». Et je vous prendrai avec moi, afin que là où je suis, vous y soyez aussi. Puis j'ai découvert les versets tels que 1 Thessaloniciens, comme je viens de mentionner, chapitre 4, versets 15 à 18, qui est vraiment, honnêtement, très clair, facile à comprendre pour n'importe qui. Si vous le lisez attentivement, ben, vous ne pouvez pas faire autrement de croire qu'il y aura vraiment un enlèvement et que les morts en Jésus-Christ ressusciteront premièrement et que nous qui serons vivants à cette époque-là, nous serons enlevés vraiment dans les airs aussi à la rencontre du Seigneur. J'ai découvert 2 Thessaloniciens, 1er chapitre, des versets 6 jusqu'à 10, où on parle du retour du Seigneur cette fois-là sur la terre, comme un juge maintenant, comme un roi qui établira son royaume pour toujours sur la planète. J'ai découvert 1 Corinthiens, chapitre 15, les versets 51 et 52, où Paul nous explique que cet enlèvement se fera tellement rapidement, à la vitesse d'un clin d'œil, nous serons changés, dit-il. J'ai découvert Actes des Apôtres, 1er chapitre, les versets 9 jusqu'à 11, alors que Jésus est sur le sommet de la montagne des Oliviers, après ses 40 jours, si vous voulez, où il a vécu avec ses apôtres dans son corps glorieux après sa résurrection. Et il a donné ses derniers ordres à ses disciples, et la puissance de Dieu est venue sur lui, et il est monté dans les airs, retourné vers son Père là-haut dans le ciel. Et les disciples qui étaient avec lui sur la montagne des Oliviers ont été tellement impressionnés de voir cet événement, ce spectacle vraiment, qu'ils sont restés les yeux fixés sur le ciel. Et il a fallu que Dieu envoie deux personnages sur le sommet de la montagne des Oliviers pour leur dire, « Homme galiléen, pourquoi restez-vous là les yeux fixés sur le ciel? » Ils ont dit, « Ce Jésus que vous avez vu s'en allant au ciel reviendra de la même façon que vous l'avez vu monter au ciel. » Et puis, une tonne d'autres versets, bien sûr, que nous pouvons trouver dans les Écritures, qui confirment. Alors, écoutez, si, comme je disais au début de cet enseignement, si vous harmonisez tous ces versets qui parlent sur le retour du Seigneur Jésus-Christ et sur l'enlèvement des croyants, ben vous aurez une meilleure idée de ce qui arrivera, comment ça va se passer, quand ça se produira. Bien sûr, on ne peut pas prédire ni le jour ni l'heure, ça c'est clair dans les Écritures. Jésus le répète à différents endroits, mais nous apprendrons à discerner les signes des temps pour savoir à quelle époque nous vivons, là où nous sommes rendus prophétiquement parlant. Et puis nous aurons une idée précise, nous aurons une connaissance précise du retour du Seigneur, et non pas des bouts d'informations que nous prenons à gauche et à droite, qui sont souvent contradictoires et qui nous laissent davantage dans la confusion que dans la certitude. Alors, la seule façon vraiment d'avoir une certitude et une connaissance exacte de ce que Jésus veut nous dire, c'est de trouver tous les versets qui traitent sur ce sujet, les harmoniser, c'est-à-dire les mettre ensemble, les scruter, les étudier, et vous allez en venir à une conclusion de connaissance qui sera la saine doctrine sur ce thème-là que vous étudiez. Alors, comment être certain qu'il y aura vraiment un enlèvement, que les morts en Christ vont ressusciter premièrement, et que nous qui serons vivants, monteront dans les airs à la rencontre du Seigneur. Bien, écoutez, tout d'abord, Dieu, depuis le tout début, depuis le livre de la Genèse, nous a donné des signes et des saisons. Donc, c'est le titre de cet enseignement, les signes et les saisons que Dieu nous a donnés pour marquer les époques, marquer les temps, marquer les époques. Dans Genèse, le premier chapitre, au verset 14, nous disons ceci. « Dieu dit qu'il y ait des luminaires dans l'étendue du ciel pour séparer le jour d'avec la nuit. Que ce soit, remarquez, des signes. Que ce soit des signes pour marquer les époques, les jours et les années. » Donc déjà, Dieu, au tout début, il a placé des signes, des saisons, a marqué des signes, nous a laissé des signes plutôt, afin qu'on puisse discerner certaines choses et discerner surtout l'époque dans laquelle nous vivons. Un jour, Jésus a fait un reproche aux pharisiens qui semblaient connaître beaucoup de choses, mais Jésus leur a dit, oui, effectivement, vous connaissez et vous pouvez prédire la météo pour le lendemain, mais vous ne pouvez discerner les signes des temps. Ce que Jésus voulait dire, en fait, c'est qu'il était là. Il avait été promis depuis très longtemps, ce rédempteur du monde. Et finalement, il était avec eux. Et c'est les docteurs de la loi, et ils ne sont même pas capables de le discerner, de savoir qui il est. Parce qu'il était vraiment le Messie. Et aurait pu établir le royaume de Dieu immédiatement avec eux sur la terre, il y a plus de 2000 ans passés maintenant. Mais ils étaient incapables de discerner pour reconnaître Jésus comme leur Messie. Alors, c'est la même chose ici. Il nous a donné des points de repère. Il a établi des choses qui sont des signes afin que nous puissions discerner justement les signes des temps. En plus, Dieu nous a donné son calendrier. Ça, c'est dans Lévitique, le 23e chapitre. C'est un chapitre capital dans le livre du Lévitique. Et au verset 1 et 2, ça dit ceci, « L'Éternel parla à Moïse et lui dit, « Parle aux enfants d'Israël et tu leur diras, « Les fêtes de l'Éternel que vous publierez seront, regardez bien, de saintes convocations. » Convocation, c'est le mot hébreu « moheb » qui signifie un rendez-vous ou une rencontre fixée ou un temps fixé. Un peu comme dans le livre des Nombres, dans le 9e chapitre et les deux premiers versets, ça dit « L'Éternel parla à Moïse dans le désert du Sinaï, le premier mois de la deuxième année après leur sortie du pays d'Égypte, et il leur dit « Que les enfants d'Israël célèbrent la Pâque au temps fixé. » Alors, Dieu a donné un calendrier avec des dates bien précises. Et si vous regardez à ce passage-là des Écritures, Lévitique, chapitre 23, vous allez remarquer que dans le calendrier de Dieu, il y a 7 grandes fêtes qui sont mentionnées. Et ces 7 fêtes font partie du calendrier de Dieu qui ne peut être changé. C'est un peu comme nos calendriers que nous avons. Moi, j'aime bien les calendriers parce que ça nous informe. On peut savoir en quelle année nous sommes, à quel mois nous sommes rendus. On peut même savoir la date aujourd'hui où nous sommes rendus. C'est, les calendriers, c'est comme ça nous assure, ça nous réassure parce que ça ne change pas. C'est toujours pareil. Et dans nos calendriers, nous aussi, nous avons des jours spéciaux qui sont appelés des fêtes. Et ça aussi, c'est sécurisant, parce que les fêtes ne changent pas. Elles vont arriver toujours selon notre calendrier. On ne célèbre jamais la fête de l'Action de grâce au mois de décembre. On ne fêtera jamais la fête du travail au mois de janvier. C'est sécurisant, le calendrier est toujours là. Et nous informe en quelle année nous sommes, quel mois nous sommes, quel jour nous sommes. Et quand les jours spéciaux approchent, bien, on le sait, à telle date dans le calendrier, il y aura telle fête. Bien, c'est la même chose ici, et à plus forte raison, pour le calendrier de Dieu, il est solide, le calendrier de Dieu. Si nous pouvons nous fier à nos calendriers humains, à combien plus forte raison nous pouvons nous fier au calendrier de Dieu? Et dans le calendrier de Dieu, il y a aussi des jours spéciaux que nous appelons des fêtes. Et c'est ce que je viens de vous lire ici brièvement dans Lévitique chapitre 23. Le calendrier de Dieu renferme sept grandes fêtes tout au long du calendrier de l'année. Les sept grandes fêtes sont comme ceci. Premièrement, la Pâque, les pains sans levain, la fête des prémices, la fête de la Pentecôte, la fête des trompettes, la fête des expiations et la fête des tabernacles. Alors ça, c'est facile à comprendre. C'est écrit de façon très simple dans Lévitique chapitre 23. Sept grandes fêtes. En réalité, elles sont résumées en trois grandes fêtes, la Pâque, la Pentecôte et la fête des tabernacles. Mais si vous les décortiquez, vous trouvez sept fêtes au grand total, annuellement. Alors, annuellement, en Israël autrefois et encore aujourd'hui, on célébrait ces sept fêtes. Mais ce qui est vraiment intéressant dans le contexte prophétique, eschatologique, c'est que ces sept fêtes étaient données pour correspondre à sept grands événements qui devaient se produire et par lesquels Dieu devait accomplir son œuvre de rédemption par Jésus-Christ en faveur de tous ceux et celles qui croiraient en Jésus. Alors, vous avez sept fêtes, mais les fêtes correspondent à sept événements prophétiques que Jésus-Christ devait accomplir et par lesquels, par ces sept événements prophétiques, le plan total de rédemption de Dieu devait s'accomplir pour tous ceux qui croiraient dans la parole du Seigneur et en Jésus-Christ lui-même. Alors, les sept grands événements qui correspondent à ces sept grandes fêtes sont ceux-ci. Premièrement, la crucifixion du Seigneur Jésus-Christ correspond à la première fête, la fête de la Pâque. Le deuxième événement majeur, c'était la mise au tombeau du Seigneur Jésus-Christ et sa descente dans le séjour des morts, et ça correspond à la fête des pains sans levain. Le troisième événement prophétique, c'était la résurrection du Seigneur Jésus-Christ, et ça correspond à la fête des prémices. Le quatrième événement accompli par le Seigneur Jésus-Christ, c'était l'effusion du Saint-Esprit sur les 120 disciples qui étaient réunis dans la chambre haute à Jérusalem. Et ce quatrième événement correspond à la fête de la Pentecôte. Le cinquième événement, c'est l'enlèvement des croyants qui correspond à la fête des trompettes. Le sixième événement prophétique, c'était le retour du Seigneur Jésus-Christ sur la terre et ça correspond à la fête des expiations. Et le dernier événement sera l'ouverture du règne de mille ans qui va correspondre à la dernière fête, la septième fête, la fête des tabernacles. Alors, c'est facile à comprendre. Il y a sept fêtes dans le calendrier de Dieu et les sept fêtes correspondent à ces sept grands événements que je viens de mentionner, par lesquels, lorsque les sept événements seront accomplis, le plan de Dieu sera totalement accompli.
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0: Alors, commençons à examiner plus attentivement chacune de ces fêtes et chacun de ces sept grands événements du plan rédempteur de Dieu. Donc, on y va avec le premier. Donc, la première fête, bien sûr, c'est la fête de la Pâque. Et le premier grand événement que cette fête représente, c'est évidemment la crucifixion du Seigneur Jésus-Christ sur la croix de Golgotha. Anciennement, lorsque Israël célébrait la fête de la Pâque, et ils font encore d'ailleurs aujourd'hui pour tous ceux qui n'ont pas accepté le Seigneur Jésus-Christ parmi le peuple juif, c'était pour célébrer, ça représentait leur libération en Égypte. Mais encore une fois, comme j'ai mentionné depuis le début de cette série d'études, si vous harmonisez tous les versets de la parole de Dieu qui parle de la fin de la Pâque, qui parle de la crucifixion du Seigneur Jésus-Christ, qui parle de l'agneau qu'on offrait en sacrifice autrefois, et l'agneau de Dieu qui était le Seigneur Jésus-Christ, bien sûr, vous allez trouver des tonnes de versets. Si vous mettez tout ça ensemble, vous allez comprendre que depuis le tout début, la fête de la Pâque, lorsqu'elle a été instituée à la sortie d'Égypte, c'était une figure de l'agneau parfait de Dieu, donc le Seigneur Jésus-Christ, qui devait venir à la fin des temps donner sa propre vie pour nous sur la croix de Golgotha, étant l'accomplissement de tous ces milliers d'agneaux qui avaient été offerts au cours des années. Alors, lorsqu'on parle de la fête de la Pâque, nous pensons à la crucifixion du Seigneur Jésus-Christ, qui était l'agneau parfait de Dieu. Jésus est venu dans ce monde il y a plus de 2000 ans maintenant. Il est né à Bethléem, il a grandi à Nazareth, il a commencé son ministère public, et puis vers la fin de son ministère public, il savait qu'il devait se rendre à Jérusalem. Pourquoi devait-il se rendre à Jérusalem? Parce qu'il y avait des prophéties qui le concernaient. Il y avait cette prophétie particulièrement dans le livre des psaumes, c'est le psaume 24 et au verset 9 qui dit ceci, « Porte, élevez vos linteaux, élevez-les, portes éternelles, que le roi de gloire fasse son entrée. Qui donc est ce roi de gloire? L'Éternel des armées, voilà le roi de gloire. » Alors ça, c'est une prophétie qui devait s'accomplir et qui concerne le roi de gloire, qui est le Seigneur Jésus-Christ, comme devant monter à Jérusalem et traverser par cette porte qu'on appelle la porte dorée, qui existe toujours aujourd'hui et qui fait partie de la muraille autour de l'esplanade du temple, et devait être accueilli par le peuple juif comme son roi, son libérateur, et le royaume de Dieu aurait pu être établi déjà à ce moment-là. Mais Dieu savait que Jésus serait rejeté, il ne serait pas reconnu, accepté comme le roi d'Israël, le Messie, le Sauveur d'Israël. Mais quand même, il s'est présenté, et c'est pourquoi il savait que cette journée précise qui avait été prophétisée ici dans le livre des psaumes et qui avait été également mentionnée par Daniel dans l'Ancien Testament concernant la venue du Messie, dans la fameuse révélation des 70 semaines de temps qui avait été fixée sur le peuple d'Israël. Alors, Jésus savait que la journée précise où il devait se présenter à Israël comme roi d'Israël et comme le Messie d'Israël et qu'il devait franchir cette porte dont on vient de lire ici dans le psaume 24, était très proche. Donc, il a décidé de monter vers Jérusalem avec ses disciples. Nous lisons ça dans les Évangiles. Et c'est comme une décision incontournable parce qu'il ne pouvait pas rater la journée précise où il devait se présenter, justement. Et en route vers Jérusalem, nous disons qu'il s'est arrêté à Jéricho et qu'il a prêché la parole du Seigneur, a guéri quelques malades, quelques aveugles à Jéricho. Et ça dit dans l'Évangile de Luc, chapitre 19 et au verset 11, ceci, « Ils écoutaient ces choses alors que Jésus prêchait à Jéricho. » Et Jésus ajouta une parabole parce qu'il était près de Jérusalem. Et regardez bien, et qu'on croyait qu'à l'instant, le royaume de Dieu allait apparaître. Alors comprenez, il y avait de l'électricité dans l'air. C'est comme si les gens ressentaient au-dedans d'eux que le royaume de Dieu était sur le point de s'établir. Pourquoi est-ce qu'ils ressentaient ça? Ben, sans doute pour différentes raisons. Une bonne raison, c'est que les Juifs connaissaient les prophéties de Daniel. Et ils avaient calculé la révélation que l'ange Gabriel avait donnée à Daniel et que nous avons dans le chapitre 9, des versets 24 à 27, dans le livre de Daniel, et qui concerne les 70 semaines de temps fixées sur Israël. Ils avaient calculé que le Messie était dû, il devait se présenter là, d'une journée à l'autre, parce que les dates concordaient. Ils avaient calculé les temps, et puis ils savaient que c'était le moment où le Messie devait se présenter. D'ailleurs, on le lit dans l'Évangile de Luc également, que les gens venaient se faire baptiser au Jourdain par Jean-Baptiste parce qu'il y avait cette attente de la révélation du Messie. Et c'était la même chose ici à Jéricho. Alors que Jésus est très proche de Jérusalem et il va bientôt se présenter à la porte dorée pour traverser cette porte et être accueilli comme roi, on ressentait, il y avait comme de l'électricité dans l'air. On savait que, wow, on est sur le point de voir le Messie et de voir l'établissement, finalement, de son royaume. Alors, Jésus a quitté Jéricho pour se rendre à Jérusalem. Et puis, nous lisons dans les évangiles qu'il est arrivé le... Vous savez, premièrement, la fête de la Pâque est toujours le 14 du mois de Nissan. Bon, je sais que de nos jours, il y a deux sortes de fêtes de Pâque. Il y a la Pâque biblique et il y a la Pâque religieuse. La Pâque religieuse a été formée à l'époque de Constantin en rébellion contre le peuple juif, ceux du moins du peuple juif qui avaient accepté le Seigneur Jésus-Christ comme leur Seigneur et Sauveur. Bien, résistait aux réformes de l'empereur romain, Constantin, de cette époque, qui voulait changer beaucoup de choses, qui avait publié des dogmes nouveaux. Et ces Juifs-là, qui connaissaient la parole de Dieu, ne voulaient pas suivre ces nouvelles doctrines qui étaient imposées à l'Église par l'Empire romain. Et à cause de cela, il y a eu un schisme, une séparation entre les Juifs qui avaient cru en Jésus et les non-Juifs qui avaient cru en Jésus. Et c'est à ces époques-là que des nouvelles fêtes ont été instituées, dont la Pâque religieuse, comme nous l'appelons, et qui prend un S. Remarquez, la Pâque religieuse s'écrit avec un S, parce qu'on parle de différentes fêtes, la fête des dimanches des rameaux, comme ils l'appellent, et puis le vendredi saint, et ainsi de suite. Donc, Pâque est avec un S, c'est la Pâque religieuse, la Pâque des religions dites chrétiennes là, de notre monde. Tandis que la Pâque biblique ne prend pas de S, c'est P-A-Q-U-E, sans S, et elle est toujours célébrée le 14 du mois de Nissan. Le mois de Nissan correspond au printemps, notre mois de mars ou avril, là. Et puis, à chaque année, le 14 de Nissan, c'est le début de la fête de la Pâque. Alors, si nous lisons dans Jean chapitre 12, par exemple, et le verset 1, que Jésus, 6 jours avant la Pâque, donc 6 jours avant le 14 du mois de Nissan, nous ramène au 9 du mois de Nissan, Jésus, est-il écrit, arriva à Béthanie, et il a pris le souper du sabbat, comme nous le disons dans les Écritures, où plusieurs personnes se sont jointes à lui. Alors, il est parti de Jéricho, monté à Béthanie, qui est sur la colline de la montagne des Oliviers, face à Jérusalem. Donc, il est rendu pratiquement à Jérusalem. Et on est à ce moment-là, le 9 du mois de Nissan, qui est un vendredi. Alors, le vendredi soir, c'est le souper du sabbat. Va partager ce souper-là avec plusieurs personnes. Mais ici, dans Marc, chapitre 11 et le verset 12, nous lisons ceci. Le lendemain, donc le lendemain, c'est le samedi, le 10 du mois de Nissan, donc le jour du sabbat hebdomadaire, ça dit qu'il s'est rendu à Jérusalem pour se présenter comme roi d'Israël. Et on dit qu'il y avait une très grande foule, exceptionnellement grande, cette fois-là, parce que, plusieurs raisons, on savait que Jésus allait participer à la fête de la Pâque. La Bible dit dans les évangiles que plusieurs sont venus aussi à la fête pour voir Lazare, parce que Lazare avait été ramené à la vie. Et les gens voulaient voir cet homme qui avait connu la mort et qui avait été ramené à la vie. Et finalement, Jésus s'est présenté. Et à l'époque, comme j'ai souvent prêché, il y avait un pont qui reliait la montagne des Oliviers à la Porte Dorée, qui enjambait la vallée du Cédron, qui est entre la montagne des Oliviers et la Porte Dorée. Et Jésus a demandé à ses disciples d'aller au village, probablement Bethphagé, qui est dans le village, dans le flanc de la montagne des Oliviers, et d'amener une âne qui serait attachée à un poteau. C'est ce que les disciples ont fait. Jésus est monté sur cette âne. Il accomplissait la vieille prophétie du prophète Zacharie, chapitre 9, verset 9, qui disait ceci, « Réjouis-toi, fille de Sion, car ton roi vient à toi monté sur le dos d'un âne. » Alors, il a commencé la traversée vers la Porte Dorée, qui n'était pas bloquée à la porte. Alors, il aurait pu traverser complètement la porte. Mais les prêtres, les sacrificateurs, ne le reconnaissaient pas comme le Messie d'Israël. Ils ont manipulé la foule pour qu'elle rejette le Seigneur Jésus-Christ. Et effectivement, c'est ce qui s'est produit. On a rejeté le roi. Jésus a pleuré sur la ville de Jérusalem, disant, « C'est toi en ce jour. » Remarquez, pas ce temps ou cette semaine ou cette époque, mais ce jour, parce que c'était un jour précis où Jésus devait se présenter comme roi à Israël. « C'est toi au moins, dit Jésus, tu avais reconnu le jour où tu as été visité, ton bien-être serait extraordinaire. » Mais là, les armées vont venir et ça va être la guerre et la désolation, malheureusement, pour toi.
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0: le plus au sud. Elles ont toutes des histoires tragiques. Toutes ont au moins un membre de leur famille ou de leur voisinage qui a été tué par Boko Haram. C'est vraiment une situation terrible. Mais Frère André, notre fondateur, disait ceci.
1: Les gens ont tendance à regarder au problème. Mais tant que tu te focalises sur le problème, tu ne travailles pas à la solution.
0: Alors, dans cette vidéo, nous allons nous focaliser sur les solutions. Comment aider ces chrétiennes qui ont tout perdu? Premièrement, faisons un constat sur la situation, en écoutant leurs témoignages.
2: Je m'appelle Raku. J'ai 55 ans, j'ai 6 enfants. Quand Boko Haram est arrivé, ils ont tué 4 personnes. 2 de ma famille et 2 de mes voisins. Ils ont attaqué ma maison et ont poussé mon mari dehors. Là, ils l'ont tué.
3: Quand j'ai fui mon village pour aller à Mokolo, je n'avais aucun logement pour moi et mes enfants. Tout le monde était en fuite. J'avais perdu la seule personne qui pouvait m'aider et je n'avais personne d'autre pour m'aider jusqu'à maintenant. Il n'y avait que moi, Dieu et mes enfants.
4: Tout le monde a fui et nous a abandonnés. Boko Haram nous a poursuivis. Nous leur avons échappé et nous nous sommes cachés. On pouvait les entendre dire « Où sont les mécréants ?» Ils me cherchaient. Je tremblais. J'étais enceinte de notre fille, Chantal. J'ai même douté de Dieu. Comment pouvait-il y avoir un Dieu puisqu'il les a laissés tuer 9 personnes de mon foyer, dont mon père et mon frère? Nous avons dormi en brousse sous un rocher pendant 3 mois. Puis nous avons fui jusqu'à Mokolo.
0: Le vide sécuritaire qui sévit dans l'extrême nord du Cameroun a des conséquences dramatiques sur la population. Les groupes djihadistes sévissent, comme l'État islamique en Afrique de l'Ouest et Boko Haram. À cause de sa frontière avec le nord du Nigeria, le pays est vulnérable aux groupes extrémistes qui ravagent la région. Et le pire, c'est que quiconque élève la voix pour protester contre le manque de protection de l'État se voit menacé par le gouvernement, dans une dérive autoritaire inquiétante. On aura peut-être l'occasion d'approfondir ce point dans une prochaine vidéo. Toujours est-il que nous avons identifié 2 besoins. L'urgence humanitaire et soutenir la foi en péril de la communauté chrétienne. Les deux vont d'ailleurs ensemble. Nous nous trouvons donc au cœur de l'appel de portes ouvertes. Affermir le reste qui est prêt de mourir. Alors, voici une solution que nous avons mise en place grâce à nos partenaires terrain. Créer des groupes d'entraide.
4: J'ai participé à une formation dans une salle de classe. J'étais épuisée. Boko Haram m'avait affaiblie. Je me disais, est-ce que Dieu est là? Est-ce qu'il m'a oublié? Mais la formation que j'ai reçue a apaisé les doutes qui m'accablaient. Ma foi a changé et j'ai été fortifiée. La formation a aussi attiré mon attention sur les autres femmes et je me suis dit que je devrais créer un groupe ici.
3: Je pleurais tous les jours chez moi. Alors, maman Déborah est venue me voir et m'a demandé si j'étais réfugiée à Mokolo. Je lui ai répondu que oui. Elle m'a demandé comment allaient mes enfants, mais elle a senti que j'étais encore triste, distraite et silencieuse. Elle m'a dit que j'avais besoin d'amis à qui parler. J'avais besoin d'être entourée. Quand j'étais seule, je ne faisais que pleurer. Elle m'a invitée dans un groupe de prière, appelé groupe d'entraide. Elle m'a dit, « Prions ensemble pour toi et tes enfants, et Dieu t'aidera. Il ne t'abandonnera pas. »
2: Ma vie était difficile depuis que j'étais réfugiée à Mokolo. Le but de Boko Haram, c'était de nous séparer. J'étais seule. Alors j'ai décidé de rejoindre le groupe, car je savais que ça m'aiderait. Et tout ce qui me faisait de la peine a aujourd'hui disparu.
0: Déborah est devenue la responsable de ce groupe d'entraide. Voici comment ces groupes fonctionnent. Portes ouvertes fournit un capital de départ au groupe de femmes. L'une d'entre elles pioche dedans pour lancer un projet professionnel. Avec l'argent qu'elle a gagné, elle rembourse son emprunt, avec des intérêts, et une autre femme peut à son tour emprunter, et ainsi de suite. Les participantes sont également formées à la gestion d'un budget et au développement de petits projets économiques. Les femmes se retrouvent régulièrement, non seulement pour le

0: travail, mais également pour lire la Bible, prier ensemble et se soutenir les unes les autres. Ainsi, elles ont pu commencer à guérir.
1: Ce n'est pas facile tous les jours. Pourquoi? Parce qu'il n'y a plus de mari pour subvenir aux besoins. La femme doit travailler pour pouvoir faire à manger chez elle. Si l'une de notre groupe est en difficulté, nous faisons une collecte pour lui apporter quelque chose. Puis, elle travaille grâce à ce qu'on lui a donné et elle nous le rapporte avec un petit intérêt pour que cela puisse être utile à un autre membre du groupe. C'est comme ça que nous fonctionnons.
2: Faire partie de ce groupe, toutes ensemble, me donne de la force. Nous cultivons et nous en retirons de l'argent pour vivre.
3: Je ne savais plus quoi faire. Mais maman Déborah m'a conseillé de continuer à effectuer le travail que je pratiquais avant. Les autres femmes m'ont aidé à emprunter une machine et j'ai commencé à coudre. Le voisinage a réalisé que j'étais couturière. Ils ont commencé à m'apporter leurs habits. Alors, aujourd'hui, même sans posséder encore ma propre machine, je gagne assez d'argent pour vivre.
0: Ces femmes sont le témoignage vivant d'à quel point l'entraide au sein du corps de Christ est indispensable.
3: Grâce au groupe, j'étais encouragée à me remettre à lire la Bible, à chanter et à prier avec mes enfants. Ma foi s'était refroidie, mais maintenant elle grandit, elle est fortifiée. J'attends notre réunion de prière avec impatience, bien qu'elle soit quotidienne. 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
0: Se focaliser sur les solutions. 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Alors, si vous donnez, si vous priez, si vous partagez juste cette vidéo, vous faites déjà partie de la solution. 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
1: Je remercie Dieu de tout mon cœur, ainsi que les gens qui nous ont aidés de plusieurs manières. 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

0: Dans ce passage, Paul va nous révéler le secret. Il va nous dire ce qu'il faut pour vaincre, ce qu'il faut pour atteindre le but, ce but qu'il portait dans son cœur. En regardant derrière lui, Paul va nous expliquer comment il évaluait le passé. Et en se tournant vers l'avenir, il va nous aider à comprendre la grandeur de ses objectifs. Puis, en revenant au présent, il va nous montrer une stratégie qui a non seulement porté du fruit dans sa propre vie, mais qui portera aussi du fruit dans la vie de chacun de nous, si nous l'appliquons. Commençons par ce qu'il considère comme les passifs de son passé. Au verset 7 et 8, il dit ceci au sujet de ce qu'était autrefois sa vie. Il déclare « Mais ces choses qui étaient pour moi des gains, je les ai regardées comme une perte à cause de Christ. Et même je regarde toutes choses comme une perte à cause de l'excellence de la connaissance de Jésus-Christ mon Seigneur, pour lequel j'ai renoncé à tout et je les regarde comme de la boue. Les choses auxquelles il n'accordait autrefois aucune importance sont devenues l'objet de ses plus profondes préoccupations. Je ne sais pas pour vous, mais c'est ce qui arrive à beaucoup de personnes lorsqu'elles viennent à Christ. Toutes les choses dont elles se moquaient et auxquelles elles ne voulaient rien avoir à faire deviennent soudain extrêmement précieuses à leurs yeux. Et toutes les choses qu'elles estimaient dignes de leur temps, de leur argent et de leur énergie ne présentent plus pour elles le moindre intérêt. Lorsque Jésus-Christ vient habiter dans votre cœur, il ne se contente pas de vous pardonner vos péchés. La Bible dit que les choses anciennes sont passées et que toutes choses sont devenues nouvelles. C'est exactement ce qui est arrivé à Paul. Tout a changé un jour, lorsqu'il s'est trouvé face au Sauveur. En évaluant sa vie, en se souvenant de ce jour sur le chemin de Damas, Paul emploie un mot particulièrement frappant. Il dit que tout ce qu'il possédait auparavant, tout ce qu'il considérait comme digne de valeur, tous ses gains, étaient désormais devenus pour lui une perte. Le mot qu'il utilise pour « perte » dans la langue du Nouveau Testament est extraordinaire. Il n'est employé que deux fois dans toute la Bible, ici et dans Actes, chapitre 27. Paul dit en substance « Quand je suis devenu chrétien, tout ce que je pensais bon auparavant, j'ai compris que cela n'avait en réalité aucune importance. C'était une perte. » Ce mot grec apparaît dans Actes, chapitre 27, à propos d'un épisode très intéressant de la vie de Paul. Si vous lisez le chapitre 27 des Actes, vous découvrirez qu'il raconte l'histoire d'un naufrage auquel Paul a lui-même pris part. Il était à bord du navire. Le récit montre que ce bateau faisait route vers l'Italie et qu'il était chargé de marchandises. C'était leur profit. C'était ainsi qu'ils faisaient leurs affaires. Il y avait du blé et d'autres biens à bord. Mais en chemin vers l'Italie, le navire fut pris dans une terrible tempête. Et le capitaine comprit que s'il ne jetait pas la cargaison, les passagers ne survivraient pas. Le bateau finit par se briser. La cargaison fut jetée et les passagers purent être sauvés. Personne ne périt. Or, toute cette idée de rejeter par-dessus bord ce qui représentait un gain pour sauver les passagers, c'est précisément l'image que Paul reprend ici dans ce texte. Ce qu'il veut dire, c'est « Lorsque je suis devenu chrétien, toute la cargaison que je croyais si bonne pour moi, j'ai dû la rejeter. J'ai dû m'en débarrasser pour devenir chrétien. » Jésus l'a exprimé ainsi « Car celui qui voudra sauver sa vie la perdra, mais celui qui la perdra à cause de moi la trouvera. Et que servirait-il à un homme de gagner tout le monde s'il perdait son âme ?» Ou que donnerait un homme en échange de son âme? Combien d'entre vous savent que lorsque l'on rencontre Christ, on reçoit une toute nouvelle échelle de valeur? On reçoit un ensemble totalement nouveau d'attachements, d'affections, de priorités, et beaucoup de choses qui semblaient autrefois si importantes cessent soudain de l'être. Voilà ce qui se produit lorsque Jésus-Christ entre dans votre vie. Paul a donc regardé à son passé, et il le comprend désormais avec clarté. À présent, il va parler des possibilités de l'avenir. Remarquez ce qu'il dit au verset 8. « Je fais tout cela, je vois tout cela, je comprends tout cela, parce que j'ai désormais de nouveaux objectifs. Mes nouveaux objectifs sont gagner Christ et être trouvé en lui, non avec ma justice, celle qui vient de la loi, mais avec celle qui s'obtient par la foi en Christ, la justice qui vient de Dieu par la foi, afin de connaître Christ, et la puissance de sa résurrection, et la communion de ses souffrances, en devenant conforme à lui dans sa mort, pour parvenir, si je puis, à la résurrection d'entre les morts. Lorsque Paul dit qu'il veut gagner Christ, il nous aide à comprendre que son nouveau but dans la vie, et cela devrait aussi être notre but en tant que chrétien, doit orienter toute notre manière de penser. C'est ainsi que nous devrions voir les choses. Maintenant que Jésus-Christ a réglé la question de notre péché et que nous faisons partie de la famille de Dieu, nos objectifs devraient être ceux que Paul expose ici. Tout d'abord, il dit que dans sa propre vie, alors qu'il regarde vers l'avenir, la chose qu'il désirait plus que tout était de connaître la personne de Jésus-Christ. Beaucoup de ceux qui se considèrent comme chrétiens ont une certaine connaissance de Christ. Mais ce n'est qu'une connaissance intellectuelle. La connaissance dont parle Paul ici va bien plus loin. C'est la connaissance suprême de Jésus-Christ. Au verset 3 de Jean, chapitre 17, dans la prière du Seigneur pour nous, il est écrit « Or, la vie éternelle, c'est qu'ils te connaissent, toi, le seul vrai Dieu, et celui que tu as envoyé, Jésus-Christ. » C'est aussi la prière que Paul adressait pour les croyants d'Éphèse dans Éphésiens, chapitre 1. Il dit « Et quelle est envers nous qui croyons l'infinie grandeur de sa puissance, se manifestant avec efficacité par la vertu de sa force. Il l'a déployée en Christ, en le ressuscitant des morts. » La connaissance de la personne de Jésus-Christ est ce qui distingue le christianisme de toutes les autres religions. Une relation vivante avec Jésus-Christ est l'élément essentiel qui rend le christianisme différent de toute autre religion dont vous avez entendu parler. Il ne suffit pas de connaître un chef religieux et d'adhérer à son programme. Lorsque vous devenez chrétien, vous entrez dans une relation avec le Fils vivant de Dieu, et cette relation est appelée à grandir en profondeur. Paul dit « Mon but, c'est de mieux connaître Jésus. » Quel merveilleux objectif pour votre vie cette année ! Je veux mieux connaître Jésus. Puis il ajoute, je veux connaître la puissance de Christ et la puissance de sa résurrection. En tant que croyants, nous avons déjà connu la puissance de Christ lorsqu'il nous a sauvés. Mais Paul nous enseigne qu'au cours de notre marche chrétienne, cette puissance de résurrection qui a fait sortir Jésus du tombeau, qui l'a fait passer au travers des bandelettes funéraires, qui l'a ramené vivant, le même qu'auparavant, mais désormais revêtu de son corps glorifié, cette puissance-là, dit l'Écriture, est aussi à notre disposition. Et je suis obligé de me demander, et je suis certain que vous vous posez la même question. Ai-je déjà puisé dans cette puissance? Ai-je déjà connu dans ma vie un moment où il n'y avait plus aucun espoir, mais où la puissance de Dieu a fait irruption? Ai-je déjà vécu quelque chose qui ne puisse s'expliquer que par Dieu? Paul voulait voir cela dans sa vie. Il ne voulait pas simplement mener une vie chrétienne normale, naturelle. Il voulait vivre une vie surnaturelle. Il voulait vivre une vie où la puissance de Dieu manifestée dans la résurrection devenait sa propre force personnelle. Lisez son histoire et vous verrez qu'il a effectivement fait cette expérience tout au long de son parcours. Puis il dit qu'il ne voulait pas seulement connaître la personne de Christ et la puissance de Christ, mais aussi la passion de Christ et la communion de ses souffrances en devenant conforme à lui dans sa mort. Voilà des paroles profondes. Ce n'est pas quelque chose de superficiel. C'est une réalité élevée qu'il faut saisir avec sérieux. Car l'apôtre emprisonné prie en réalité pour avoir le privilège de s'identifier à Christ dans ses souffrances. Je n'ai jamais demandé cela dans ma vie, pas une seule fois. Je n'ai jamais commencé ma journée en disant « Seigneur, aide-moi à souffrir davantage aujourd'hui, afin que je puisse m'identifier à tes souffrances. » Honnêtement, cela semble difficile à comprendre. Comment cela peut-il fonctionner? Mais ce que j'ai découvert, c'est que nous n'avons même pas besoin de le demander, parce que cela vient de toute façon. Amen. Nous n'avons pas le droit de vote sur cette question, mes amis. Cela signifie que, même si je ne l'ai pas demandé, alors que Paul, lui, le demande, nous devrions peut-être plutôt dire « Seigneur, si la souffrance entre dans ma vie, aide-moi à comprendre que, d'une certaine manière, d'une manière mystérieuse que je ne peux même pas saisir, elle m'unit au Seigneur Jésus d'une façon dont rien d'autre ne pourrait m'unir à lui. Les souffrances que nous traversons nous font entrer dans la sphère des souffrances du Seigneur Jésus, dans sa passion à la croix, dans sa mort, dans son ensevelissement, dans sa résurrection. Pierre a écrit ceci à ses lecteurs au sujet de la souffrance. « Et c'est à cela que vous avez été appelés, parce que Christ aussi a souffert pour vous, vous laissant un exemple, afin que vous suiviez ses traces. » Et vous êtes-vous déjà arrêté pour réfléchir à ce que le Seigneur Jésus lui-même a dit à ce sujet? Il a déclaré « Heureux ceux qui sont persécutés pour la justice, car le royaume des cieux est à eux. Heureux serez-vous lorsqu'on vous outragera, qu'on vous persécutera et qu'on dira faussement de vous toutes sortes de mal à cause de moi. Réjouissez-vous et soyez dans l'allégresse, parce que votre récompense sera grande dans les cieux, car c'est ainsi qu'on a persécuté les prophètes qui ont été avant vous. » Paul écrit encore, au verset 29 du chapitre 1 de cette même épître, « Car il vous a été fait la grâce, par rapport à Christ, non seulement de croire en lui, mais encore de souffrir pour lui. » Je ne sais pas si vous en avez besoin maintenant. Peut-être que non. Mais un jour, vous en aurez besoin, parce que cela fait partie de la vie. La souffrance n'est pas une activité vaine. Selon le Nouveau Testament, elle apporte un immense bénéfice, parce que Jésus-Christ a souffert pour nous. Romains, chapitre 8, verset 17, le dit ainsi. Or, si nous sommes enfants, nous sommes aussi héritiers, héritiers de Dieu et co-héritiers de Christ, si toutefois nous souffrons avec lui, afin d'être glorifiés avec lui. Un jour, nous nous tiendrons avec lui dans la gloire. Paul voulait connaître la personne de Christ, la puissance de Christ et la passion de Christ. Et encore une chose, elle est un peu plus discrète dans le texte, mais elle s'y trouve bien. Il dit « Pour parvenir, si je puis, à la résurrection d'entre les morts. » Pourtant, Paul a déjà part à la résurrection des morts par le salut. Mais le mot « résurrection » employé ici est intéressant. Il désigne littéralement une « sortie de résurrection d'entre les morts ». C'est une expression voilée qui fait allusion au moment où Jésus-Christ reviendra lors de l'enlèvement. Quand les morts en Christ ressusciteront au moment de l'enlèvement, l'événement suivant sera la récompense des saints au tribunal de Christ. Paul parle de ce moment-là et il dit en substance « Un jour, je me tiendrai devant le Seigneur après la résurrection, dans le ciel, et il distribuera ses récompenses. Et je ne veux pas me présenter devant lui les mains vides. » Combien d'entre vous savent que lorsque nous arriverons au ciel, le Seigneur Jésus-Christ, au tribunal de Christ, accordera des récompenses à ceux qui auront couru la course de la vie chrétienne. Il ne s'agit pas ici du salut. Il s'agit de la manière dont nous aurons vécu en tant que croyants. Et Paul dit « Je ne veux pas être absent de ce moment-là. » Vous dites peut-être « Ce sera étrange, tous ces chrétiens courant dans le ciel avec leurs récompenses dans les mains. » Mais cela ne durera pas. La Bible dit que lorsque nous recevrons ces couronnes, nous les déposerons aux pieds de Jésus. Alors, est-ce que cela devient moins important? Oh que non! Je ne veux pas être exclu de cette cérémonie. Je ne veux pas être au fond, en train de regarder les autres adorer le Seigneur avec les récompenses qu'ils auront reçues à cause de leur marche avec lui. Vous voyez, dans la vision que Paul a de l'avenir, tout est lié. Connaître Christ, connaître sa puissance, connaître davantage ses souffrances et finalement se tenir avec lui dans la gloire au moment de la récompense. La vision que Paul avait pour sa vie a dépassé tout ce qui est terrestre pour se poser dans l'éternité. Et vous pourriez dire « Très bien, mais alors, que va-t-il faire du reste de sa vie ?» C'est une excellente question, car cela nous conduit au troisième grand point de ce texte, les responsabilités du présent. Écoutez attentivement, ce n'est pas que j'ai déjà remporté le prix, ou que j'ai déjà atteint la perfection. Mais je cours pour tâcher de le saisir, puisque moi aussi j'ai été saisi par Jésus-Christ. Frère, je ne pense pas l'avoir saisi, mais je fais une chose. Oubliant ce qui est en arrière et me portant vers ce qui est en avant, je cours vers le but pour remporter le prix de la vocation céleste de Dieu en Jésus-Christ. Je ne sais pas ce que vous ressentez en entendant ce passage, mais je vais vous dire ce qu'il représente, une aspiration puissante. C'est le témoignage d'un homme chez qui il reste encore énormément de feu. Il est à la fin de sa vie et il écrit ces paroles qui paraîtraient déjà ambitieuses chez quelqu'un qui débute à peine dans la vingtaine. Pourtant, lui a déjà vécu cette vie. Il a écrit ses épîtres. Il a connu la prison. Il a parcouru le monde. Il a été le porte-parole du christianisme. Est-il satisfait de là où il en est? Absolument pas. Regardez ces mots. Ce paragraphe contient peut-être plus de vocabulaire sportif que n'importe quel autre paragraphe de la Bible. Permettez-moi de vous le montrer. Voici ce qu'il veut dire. Tout d'abord, il affirme que si vous voulez mener une vie digne de l'appel que vous avez reçu, une vie qui vous placera dans une juste position lorsque vous vous tiendrez devant le Seigneur, la première chose à développer est la discipline de la concentration. Au verset 12, il dit « Ce n'est pas que j'ai déjà remporté le prix ou que j'ai déjà atteint la perfection, mais je cours pour tâcher de le saisir, puisque moi aussi j'ai été saisi par Jésus-Christ. » Paul voit clairement ce qu'il doit faire. Il n'est pas dans l'incertitude. Son regard est fixé. Dans le domaine sportif, tout repose sur la concentration. Si l'athlète ne sait pas se concentrer, s'il n'apprend pas à focaliser toute son attention, il ne pourra pas concourir. Les sportifs parlent parfois d'un état de concentration si intense qu'il exclut le reste du monde. Ils n'entendent plus le bruit de la foule. Ils ne ressentent plus la douleur de la blessure. Ils sont focalisés. Eh bien, cette même intensité de concentration est nécessaire à ceux qui veulent gagner Christ. Nous ne pouvons pas permettre à d'autres choses de nous détourner de cet objectif. Nous ne devons pas courir à l'aveugle. Notre langage devrait être celui du psalmiste qui a écrit « Quel autre ai-je au ciel que toi ? Et sur la terre, je ne prends plaisir qu'en toi. » Voyez-vous, notre problème n'est pas que nous ne voulons pas connaître Christ. Notre problème n'est pas non plus que nous ne voulons pas être récompensés. Nous le voulons tous. Mais ce qui n'entre pas vraiment dans la pensée de beaucoup d'entre nous, c'est que si cela doit devenir une réalité, alors il faut vivre autrement. Nos vies sont remplies de tant d'activités, de tant de choses. Les enfants, les petits-enfants, les événements sportifs, toutes sortes d'occupations. Et qu'arrive-t-il? En toute honnêteté, nos objectifs spirituels sont peu à peu repoussés hors de la table. Alors nous venons à l'Église chaque semaine, et gloire à Dieu pour cela, car c'est important. Mais combien d'entre vous savent que l'on ne peut pas vivre la vie dont parle Paul seulement avec ce que l'on reçoit pendant une heure de culte le dimanche? Paul parle d'une autre manière de vivre, d'une autre manière de penser, d'une autre manière de se concentrer, d'une autre manière d'établir ses priorités. Une telle concentration ne vient pas naturellement. Elle doit être développée par l'entraînement et par l'effort. Et lorsque nous orientons ainsi notre vie, alors le travail quotidien, les moments de détente et même les épreuves et les souffrances que nous traversons trouvent tous leur place dans l'ensemble du tableau. Voici peut-être la chose la plus importante dans notre stratégie présente. Celle-ci parlera à chacun de nous. Elle est à la portée de tous. Non seulement nous devons développer la discipline de la concentration, mais nous devons aussi développer la discipline de l'oubli. Au verset 13, Paul dit « Frère, je ne pense pas l'avoir saisi, mais je fais une chose, oubliant ce qui est en arrière. » Arrêtons-nous un instant. Combien d'entre vous savent que beaucoup de personnes qui se disent disciples de Christ veulent avancer, mais continuent pourtant à vivre dans le passé? Elles n'arrivent pas à se détacher de ce qui a tellement abîmé leur vie autrefois. Elles sont devenues chrétiennes, mais l'ennemi de leur âme veut sans cesse leur rappeler chacune de leurs fautes passées. Il veut les remettre devant leurs yeux. Il veut les leur rappeler chaque fois qu'elles essaient de faire quelque chose pour Dieu. Il les projette sur l'écran de leurs pensées, presque pour les intimider, comme pour leur dire « Tu n'en es pas digne ». Mais voici ce que Paul dit. « Je fais une chose, j'oublie le passé ». Et qu'avait-il à oublier? Prenons un instant pour y réfléchir. Il avait quelques raisons très lourdes d'oublier. Je crois que je n'aurais pas aimé monter en chair pour prêcher en me rappelant tous les chrétiens que j'avais envoyés en prison avant ma conversion. Imaginez-vous en train de rendre témoignage et l'ennemi projette dans votre esprit l'image de vous debout auprès de ceux qui lapidaient Étienne pendant que vous gardiez leurs vêtements. Quand on voit à quel point Paul était passionné comme prédicateur, il faut comprendre qu'il l'était tout autant auparavant comme persécuteur. Il mettait dans la persécution le même zèle qu'il a ensuite mis dans la prédication. Autant il a été remarquable pour apporter l'espérance et l'amour, autant il avait été redoutable pour causer du mal et de la souffrance. Tout cela était inscrit dans sa mémoire. Et tout cela aurait pu le détruire. Tout comme les choses que nous avons faites autrefois peuvent encore nous accabler, même si elles nous ont été pardonnées, parce qu'elles n'ont pas été effacées de notre mémoire. Ainsi, si nous n'y prenons pas garde, l'ennemi s'empare de ses souvenirs. Et lorsque nous voulons avancer avec Christ, lorsque nous voulons courir pour remporter la course, il les fait remonter à la surface pour nous intimider et pour rendre notre marche plus difficile. Laissez-moi vous dire une chose, il faut arriver, comme Paul, au moment où l'on fait un choix conscient et où l'on déclare « c'est fini, je trace une ligne, tout cela appartient au passé, c'est couvert par le sang, c'est pardonné. Dieu a dit qu'il ne me tiendrait plus pour coupable. Si Dieu, dans sa grâce, choisit de ne plus me l'imputer, alors moi aussi je refuse de vivre sous ce poids. Diable, tu n'auras pas mon passé, c'est terminé. » Tant que nous ne faisons pas cela, nous continuerons toujours, toujours à nous sentir vaincus alors que Dieu veut nous rendre victorieux. Dieu veut que nous venions à lui sans bagage. Il est mort sur la croix pour nous débarrasser de ses fardeaux. Maintenant, nous pouvons nous tenir devant lui, libres et prêts à avancer. Voilà ce dont Paul parle. Ne vous laissez pas piéger par des choses déjà accomplies, sur lesquelles vous n'avez plus aucun pouvoir. Et ne soyez pas non plus tellement absorbés par l'avenir que vous ne vivez plus le présent. Vivez chaque jour dans le présent, avec la certitude que Dieu est avec vous, qu'il vous a pardonné, qu'il a un plan pour votre vie. Si vous marchez avec lui chaque jour, vous pourrez connaître la victoire dont parle l'apôtre Paul. Nous devons donc développer la discipline de la concentration et la discipline de l'oubli. Et voici la dernière. Il faut développer la discipline de la poursuite. Au verset 13 et 14, on trouve trois expressions sportives. Le mot « saisi », l'expression « me portant vers ce qui est en avant » et les mots « je cours vers le but ». Le désir de Paul est présenté ici comme une course à pied. D'abord, « me portant vers ce qui est en avant » évoque l'image d'un coureur qui se tend de toutes ses forces pour remporter la victoire. Ensuite, le mot « saisi » renvoie à l'idée d'atteindre, d'achever. Paul dit en substance « me voici au sommet de ma vie ». J'ai accompli toutes ces choses, j'ai fondé toutes ces églises, j'ai écrit toutes ces épîtres, tant de personnes sont venues à Christ, j'ai comparu devant tant d'hommes importants. Et pourtant, voici ce qu'il affirme. Je ne considère pas être arrivé, je n'y suis pas encore. Au lieu de s'enorgueillir de ce qu'il avait accompli, il continue à poursuivre le but. Il garde la fin. Il demeure humble. Écoutez-moi bien. Paul prenait sa croissance spirituelle au sérieux. Il ne la traitait pas comme une activité secondaire, du genre « si j'en ai le temps, j'essaierai peut-être de développer un peu ma vie spirituelle cette semaine ». C'était son centre. C'était son élan. C'était ce qui comptait pour lui plus que tout le reste. Il recherchait une récompense, la couronne de justice que Dieu donne à ceux qui marchent avec lui. Vous savez, je me sens presque honoré de pouvoir seulement parler de cela. Je suis tellement loin du niveau de Paul que je ne peux que parler de lui avec admiration. Mais mon but, mon cœur, ma vision, mon désir, c'est de suivre le modèle qu'il nous a laissé afin de ressembler davantage à Christ et de le servir de tout mon cœur. Vous dites peut-être « Mais pasteur Jeremiah, moi je n'en suis même pas là. Je suis chrétien, je sais que je vais au ciel et cela me suffit. » Très bien, si cela vous suffit, d'accord. Mais alors n'attendez pas à connaître la joie du Seigneur dans votre vie, parce que ce n'est pas ainsi qu'on y entre. Le Seigneur Jésus-Christ n'est pas venu sur cette terre et n'est pas mort sur la croix seulement pour pardonner vos péchés et vous laisser ensuite continuer à vivre comme auparavant, avant de vous arracher au dernier moment pour vous faire entrer au ciel comme une pensée de dernière minute. Il vous a sauvé pour que vous deveniez semblable à lui. Il m'a sauvé pour qu'à chaque jour de ma vie, je grandisse dans la foi et que je développe en moi les qualités que l'Écriture associe à la vie chrétienne. N'abandonnons pas, ne baissons pas les bras, ne nous contentons pas du minimum, ne nous bornons pas à venir à l'église le dimanche en disant « Bon, cela suffit pour ma dose de spiritualité. À la semaine prochaine, pasteur. » Prenons cela au sérieux. Voilà de quoi il s'agit. Et s'il ne devait rester qu'une seule chose de tout cela, ce serait celle-ci. Si vous voulez connaître Christ, si vous voulez grandir en Christ, prenez cela au sérieux. Réservez du temps pour que cela devienne une réalité. Et alors, vous pourrez connaître la victoire.
1: Nous aimerions vous donner l'opportunité de faire de Jésus le Seigneur de votre vie. Voulez-vous bien prier avec moi? Dites Seigneur Jésus, je me repens de mes péchés. Viens dans mon cœur. Je fais de toi mon Seigneur et Sauveur. Et merci Seigneur pour le baptême du Saint-Esprit en moi. Dans le nom de Jésus. Par cette simple prière, nous croyons que le Saint-Esprit vous conduit sur le chemin de la nouvelle naissance. Allez dans une bonne église dont le fondement est la parole de Dieu, passez par les eaux du baptême et donnez à Dieu la première place. Nous espérons de tout cœur que ce message vous encouragera. Si vous connaissez quelqu'un qui puisse être encouragé, s'il vous plaît, envoyez-le lui pour nous aider à atteindre plus de gens et à propager l'Évangile. Édifions le corps de Christ ensemble. 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Nous invitons humblement le corps de Christ à soutenir chaque requête en écrivant une prière dans la section commentaires. Tenez-vous ferme dans la foi avec nous pendant que nous prions. Que la grâce et la paix du Seigneur Jésus-Christ soient avec vous tous et qu'il vous bénisse merveilleusement.

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0: Proverbe 10. Collection de proverbes sur l'art de bien vivre. Les proverbes de Salomon. Un enfant sage fait la joie de ses parents, tandis qu'un enfant insensé leur cause du chagrin. Les richesses acquises malhonnêtement ne profitent à rien, mais la justice sauve de la mort. Le Seigneur ne laisse pas le juste manquer de nourriture, mais il prive les méchants de ce qu'ils convoitent. Les mains paresseuses mènent à la pauvreté, tandis que les mains diligentes apportent la richesse. Celui qui récolte en été est un fils avisé, mais celui qui dort pendant la moisson attire le mépris. Les justes attirent la bénédiction sur eux, tandis que la violence se cache derrière les paroles des méchants. On se souvient avec gratitude du juste, mais la mémoire des méchants s'efface. Celui qui est sage accueille les instructions, tandis que celui qui parle sans réflexion court à sa perte. Celui qui marche dans l'intégrité vit en sécurité, mais celui qui suit des chemins tortueux sera découvert. Celui qui cache la vérité cause du tort, mais celui qui reprend avec franchise apporte la paix. Les paroles et leurs conséquences. Les paroles du juste sont une source de vie, tandis que celles des méchants cachent dans la violence. La haine alimente les conflits, mais l'amour couvre toutes les offenses. La sagesse brille dans les paroles de l'homme avisé, mais celui qui manque de bon sens récoltera des coups. Les sages accumulent un trésor de connaissances, tandis que les paroles des insensés précipitent leur ruine. La richesse protège le riche comme une forteresse, mais la pauvreté expose le pauvre à la misère. Le travail du juste mène à la vie, mais le gain des méchants est voué à l'échec. Celui qui accepte les avertissements progresse dans la vie, tandis que celui qui les rejette s'égare. Cacher sa haine est hypocrite, mais colporter des calomnies est pure folie. Trop parler mène forcément à l'erreur, mais celui qui sait se maîtriser est sage. Les paroles du juste sont précieuses comme l'argent raffiné, mais les pensées du méchant n'ont aucune valeur. Les paroles du juste nourrissent et enrichissent ceux qui l'écoutent, mais les insensés, faute de discernement, courent à leur perte. Conséquence du bien et du mal. Seule la bénédiction du Seigneur apporte la prospérité. Les efforts humains n'y ajoutent en rien. L'insensé prend plaisir à faire le mal, tandis que l'homme avisé trouve sa joie dans la sagesse. Ce que les méchants redoutent leur arrive, mais les désirs des justes sont exaucés. Quand la tempête passe, le méchant disparaît, tandis que le juste reste solidement établi. Comme le vinaigre irrite les dents et la fumée pique les yeux, ainsi le paresseux exaspère son maître. Reconnaître l'autorité du Seigneur prolonge la vie, mais les méchants voient leur jour écourté. L'espérance des justes leur procure la joie, tandis que les ambitions des méchants aboutissent à rien. La voie du Seigneur est une forteresse pour les intègres, mais elle est un désastre pour les malfaiteurs. Le juste ne sera jamais ébranlé, mais les méchants ne trouveront pas leur place sur la terre. Les paroles du juste regorgent de sagesse, mais ceux qui pratiquent le mal verront leur langue réduite au silence. Quand le juste parle, c'est avec bienveillance, tandis que les paroles des méchants sont pleines de malveillance.
1: Papa ?
2: Ouais, je t'écoute.
1: J'arrive pas à comprendre pourquoi on se moque de notre foi.
2: Ah.
1: Et pourquoi on me demande où est ton Dieu ?
2: Bah, tout simplement parce que ces gens oublient que même quand il fait nuit, le soleil brille encore. Fils, n'oublie jamais, Dieu est toujours là.

La météo pour ce lundi 11 mai, des éclaircies s'installent sur le littoral méditerranéen et la vallée du Rhône, tandis que le nord, l'ouest et le sud-est restent sous un ciel très nuageux à couvert, parfois brumeux. Des averses orageuses sont généralisées d'ailleurs ailleurs. Les températures pour ce lundi matin, 10 degrés sur Paris, Lille, Brest et Cherbourg, 13 degrés pour Strasbourg, 13 également pour Lyon, 13 à Toulouse, Bordeaux et Biarritz, 13 également pour Nice, 15 degrés à Ajaccio, Marseille et Perpignan. Et pour ce lundi après-midi, entre 13 et 17 degrés sur le moitié nord, il fera 13 degrés sur l'Île-de-France, le Centre-Val de Loire, les Hauts-de-France, la Normandie et la Bretagne, 17 degrés pour le Grand Est et la Bourgogne. Dans la moitié sud, entre 19 et 21 degrés, il fera 19 degrés dans la vallée du Rhône, 20 sur l'Occitanie et la Nouvelle-Aquitaine, 21 degrés sur la Côte d'Azur, le Golfe du Lion et la Corse.

Bonjour, au lendemain du rapatriement des passagers français de la croisière où s'est propagé l'antavirus, un décret du Premier ministre Sébastien Lecornu a été publié au journal officiel cette nuit. Ce texte de 7 articles détaille les mesures d'évaluation médicale et d'isolement à mettre en place pour les personnes ayant séjourné à bord du MV Ondius, les personnes ayant été en contact avec elle sur le territoire français et les cas contacts. Par ailleurs, la passagère rapatriée qui présentait des symptômes a été testée positive. Il s'agit du premier cas identifié en France. Face à la hausse du prix des carburants, le gouvernement envisage d'aider davantage de Français dans les semaines à venir que ceux qui le sont aujourd'hui, a assuré Maud Bréjon, ministre de l'Énergie. Elle a ajouté que des précisions seront données dans les prochains jours. La France et le Royaume-Uni présideront demain une réunion en visioconférence avec leurs homologues des pays prêts à contribuer à une mission pour sécuriser le détroit d'Ormuz. Objectif, discuter des contributions militaires de chacun. Deux personnes sont mortes ce matin dans l'incendie d'un immeuble de 7 étages à Décines-Charpieu dans la métropole lyonnaise. Une trentaine de personnes ont été secourues, dont deux transportées à l'hôpital. Le feu a été maîtrisé. Les 7 syndicats des employés du périscolaire à Paris appellent à la grève jusqu'au 22 mai. L'intersyndicale n'est pas convaincue par le plan de 20 millions d'euros du nouveau maire de la capitale Emmanuel Grégoire. Elle dénonce aussi un climat de suspicion généralisée qui accable les agents depuis les révélations de violences physiques ou sexuelles à l'automne 2025. C'est la fin de ce flash, une très bonne journée à notre écoute. Bonjour, Football Ligue 1, en clôture de la 33e journée hier soir, le PSG recevait au Parc des Princes Brest et ce sont les Parisiens qui se sont imposés sur la plus petite démarche grâce à une réalisation de Doué en fin de rencontre. À la 82e minute, le club de la capitale réalise un pas quasiment décisif vers le titre. Il est premier à 6 points devant Lens, deuxième alors qu'il reste 6 points à prendre. La formation de Luis Enrique affiche par ailleurs une différence de but largement favorable. À 4 jours du Lens PSG prévu mercredi soir, sans succès depuis 7 matchs, Brest de son côté reste 12e. L'OL Lyon a surclassé hier le Paris Saint-Germain et a remporté la Coupe de France de football féminin pour la 11e fois. Les Fenottes se sont imposées 4-1 au stade du Hainaut de Valenciennes. Les Parisiennes n'ont plus battu leur rivale lyonnaise depuis décembre 2022. Fou toujours dans un communiqué, la FFF a condamné l'agression le vendredi 8 mai du jeune Matteo, 9 ans, roué de coups lors d'un tournoi dans les Hauts-de-France. La fédération engagera les actions adaptées pour sanctionner ses comportements, fait-elle savoir. Les faits se sont déroulés à Vendamme-Vieille, dans le Pas-de-Calais. Cyclisme hier, Paul Magnier a remporté sa deuxième étape du Tour d'Italie en 3 jours. À Sofia en Bulgarie, le Français de 22 ans s'est imposé au sprint de justesse devant l'Italien Jonathan Milan et le Néerlandais Dylan Groenewegen. Handball en déplacement à Celesta, le PSG s'est aisément imposé hier en clôture de la 27e journée de Star League, 23-34. Leader invaincu, le club de la capitale compte 2 points d'avance sur Nantes en tête du classement. MotoGP, Rory Martin a remporté le Grand Prix de France hier devant Marco Bezzecchi et Ai Ogura, tandis que Fabien Quartararo a terminé 6e et Juan Zarco 11e. En s'imposant au Mans, l'Espagnol a renoué avec la victoire depuis l'Indonésie en 2024. Tennis sans pitié avec Elisabetta Cocchiaretto. Hier, Iga Swiatek a rallié les 8e de finale du Masters 1000 de Rome où elle affrontera Naomi Osaka. Elena Rybakina sera également présente. Chez les hommes, vainqueur d'Alexander Bloks, Alexander Zverev s'est qualifié, lui aussi sans trembler pour les 8e. Un peu plus tôt, c'est Casper Ruud qui en avait fait de même. C'est la fin de ce Flash Sport. Une très bonne journée à notre écoute.

0: qu'il y ait des gens qui meurent tôt. Ils cherchent les sorciers en famille. Ils pensent que c'est un problème attaché à l'hygiène ou à l'environnement. Comment tu traites les parents? La Bible est claire. Honore ton père et ta mère, afin que tu vives longtemps. Enfant, la longévité est attachée au comment vous traitez les parents. Mais deuxièmement, la qualité de vie, afin que tu sois heureux. Tu as une qualité de vie, que tu réussisses dans ce que tu fais. Tu es étonné, 50 fois tu écris pour être embauché. J'ai l'honneur de venir auprès de votre haute autorité. 50 fois on vous écrit, nous avons les regrets. Et vous n'arrivez pas à comprendre, mais pourquoi ça ne marche pas? Les autres, les portes s'ouvrent calmement, sans difficulté. Mais pour moi, ça ne marche. Comment tu traites les parents? J'en parlerai tout à l'heure. Des jeunes filles en famille, parce que maman parle beaucoup, vous l'avez surnommée RFI. Radio France Internationale. Votre papa, il est peut-être dur de caractère, Saddam Hussein. Dans une famille, on appelait leur papa vieux Satan. Vieux Lucifer, hasard. Et tu serais, vous en rigolez entre vous, mais Dieu ne rigole pas. Aide-moi à dire à ton voisin, les parents sont sacrés. Joue avec n'importe qui, joue avec ton ami, ne joue pas avec Dieu. Afin que tu vives longtemps et que tu sois heureux. Je l'ai presque dit tout au long de cet enseignement. Enfants, faisons attention aux parents et à la manière dont nous les traitons, car notre futur en dépend. Faisons très attention. Deuxième chose que je voudrais dire aux enfants, les parents doivent être traités spécialement parce qu'ils ont un statut spécial aux yeux de Dieu. Un statut spécial. Trois choses à ce niveau, c'est que Dieu leur a donné un statut spécial, c'est lui qui a décidé. Mais deuxièmement, ils sont comme des délégués de Dieu. Comme on parle dans une entreprise, administrateur délégué. On lui a confié. Les parents sont des délégués de Dieu. Mais troisièmement, nous devons les respecter à cause du prix qu'ils payent pour nous. Des fois, nous n'avons aucune idée du prix que les parents payent. Mon père me disait cette phrase quand j'étais tout petit, je ne comprenais pas trop. Il me disait, on comprend les parents quand on devient parent. Tant qu'on est enfant, on ne comprend pas. On comprend les parents quand on devient parent. J'ai chaque fois insisté aux accouchements de mes filles, j'en ai quatre. J'ai eu plus de respect pour ma mère quand j'ai eu à vivre avec une femme enceinte. Voir tout ce que cela représente, les privations, les souffrances. Et chaque fois j'ai assisté aux accouchements. J'oublie jamais le premier accouchement. Clinique Galie, ma Viviane devait accoucher de Eunice. Je ne sais pas comment, en grandissant, sa tête n'a pas suivi mon volume. Mais ce jour-là, la naissance, les sages-femmes et les médecins ont dit, cette fille a une tête un peu comme son père. Et ça, difficile à sortir. Je revois la belle Viviane, belle déjà naturellement, en plus quand elle s'est maquillée. Là, elle était... comme ça, j'ai dit Kito Kozawa Biawa. Dans la salle de travail. Je la vois comment il dit, appelez maman, il dit, madame, maman, maman. Quand tu nous as accouché cinq fois, là, tu sentais toujours ça. Maman dit, oui, c'est ça. Hein? Vous les jeunes filles qui pensez maîtriser des choses. Mais j'oublierai jamais pasteur Timothée. Sa tête avait difficile à sortir. Et comme j'étais là, impuissant, incapable. Le médecin me regarde et dit, pasteur, on va faire une épisiotomie. J'ai dit, épisio quoi? J'ai dit, ça veut dire quoi? Il dit, on va la déchirer. J'ai jamais oublié. Je vois, on fait une piqûre à côté et puis on prend une lame. J'avais mal. On a coupé, on a déchiré. Et la tête de Eunice est sortie. Et j'ai dit, une telle personne, demain tu lui dis, va m'amener l'eau, elle fait... Mais si elle prononce, tu seras maudite. Cette souffrance-là. Que des choses que les parents vivent. Avoir un enfant malade, surtout quand ils sont petits, vous n'avez aucune idée. La vie s'arrête. Vous êtes connecté à ces enfants. Mes filles n'aiment pas que j'en parle, mais je rappelle souvent. Eunice a fait une forte bronchite quand elle avait une année et un mois. Elle n'arrivait pas à dormir la nuit. On a fait toutes sortes. Et puis ce pédiatre, l'un des meilleurs de Kinshasa, il a dit, si vous voulez qu'elle respire bien la nuit, l'un de vous doit être courageux. Chaque soir avant de dormir, vous devez retirer la morve qu'il y a dans les narines, mais par la bouche. Mon épouse a dit, Berke, Roland, c'est toi le chef de la famille. J'ai dit, j'oublie jamais, elle veut aller dormir et j'arrive et je commence à tirer. Ah, tu vois comment tu as changé ton visage? Je comprends pourquoi la Bible dit parents, enfants, honorez vos parents. La deuxième qui va bientôt se marier, elle n'aime jamais, jamais que je parle de ça. Une année, je pense, non, quelques mois, je pense, 10 ou 11 mois, elle fait une constipation durant 4 jours. Elle ne produit pas de sel. On donne tel produit, ça ne marche pas. On en donne même des idées. Les trucs indigènes, ça ne marche pas. J'oublie jamais cette maman avec laquelle nous habitions. Vous savez, ces vieilles dames, elles ont des solutions. Pasteur prend un morceau de savon, place dans la voie anale, et garde 5 minutes. Et puis quand tu enlèveras 5 minutes, après ça ne va pas tarder. J'ai placé 5 minutes. Aïe, j'oublierai jamais. Comme j'étais juste vers l'orifice. À peine j'enlève les doigts. Tout sur le visage. C'est comme la pâte d'arachide. J'enlevais ça en rigolant. C'est ça être parent. Notre troisième fille faisait des fortes fièvres. À cette époque, on parlait d'un phénomène à Kinshasa, Katakata. Il semblait qu'il y ait un homme qui coupait les gens au milieu. Bon, ce phénomène, ça commence et ça finit sans qu'on sache comment. Ces jours-là, notre fille commence à faire des convulsions. J'essaie de démarrer la voiture, ça ne démarre pas. J'essaie de démarrer, ça ne démarre pas. J'ai dit à Viviane, toi reste, je prends la fille. J'ai marché au moins 30 minutes jusqu'au centre hospitalier de la Bolle. C'est quand je suis arrivé, les gens m'ont dit, toi tu as marché avec Katakata. Quand ma fille va mourir, Katakata ou pas, je dois y aller. C'est ça un parent. La Bible dit des parents, la mort agit en nous et la vie agit en vous. Les temps me manqueraient de parler de cet entretien que j'ai eu avec mon père. J'ai grandissé, je ne comprenais pas. Et puis quand j'ai eu mes trois premières filles, très exigeantes, à la rentrée, moi je dois avoir telle chaussure, moi je vais Jordan Air, Nike tel. Les enfants, qu'est-ce qu'ils sont exigeants. Et puis je me suis arrêté. Et j'ai pensé, mon père, depuis toutes ces années que je l'ai connu, il n'a été que directeur d'école primaire. Très longtemps enseignant, je me dis, je l'ai appelé au téléphone, je lui ai dit, papa, toutes ces années où tu étais enseignant, tu touchais au maximum combien? D'ici, on met en dollars 150. Quand je suis directeur, c'est arrivé à 250. Puis je me suis arrêté, mais je dis, mon frère et moi, on a étudié au collège Boboto à Kinshasa. Ma soeur et mes trois autres frères à l'Athénée. Comment tu faisais pour payer les Minerval? Parce que je sais que ça devait être très très cher. Et puis papa, je me souviens comment on était exigeant à la rentrée. Il y a cette marque, vous ne connaissez pas. Il y a une marque à l'époque, marque Kelm. Tous on voulait les catch Kelm. D'origine espagnole. Si tu n'as pas les Kelm, tu es... Et on exigeait. Et je me souviens, on achetait ça, l'équivalent de 40-45 dollars. Et nous quatre, on était en Kelm. Je dis, papa, comment tu faisais? Il a simplement baissé la tête. Il dit, à part le fait d'enseigner, je faisais deux autres choses. Je faisais les répétiteurs dans quatre familles et je faisais les domestiques deux fois chez des sujets blancs. J'ai serré mon père dans mes bras, j'ai dit, papa, merci. Je ne savais pas que tu payais un prix aussi fort. Et je me suis souvenu d'un jour où on devait me donner un abonnement. On devait payer pour moi l'abonnement scolaire. J'exigeais, papa, je dois avoir l'abonnement scolaire. Et je n'ai jamais oublié. J'ai entendu mon père dire à ma mère, Cécile, tous ces mois, j'irai au travail à pied pour que Roland ait un abonnement scolaire. J'oublie jamais, à l'époque à Kinshasa, il y avait 11 lignes de bus sur 13. De la ligne 1 à la ligne 10. Et ceux qui marchaient à pied, on disait qu'ils prenaient la ligne 11. Et ce jour-là, alors que je suis dans le bus scolaire, on a traversé, quelqu'un a vu mon père. Il a dit, oh Roland, ton papa prend la ligne 11. Papa a pris la ligne 11 pour que moi je prenne la ligne 10. Enfant, honore ton père et ta mère. Ils payent un grand prix. Et des fois, on n'a aucune idée. Les enfants, nos spécialités, c'est la demande. On a demandé de payer le général. Papa, on a dit, ça ne paye pas, mais chasser. Et vous ne savez pas ce qu'ils font. Vous pensez qu'ils ont des cheveux blancs, barbe blanche, simplement à cause de l'âge. Les stress venant de vous. Fonctionnaire qui ne gagne plus rien, mais 4 enfants à l'université. Comment il fait? Ils ne vous disent pas. Ils font des acrobaties de toutes sortes. Des fois, ils sont endettés jusqu'au cou. Des fois, ils doivent aller s'agenouiller devant les gens. Pardon, pardon, donne-moi ça pour mon fils. Toi, tu vois simplement l'argent. Tu ne sais pas d'où ça vient. Troisième chose, l'attitude vis-à-vis des parents ne doit pas être dictée par les comportements des parents vis-à-vis de nous. Je suis bon avec les parents parce qu'ils sont bons. Dans 1 Pierre chapitre 2, verset 18, c'est dit par rapport à la relation maître et serviteur. L'apôtre Pierre dit, serviteur, obéissez à vos maîtres, même à ceux qui sont méchants de caractère. Maman est dure, tu ne dois pas la mépriser pour cela. Toi, fais ta part et laisse maman avec Dieu. Quatrième et avant-dernière chose, le seul moment où la Bible nous permet de désobéir à nos parents, c'est lorsqu'ils veulent nous amener en dehors de la volonté de Dieu. Ephésiens 6, 1 dit, obéissez à vos parents selon le Seigneur. Mais j'insiste, comme j'ai dit tout à l'heure, même quand ils veulent nous amener en dehors de la volonté de Dieu, nous devons mettre la manière en désobéissant. Et puis, cinquièmement, et je termine, la Bible atteste que tout comportement dangereux en rapport avec les parents peut se passer de plusieurs manières. Deutéronome 7, verset 16, ainsi que Proverbe 20, verset 10, par des maudire, dire du mal. Qu'est-ce que nous disons? Proverbe 30, au verset 17, parle du regard. Comment tu regardes papa et maman? Et puis enfin, Proverbe 30, au verset 17, parle du mépris. N'est pas les considérer à leur juste valeur. Que Dieu nous donne au Centre Missionnaire Philadelphie des enfants qui reconnaissent la valeur des parents.
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0: Un jour, une femme est venue me voir à la fin d'une prédication. Et elle n'était pas psychiatrisée, elle n'était pas quelqu'un d'instable. Pourtant, elle était terrorisée et épuisée. Elle m'a avoué qu'elle était agressée régulièrement la nuit par des démons de façon sexuelle. Elle avait même des marques sur le corps. Régulièrement, ça lui arrivait, personne ne la croyait. Elle avait fait plusieurs églises pour essayer de trouver la délivrance. Et ça m'est arrivé de parler avec des pasteurs qui m'ont dit « Mais ces choses n'existent pas, tu crois quand même pas à ces choses-là. » Et laissez-moi vous dire que l'on y croit ou qu'on n'y croit pas, c'est pas la théologie qui va changer la réalité. La réalité, c'est qu'il y a des démons, et ça existe, et que certaines personnes souffrent parce qu'ils sont agressés sexuellement la nuit, que ce soit des hommes ou des femmes, et ces personnes souffrent en silence. Pourquoi ? Parce que c'est un sujet tabou, on n'en parle pas, les gens n'osent pas avouer ce qui leur arrive, ils ont peur de passer pour des gens qui sont dépravés, ou alors qui ne sont pas vraiment chrétiens. Des fois, ils ont demandé de l'aide, en vain, on leur a dit « tu n'aimais pas du tien, c'était toi le problème, tu n'as pas assez la foi, tu devrais plus lire ta Bible, plus prier », et malgré tous leurs efforts, eh bien, ils ne s'en sortent pas. Et ce qui se passe, eh bien, c'est que les gens souffrent en silence, ça continue, il y a un découragement. Et laissez-moi vous dire que ce phénomène, il existe dans toutes les cultures, que ce soit les blancs, les noirs, les hispanos, les gens des îles, les gens en France, au Québec, en Afrique, à La Réunion, peu importe, à Madagascar, c'est quelque chose qui touche tout le monde. Ça ne veut pas dire que tout le monde vit ça, mais ça touche des gens dans toutes les sphères de la société, dans toutes les cultures et dans toutes les ethnies. Alors les conséquences sont réelles, ce sont des troubles dans la vie de couple, des blocages affectifs, impossibilité de se marier, et surtout la réalité c'est que les gens souffrent parce qu'ils sont conscients de ce qu'ils vivent, ils se réveillent avec des marques, ils vivent dans la souillure, ils vivent dans la honte, et il y a cette terreur, pour même pour certaines personnes, dès qu'ils ferment les yeux, eh bien ça leur arrive. Alors dans cette vidéo, je vais expliquer réellement ce que sont les maris et les femmes de nuit, pourquoi la sanctification seule ne suffit pas toujours, comment ces alliances spirituelles se forment et surtout, comment elles peuvent être brisées légalement et bibliquement par le puissant nom de Jésus-Christ. Alors si tu vis cela, ou si quelqu'un autour de toi souffre en silence et peut-être t'as avoué, t'as confessé qu'il vivait cette chose et qu'il cherchait de l'aide et tu ne savais pas quoi faire, eh bien je t'encourage à lui partager cette vidéo, même si c'est un sujet qui n'est pas très confortable, la vérité libère et laisse-moi te dire que oui, c'est possible de vivre libre en Jésus et d'être libéré de ses oppressions. 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Dans cette formation que j'ai fait avec mon ami Jérémy Potin, le lien est dans la description de cette vidéo, tu peux t'inscrire gratuitement. Eh bien, on explique comment collaborer avec le Saint-Esprit qui est le libérateur, comment exercer le discernement des esprits, mais aussi comment briser les liens d'âme, les malédictions dans la Nouvelle Alliance, comment annuler l'influence de la sorcellerie et surtout chasser les maris et les femmes de nuit. Donc, je t'encourage vraiment à le suivre, c'est gratuit. 14 jours pour vivre plus libre en Jésus. Le lien est dans la description de cette vidéo. Alors, quand on parle des maris et des femmes de nuit, tout d'abord, ce qu'il faut comprendre, c'est que les gens souffrent en silence. Et souvent, les gens commencent à en parler un petit peu, ils se rendent compte qu'ils ne sont pas crus ou qu'on les regarde bizarrement, alors ils arrêtent d'en parler et les gens se referment. Donc, j'aimerais te dire, si tu vis ces choses, peut-être que tu es tombé sur cette vidéo et ça a résonné dans ton cœur parce que c'est ta réalité, laisse-moi te dire que je te crois, que ce que tu vis est réel et que Jésus a compassion de toi et que tu peux être libre. Alors, de quoi on parle concrètement ? On ne parle pas de juste quelqu'un qui fait un rêve érotique. On parle de quelqu'un qui est agressé sexuellement. Ça peut varier en fréquence. J'ai vu des personnes à qui ça arrivait plusieurs fois par jour. Des fois, des gens, c'est une fois par trimestre, une fois par semaine, une fois par mois. Ça varie. Ça peut varier en intensité. Ça peut être quelque chose qui semble juste un rêve qui semble, on va dire, naturel. Jusqu'à ce que la personne se débat et n'arrive pas à s'en sortir, jusqu'à ce qu'elle se sente physiquement pénétrée ou qu'elle sente qu'elle ait des marques. Ça peut aller jusqu'à avoir des marques, des bleus, ou se réveiller comme s'il y avait vraiment eu un rapport sexuel. Ça dépend de l'intensité, ça dépend d'une personne, ça dépend de la sorcellerie qui était mise derrière et ça dépend des démons qui sont là. Et on le voit vraiment dans toutes les cultures. Et j'insiste là-dessus. Parce que des fois, les gens pensent que c'est que pour les Africains. Mais non, les démons n'ont pas de couleur. Et les êtres humains sont soumis aux mêmes lois spirituelles, peu importe leur pays d'origine. Alors, j'ai mentionné dans l'introduction que ça peut entraîner d'autres symptômes, d'autres conséquences. Alors, donc, il y a les rêves sexuels. La sensation d'avoir eu un rapport, d'avoir des marques, il y a la souillure, il y a la honte. Mais il y a aussi, ça peut entraîner des difficultés dans le couple. Des fois, les gens sont mariés et l'un des partenaires a un esprit sexuel qui l'oppresse. La personne est démonisée et ça vient affecter leur sexualité, ça vient affecter leur mariage. Et ça devient surnaturellement impossible de construire le mariage. Pourquoi ? Parce qu'il y a quelqu'un qui est là et qui s'oppose à ce mariage. Parfois, ça peut commencer tout petit. Pour d'autres personnes, ça commence à l'adolescence. Pour d'autres personnes, ça commence après une relation sexuelle avec une personne en particulier. Pour d'autres personnes, ça commence après la mort d'un ascendant, par exemple la grand-mère, le grand-père, ou un père ou une mère. Parfois encore, ça commence après le baptême, ou après le fait de se consacrer à Jésus. Et là, ça peut sembler très bizarre, mais en fait, c'est pas le baptême qui amène la démonisation. En fait, c'est le fait de se consacrer à Jésus qui fait que l'ennemi qui avait un droit dans la vie de la personne se met à oppresser ou à agresser la personne, et bien pour la détourner de Jésus. Et ce qu'on constate, c'est que la sanctification peut limiter l'effet de ces maris et ces femmes de nuit, mais ne va pas les arrêter complètement. D'où l'épuisement, d'où la fatigue, d'où le découragement, d'où l'impression d'être abandonné. Est-ce que Dieu m'écoute? Est-ce que Dieu entend mes prières? Alors, je veux revenir sur cette idée que ça peut commencer après qu'on se soit tourné vers Jésus. Je vais vous donner une image qui va vous aider à comprendre. Imaginez un chien qui soit attaché à une chaîne, à un piquet. Le chien est libre de faire tout ce qu'il veut, mais il ne peut pas aller plus loin que la chaîne. Et à un moment, la chaîne se tend et il prend conscience que la chaîne est là. Des fois, ce qui se passe, c'est qu'on a dans nos vies eh bien, des emprises démoniaques. On a des péchés qui ont entraîné des droits légaux à des démons dans notre vie. Il y a eu de la sorcellerie qui a été faite contre nous. On a été initié à des pratiques. Ou alors, on a eu un héritage spirituel, que ce soit religieux, satanique, peu importe, et de perversion. Et ce qui se passe, c'est qu'on ne se rend pas compte de la dimension démoniaque. Et alors qu'on s'approche de Jésus, l'ennemi qui avait comme un droit sur notre vie, eh bien, exerce ce droit pour essayer de nous détourner de Dieu. Et donc, c'est là qu'à ce moment-là, on prend conscience que la chaîne est tendue. Et c'est là qu'on commence à souffrir parce qu'on ne peut pas aller plus loin. Mais ce n'est pas le baptême qui a créé le problème. C'est juste que le baptême, c'est le fait de dire « Ok, moi, je m'avance résolument vers Jésus, je m'éloigne du mal. » Et c'est à ce moment-là que la chaîne se tend. La bonne nouvelle, c'est que Jésus est venu pour briser nos chaînes. Alors, on peut se poser une question. Est-ce qu'un être spirituel, un démon, peut interagir sexuellement avec un être humain? Ben, on voit le cas, par exemple, dans Genèse chapitre 6, il est parlé des Elohim, des fils de Dieu, qui ont couché avec les filles des hommes, et ça a engendré les géants, tout ça. Et donc, l'idée, c'est que, de la même façon que ça a pu arriver à l'époque, ben, ça peut encore arriver aujourd'hui. Et donc, un être spirituel eh bien, peut interagir avec le monde physique. Lorsque, par exemple, les anges sont allés à Sodome et Gomorre, qu'ils ont attrapé Lot et ses filles et sa femme, ils les ont saisis par le bras, ils n'étaient pas des êtres vaporeux, ils ont pu le toucher et interagir avec lui. Donc, s'ils peuvent toucher sa main, ils peuvent toucher le reste du corps. Donc, ce qu'il faut comprendre, c'est que pourquoi il y a des démons qui interagissent au niveau sexuel avec des êtres humains. Ce qu'il faut comprendre, c'est que la sexualité est la première alliance créée par Dieu. Dieu a créé les rituels, Dieu a créé les lois, les codes spirituels, comment ça fonctionne dans le monde spirituel. Et lorsqu'il a créé et institué le mariage, l'homme quittera son père et sa mère, il s'attachera à sa femme et les deux deviendront une seule chair. La réalité, c'est que la sexualité est une alliance. La sexualité, ce n'est pas juste quelque chose de physique, c'est quelque chose avant tout de spirituel. Et lorsqu'il y a une relation sexuelle, que ce soit entre un homme et une femme, entre deux hommes, entre un homme et un animal, peu importe, eh bien, il y a, ou un démon, il y a une alliance qui s'établit. Il y a une union. Et c'est très puissant. Et c'est pour cela que dans les rituels sataniques, souvent, il y a beaucoup de sévices sexuels. Parce que la sexualité, on va dire, on pourrait dire que ça sert comme une colle, comme un ciment. Ça unit les deux personnes. Et donc, c'est pour ça que il y a cette puissance qui est là et qu'on doit défaire les choses. On ne peut pas juste se consacrer. Il faut défaire par la puissance du nom de Jésus cette alliance. Alors concrètement, un mari de nuit, c'est un esprit, donc ça peut être un démon, ou alors un sorcier, donc c'est un esprit humain, c'est quelqu'un qui fait un voyage transcendantal, qui se déplace en esprit, qui va agresser sexuellement une personne. Et donc, la raison pour laquelle il peut le faire, c'est parce qu'il a le droit de le faire à cause d'une alliance qui a été contractée. Alors, ça peut être contracté de quelle façon? Tout d'abord au travers d'un rituel. Un rituel initiatique, ça peut être un rituel qui a été fait donc avec un rapport sexuel, avec des incantations, tout ça. Ça peut être des rituels dans lesquels il y a une consécration à une divinité. Et là, on retrouve ça dans toutes les cultures, dans tous les pays, d'accord? Ça peut être relié, rattaché à certaines divinités, au culte des ancêtres. Ça peut être rattaché aussi à le fait que la personne a hérité de cette alliance. Donc, il est possible que vos ancêtres aient pratiqué de la sorcellerie ou aient pratiqué l'adoration de certaines divinités et rendu un certain culte qui a donné un droit à ce démon dans votre généalogie. Et donc, c'est quelque chose qui se transmet de père en fils ou de mère en fille. Alors, des fois, c'est sur l'aîné, des fois, c'est que les filles, des fois, c'est que les garçons. Ça dépend du type du rituel qui est utilisé, ça dépend du type de divinité qui est adoré, donc du type de démon qui est invoqué. Donc, c'est possible que ce soit quelque chose qui nous a été transmis. Comme c'est possible quelque chose, on a été initié enfant ou jeune sans nous en rendre compte. Des fois, par exemple, les gens vont au village, ça dépend des pays, hein, mais ils vont au village et il y a une cérémonie de protection. Alors, ça peut être fait avec des incisions, ça peut être fait avec... on boit des choses, on mange des choses. Il y a quelque chose qui a été fait, un rituel. Et à partir de ce moment-là, ça a servi un petit peu comme de cérémonie de mariage, on va dire. Peut-être qu'il y a un vêtement, un voile, des bijoux, des bagues, des colliers qui ont été mis sur la personne lors de cette cérémonie. Après, ils sont enlevés, on ne les voit plus, mais spirituellement, ils sont là. Et c'est comme une marque qui donne un droit à l'ennemi de venir agresser sexuellement la personne. Alors, ça peut aussi arriver lors d'un rapport sexuel avec quelqu'un. Vous avez un partenaire sexuel, là je parle de quelque chose de consenti, ça peut même être dans le cadre du mariage, et votre conjoint ou votre partenaire, lui aussi, vous ne l'aviez pas, mais lui, il a un mari ou une femme de nuit. Et donc, ou alors il a pratiqué des choses, ou alors il y a dans son héritage quelque chose. Et donc il est possible que vous deveniez agressé sexuellement, parce qu'à cause de ce lien maintenant qui vous relie avec ce partenaire sexuel, ça donne le droit à ce démon de venir dans votre vie. Et je vous expliquer maintenant comment vous séparer de cela. Ça peut aussi se manifester suite à un viol. Ça peut se manifester aussi même par invocation directe d'un démon sexuel. J'ai rencontré plusieurs personnes qui avaient demandé à des démons soit d'avoir plus de libido, soit à des gourous d'avoir plus de libido. J'ai même rencontré une fois une femme qui m'avait dit qu'elle avait demandé à Satan de coucher avec elle. Et elle était bien chargée, c'était assez intense. L'alliance peut être brisée parce que Jésus est plus fort. Ce qu'il faut comprendre, c'est que peu importe le rituel qui a été fait, peu importe la puissance du rituel, que c'était fait avec du sang, avec des rapports sexuels, avec des sacrifices d'animaux, peu importe, Jésus est plus fort. Maintenant, plus la sorcellerie est puissante, plus il est nécessaire de prier précisément. Parce que c'est comme un contrat légal, d'accord? C'est un peu comme prononcer le divorce d'avec cet esprit. Pour certaines personnes, eh bien, il suffit juste de dire « je brise tes chaînes » ou « je commande à cet esprit impur de te quitter maintenant, de ne plus revenir, je prononce le divorce d'avec cet esprit au nom de Jésus » et ça suffit. La personne vit une délivrance et ne revit plus ses agressions. Des fois, ce qui se passe, c'est que dans les nuits qui suivent, la personne, j'ai eu souvent des témoignages comme ça, on a prié pour quelqu'un, et la personne ensuite dit, mais là, je voyais l'esprit qui s'approchait, mais il ne pouvait pas s'approcher plus près. C'est comme s'il était derrière une barrière invisible. Ou alors, je le voyais tourner en rond, il était en colère parce qu'il ne pouvait plus me toucher. Ou alors, il s'est approché, je lui ai dit, va-t'en, je refuse, et il est parti, et il n'est plus revenu. Ce qu'il faut bien comprendre, c'est que vous n'avez pas à subir ces choses. Des fois, les gens ont cette impression que dans un rêve, eh bien, on dort, physiquement on dort, mais notre esprit, lui, il est éveillé, il n'est pas au repos. Il est possible que vous soyez tenté sexuellement dans un rêve, et ce n'est pas un mari de nuit, c'est simplement un esprit sexuel qui vient, et il vient pour vous tenter. Mais il n'a pas le droit de le faire. Et c'est pour ça que c'est important que vous soyez conscient que vous avez le droit de dire non. J'ai reçu plusieurs témoignages comme ça, et ça m'est arrivé moi aussi une fois, où il y a un esprit qui s'approche, et je dis mais non. Et il s'en va. C'était pas, dans ce cas-là, c'était pas un mari ou une femme de nuit. C'est juste que c'est un esprit qui vient essayer de vous agresser dans votre rêve. Il profite de votre sommeil. Donc, c'est important que vous conscientisez que dans vos rêves, vous avez le droit de dire non. Ce qui se passe, c'est que si alors que vous résistez, que vous dites non, ça s'impose à vous, ça vous domine, alors là, vous avez besoin d'une délivrance. Il ne s'agit plus d'une tentation, il s'agit ou d'une attaque, il s'agit vraiment d'un droit légal qui est là et vous avez besoin d'une délivrance. Alors concrètement, comment on fait pour faire cette délivrance? Tout d'abord, il est important de vous séparer sexuellement des partenaires que vous avez eus. Alors comment on fait? Eh bien, c'est un petit peu comme signer un contrat. On va révoquer le lien qu'il y a entre nous et la personne à cause de la relation sexuelle. On va le faire au nom de Jésus, par la puissance du nom de Jésus. Pourquoi? Parce que c'est Jésus qui est le Tout-Puissant. Et donc, au nom de Jésus, on peut se séparer sexuellement de telle ou telle personne qu'on a eu comme partenaire. Ça peut être un agresseur, ça peut être un abuseur, quelqu'un qui a commis l'inceste, ou simplement un ex-conjoint ou un ex-partenaire. Donc, on en parle plus dans la formation vraiment libre, mais l'idée, c'est que ça. Dans la prière, on dit « je me sépare sexuellement de cette personne ». Lorsque deux personnes sont unies, il y a un transfert. Il y a des choses qui passent de l'un à l'autre. Et donc, on retourne au partenaire ce qui lui appartient et on reprend ce qui nous appartient. Spécifiquement, s'il y a des esprits sexuels qui ont été transférés, on les retourne d'où ils viennent. Deuxièmement, il va être nécessaire de se séparer de l'héritage de vos ancêtres. Typiquement, vous avez un père et une mère, et donc vos parents vous ont transmis chacun un héritage spirituel qu'ils ont eux-mêmes hérité de leurs parents. Et donc, un héritage, on peut le recevoir, mais on peut aussi le refuser. Dans un héritage, il y a des bonnes choses. Peut-être que vous avez hérité le sens de l'humour, vous avez hérité des beaux yeux, vous avez hérité une certaine capacité. Peut-être que vous avez hérité des biens, de l'argent, une maison, un terrain, je ne sais pas, une entreprise. Mais vous pouvez aussi hériter des dettes, vous pouvez hériter des tares, vous pouvez hériter d'une maladie, une maladie génétique. Et donc l'idée, c'est qu'il faut prier pour briser cet héritage et annuler cet héritage. Donc vous priez par rapport du côté de votre père, du côté de votre mère, tout ce qui est descendu de génération en génération, et l'annuler et le retourner à ceux à qui ça appartient parce que vous le refusez. Des fois, c'est suffisant. Des fois, il faut aller un petit peu plus précisément. Et dans ce cas-là, il faut ce qu'on appelle annuler les rituels ou les cérémonies à laquelle vous avez participé ou alors qui ont été faits à votre insu ou alors que vos ancêtres ont fait et dont vous ignorez l'existence. Alors vous allez me dire, mais comment je fais pour savoir ça? C'est là que le Saint-Esprit intervient. Parce que le Saint-Esprit, l'Esprit de vérité, il met la lumière sur les choses cachées. Et lui, il sait tout. Donc même si votre grand-mère a fait des choses et que vous les avez héritées et que vous ne savez pas d'où ça vient, le Saint-Esprit peut vous révéler les choses. Il peut vous donner un rêve, il peut vous donner une vision. Et vous pouvez prier d'après la vision. Et donc si vous priez spécifiquement, Seigneur, montre-moi quel est le droit, qu'est-ce qui donne à cet esprit de m'agresser, le Seigneur va révéler les choses, il va mettre à la lumière. Il est possible que vous voyez une cérémonie particulière. Il est possible que vous voyez avec des détails. Il est possible que vous voyez que vous avez comme un anneau à la main ou à un orteil. Il est possible que vous ayez des indications précises en rapport avec une personne de votre famille ou en rapport avec un partenaire précis. Parce que ce n'est pas tous les partenaires sexuels que vous avez eus qui vous ont transmis un démon, d'accord ? Mais le Seigneur va vous guider, il va vous diriger. L'idée, c'est que dans la prière, vous allez défaire et annuler ce que le Seigneur vous montre ou ce que le Seigneur vous révèle. Donc, j'aimerais prier maintenant pour vous. 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Pourquoi? Parce que Jésus est tout puissant. Il a tout accompli. Il veut que vous soyez libre. Le Saint-Esprit est avec vous. Le libérateur, il veut vous délivrer. Et donc, vous allez vraiment expérimenter une plus grande liberté. 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J'aimerais prier pour vous maintenant. Peut-être que déjà, ça vous a rassuré de dire « Ok, je ne suis pas fou, je ne suis pas folle, il y a de l'espoir. » Vous avez retrouvé l'espoir. Et donc, j'aimerais prier maintenant pour que le Seigneur vous révèle ce qui est caché maintenant. Je prie pour que le Seigneur vous donne le discernement des esprits, que la puissance de Dieu vienne sur vous et que vous expérimentiez cette liberté que Jésus vous a promis et surtout acquise à la croix. Alors Seigneur, je prie maintenant pour chaque personne qui va regarder cette vidéo. Certains qui peut-être sont dans une situation de désespoir, de découragement, ceux qui peut-être ont cherché à gauche, à droite de l'aide et n'en ont pas trouvé. Et je prie, Seigneur, maintenant que ta gloire vienne sur eux, que tu les entoures de champs de délivrance, que tes anges les environnent et que les chaînes tombent. Je prie spécifiquement, Seigneur, pour que les alliances aux mains, aux pieds soient brisées. Les rituels par lesquels ces personnes ont été vendues, ont été offerts, ont été consacrés à ces esprits méchants et impurs, ces esprits des eaux, eh bien, qu'ils en soient délivrés maintenant. Au nom de Jésus, je prononce le divorce avec ces esprits méchants, par la puissance de Jésus. Et je déclare maintenant qu'en tant qu'enfant de Dieu, vous êtes maintenant l'épouse de Christ. Et je vous intègre maintenant dans le corps de Christ. Je vous intègre maintenant en tant qu'épouse de Christ. Et je déclare que c'est à Jésus-Christ que vous appartenez. Seigneur, je prie maintenant spécifiquement pour celles et ceux qui auront besoin de prier plus spécifiquement. Je prie maintenant que ta lumière se fasse, que tu ouvres les yeux et les oreilles spirituelles et que tous ces cachets soient mis à la lumière. Je prie pour des visions, des rêves, des paroles inspirées. Je prie que tu les conduis sur le chemin de la liberté au nom de Jésus. Seigneur, je te prie pour toutes celles et ceux qui ont subi des héritages négatifs. Je prie pour qu'il y ait maintenant cette séparation avec tout cet héritage familial et qu'il soit greffé à Jésus-Christ, l'olivier franc. Je prie que ce soit ta bénédiction maintenant qui coule en eux. Je prie qu'ils aient part à la lignée d'Abraham, la lignée des croyants, de ceux qui croient en Dieu et en Jésus. Et je prie que ce soit la bénédiction de Dieu maintenant qui s'applique dans votre vie et non toutes ces malédictions. Je prie pour, j'appelle des nuits paisibles. Je déclare sur vous ce verset, je me couche et je m'endors en paix, car toi seul éternel m'assure la sécurité dans ma demeure. Je prie maintenant que vous soyez entourés et protégés et que l'ennemi ne puisse plus vous toucher et vous approcher. Seigneur, je t'apporte spécifiquement toute la notion, la sensation de souillure. Et je prie maintenant pour que ton sang vienne purifier. Je prie pour cette robe blanche maintenant, des justes, des rachetés. Je prie maintenant pour que vous puissiez dormir paisiblement. Je prie spécifiquement, Seigneur, pour toutes celles et ceux qui n'arrivent pas à se marier à cause spécifiquement de ce sujet, afin qu'ils soient libres maintenant de toute entrave, qu'ils ne soient plus tenus à l'écart et qu'ils puissent trouver un conjoint. Je t'apporte celles et ceux qui souffrent dans leur couple, qui peut-être savent avec leur sexualité ou ils sont au bord du divorce ou c'est compliqué. Et je prie maintenant qu'il y ait la paix. Qu'il y ait la paix, que ce soit dans leur chambre à coucher, dans leur foyer, dans leur maison, et qu'il n'y ait plus d'interférence entre eux maintenant. Je vous bénis. Je vous bénis au nom de Jésus. Amen. Partagez-moi dans les commentaires ce que ça vous a apporté. 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Que Dieu vous bénisse.
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Éphésiens chapitre 6. Les relations entre enfants et parents. Enfants, obéissez à vos parents, comme le Seigneur le veut, c'est votre devoir. Respecte ton père et ta mère. Voilà le premier commandement que Dieu a donné avec une promesse. Cette promesse, la voici. Alors tu seras heureux et tu vivras longtemps sur la terre. Et vous, les parents, ne poussez pas vos enfants à la révolte. Mais pour les élever, corrigez-les et donnez-leur des conseils qui viennent du Seigneur. Les relations entre esclaves et maîtres esclaves, obéissez à vos maîtres sur la terre avec beaucoup de respect, d'un cœur sincère, comme vous obéissez au Christ. Ne les servez pas seulement quand ils vous surveillent, comme pour plaire à des hommes, mais obéissez comme des serviteurs du Christ qui font de tout leur cœur ce que Dieu veut. Servez vos maîtres de bon cœur, comme si vous serviez le Seigneur et non des hommes. Vous le savez, ce que chacun fait de bien, il le retrouvera près du Seigneur, qu'il soit esclave ou homme libre. Et vous, mains les maîtres, agissez de la même façon avec vos esclaves. Laissez de côté les menaces. Vous le savez, vous et eux, vous avez le même maître dans les cieux, et lui, il ne fait pas de différence entre les gens. Prendre les armes de Dieu. Enfin, devenez fort avec la force très puissante du Seigneur. Prenez avec vous toutes les armes de Dieu pour pouvoir résister aux pièges de l'esprit du mal. Non, ce n'est pas contre des êtres humains que nous devons lutter, mais c'est contre des forces très puissantes qui ont autorité et pouvoir. Nous devons lutter contre les puissances qui dirigent le monde de la nuit, contre les esprits mauvais qui habitent entre le ciel et la terre. C'est pourquoi prenez toutes les armes de Dieu. Ainsi, dans les mauvais jours, vous pourrez résister, et après avoir bien lutté, vous resterez debout. Alors, debout, prenez la vérité comme ceinture. Mettez la justice comme cuirasse. Prenez comme sandales l'ardeur pour annoncer la bonne nouvelle de la paix. Toujours et partout, prenez le bouclier de la foi. Avec lui, vous pourrez éteindre les flèches brûlantes de l'esprit du mal. Recevez aussi le casque du salut et l'épée de l'Esprit Saint, c'est-à-dire la parole de Dieu. Priez sans cesse. Faites toutes vos prières et vos demandes par l'Esprit Saint. Soyez bien attentifs et priez toujours fidèlement pour tous les chrétiens. Priez aussi pour moi, afin que Dieu mette sa parole dans ma bouche. Alors j'annoncerai avec courage le mystère de la bonne nouvelle. Je suis le porte-parole de la bonne nouvelle, et pour elle, je suis attaché avec des chaînes. Priez pour que je parle avec courage, comme je dois.

le faire. Salutations. Je veux que vous aussi, vous connaissiez ma situation et ce que je fais. Tichik, mon frère et mon ami qui sert fidèlement le Seigneur, vous donnera toutes les nouvelles. Je l'envoie exprès chez vous pour vous dire comment nous allons et pour vous encourager. Que Dieu le Père et notre Seigneur Jésus-Christ donnent aux frères et sœurs chrétiens la paix, l'amour et la foi. Que Dieu bénisse tous ceux qui aiment notre Seigneur Jésus-Christ d'un amour qui ne meurt pas.

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La météo pour ce mardi 12 mai, c'est du soleil, un temps toutefois instable avec de la fraîcheur, un petit risque d'averse est également possible, notamment sur l'Occitanie. Les températures pour ce mardi matin, 5 degrés pour Lille, 7 à Paris, Strasbourg et Brest, 8 degrés pour Cherbourg, 11 degrés pour Toulouse, 12 à Bordeaux et Biarritz, 14 degrés pour Marseille, Nice et Perpignan et 15 degrés pour Ajaccio. Et pour ce mardi après-midi, entre 14 et 16 degrés sur une moitié nord, il fera 14 en Alsace, 15 degrés sur la Bretagne, la Normandie et les Hauts-de-France, 16 degrés sur l'Île-de-France et le Centre-Val de Loire. Dans la moitié sud, entre 16 et 24 degrés. Il fera 16 degrés dans la vallée du Rhône, 19 sur l'Occitanie et la Nouvelle-Aquitaine, 20 degrés en Corse, 21 à 22 autour du golfe du Lion et jusqu'à 24 degrés sur la côte d'Azur.

Bonjour, le projet de loi contre les fraudes sociales et fiscales définitivement adopté hier doit faire entrer 1,5 milliard d'euros dans les caisses de l'État. La gauche dénonce un texte qui s'attaque avec plus de vigueur à la fraude sociale qu'à la fraude fiscale, selon elle. L'avocat général Damien Brunet a demandé hier de déclarer Nicolas Sarkozy coupable d'association de malfaiteurs dans l'affaire des soupçons de financement libyen de la campagne de 2007, un dossier jugé en appel depuis 8 semaines. Un peu plus tôt, le parquet général a fait une requête similaire pour les anciens ministres Brice Hortefeux et Claude Guéant. Le réquisitoire doit se poursuivre jusqu'à demain mercredi. Une enquête a été ouverte pour assassinat en bande organisée et association de malfaiteurs, a annoncé le procureur de la République de Nice lors d'une conférence de presse sur les tirs qui ont fait 2 morts et 3 blessés hier dans le quartier des Moulins à Nice. Vers 15h30, un individu en trottinette a traversé la place des Amaryllis avant d'ouvrir le feu à plusieurs reprises et d'être pris en charge par une voiture qui a pris la fuite. Un homme de 27 ans a été arrêté et placé en garde à vue pour un projet d'action violente d'inspiration djihadiste. Le parquet national antiterroriste a requis l'ouverture d'une information judiciaire ainsi que son placement en détention provisoire. Ce ressortissant tunisien est soupçonné d'avoir projeté une action contre le musée du Louvre. D'importantes difficultés de circulation sont attendues sur l'ensemble des grands axes du pays dès demain, mercredi, prévient Bison Futé, avant le pont de l'Ascension et la fermeture des écoles pour 4 jours. Pour mercredi et dimanche, il est recommandé, dans la mesure du possible, de décaler ou de reporter les déplacements. C'est la fin de ce flash, une très bonne journée à notre écoute. Bonjour au football, il n'y aura pas de fanzone à Paris pour la finale de la Ligue des Champions le 30 mai. Emmanuel Grégoire a officiellement pris en compte les arguments de la préfecture de police. Le préfet de police de Paris a fait savoir qu'il était défavorable à l'installation de cette fanzone. Il faut dire que le calendrier parisien du 30 mai pèse lourd dans cette décision. 3 concerts mobiliseront déjà les forces de sécurité. Aya Nakamura au Stade de France devant 80 000 spectateurs. Damso à la Défense Arena pour 40 000 personnes et Bouss à Bercy face à 16 000 fans. À cela s'ajoute un match de top 14 entre le Stade français et Bayonne à Jambon ainsi que l'ouverture probable du Parc des Princes pour la diffusion de la rencontre. Les organisateurs des JO 2030 dans les Alpes françaises ont annoncé l'entrée en discussion exclusive avec l'anneau de glace de Heerenveen aux Pays-Bas pour y accueillir le patinage de vitesse. Il a été préféré à celui de Turin. La localisation de l'anneau fait partie des décisions à prendre pour compléter la carte des sites olympiques qui doit être validée fin juin par le comité international olympique. Tennis, les espoirs français Moïse Kouamé et Xenia Efremova ont reçu une invitation pour intégrer directement le tableau final de Roland-Garros du 24 mai au 7 juin. Les vétérans tricolores Gaël Monfils, 222e mondial à 39 ans et Suisse Stan Wawrinka, 125e à 41 ans, ont également reçu une wildcard pour le tableau principal. Ces deux joueurs disputent tous les deux la dernière saison d'une riche carrière. Tennis toujours, 3e match en 2026 et 3e défaite pour Loïse Boisson. La Dijonnaise était à Parme hier, un WTA 125 dans lequel elle possédait le statut de tête de série numéro 1. Malheureusement, la demi-finaliste du Grand Chelem parisien l'an dernier s'est encore inclinée au premier tour face à la Tchèque Dominika Salkova, 117e mondial et seulement 4 succès en carrière face à des top 100. Boisson a totalement craqué après le gain du premier set. C'est la fin de ce flash sport, une très bonne journée à toutes et à tous.

0: Ici l'évangéliste Mario Messicotte. Je suis très heureux de vous accueillir aujourd'hui à l'enregistrement de cette émission de télévision. Alors, en scrutant les Écritures, bien sûr, j'ai découvert de nombreux versets, nombreux passages bibliques qui parlaient justement sur le retour du Seigneur et sur l'enlèvement des croyants à la fin des temps, comme ici dans Jean chapitre 14 au verset 3, Jésus dit « Et lorsque je m'en serai allé et que je vous aurai préparé une place », remarquez, il dit « Je reviendrai et je vous prendrai avec moi afin que là où je suis, vous y soyez aussi. » Puis j'ai découvert les versets tels que 1 Thessaloniciens, comme je viens de mentionner, chapitre 4, versets 15 à 18, qui est vraiment, honnêtement, très clair, facile à comprendre pour n'importe qui. Si vous le lisez attentivement, ben, vous ne pouvez pas faire autrement de croire qu'il y aura vraiment un enlèvement et que les morts en Jésus-Christ ressusciteront premièrement et que nous qui serons vivants à cette époque-là, nous serons enlevés vraiment dans les airs aussi à la rencontre du Seigneur. J'ai découvert 2 Thessaloniciens, 1er chapitre, des versets 6 jusqu'à 10, où on parle du retour du Seigneur, cette fois-là, sur la terre, comme un juge maintenant, comme un roi qui établira son royaume pour toujours sur la planète. J'ai découvert 1 Corinthiens, chapitre 15, les versets 51 et 52, où Paul nous explique que cet enlèvement se fera tellement rapidement, à la vitesse d'un clin d'œil, nous serons changés, dit-il. J'ai découvert Actes des Apôtres, 1er chapitre, les versets 9 jusqu'à 11, alors que Jésus est sur le sommet de la montagne des Oliviers, après ses 40 jours, si vous voulez, où il a vécu avec ses apôtres dans son corps glorieux après sa résurrection. Et il a donné ses derniers ordres à ses disciples et la puissance de Dieu est venue sur lui et il est monté dans les airs, retourné vers son Père là-haut dans le ciel. Et les disciples qui étaient avec lui sur la montagne des Oliviers ont été tellement impressionnés de voir cet événement, ce spectacle vraiment, qu'ils sont restés les yeux fixés sur le ciel. Et il a fallu que Dieu envoie 2 personnages sur le sommet de la montagne des Oliviers pour leur dire, « Hommes galiléens, pourquoi restez-vous là les yeux fixés sur le ciel? » Ils ont dit, « Ce Jésus que vous avez vu s'en allant au ciel reviendra de la même façon que vous l'avez vu monter au ciel. » Et puis, une tonne d'autres versets, bien sûr, que nous pouvons trouver dans les Écritures qui confirment. Alors, écoutez, si, comme je disais au début de cet enseignement, si vous harmonisez tous ces versets qui parlent sur le retour du Seigneur Jésus-Christ et sur l'enlèvement des croyants, ben vous aurez une meilleure idée de ce qui arrivera, comment ça va se passer, quand ça se produira. Bien sûr, on ne peut pas prédire ni le jour ni l'heure, ça c'est clair dans les Écritures. Jésus le répète à différents endroits, mais nous apprendrons à discerner les signes des temps pour savoir à quelle époque nous vivons, là où nous sommes rendus prophétiquement parlant. Et puis nous aurons une idée précise, nous aurons une connaissance précise du retour du Seigneur, et non pas des bouts d'informations que nous prenons à gauche et à droite, qui sont souvent contradictoires et qui nous laissent davantage dans la confusion que dans la certitude. Alors, la seule façon vraiment d'avoir une certitude et une connaissance exacte de ce que Jésus veut nous dire, c'est de trouver tous les versets qui traitent sur ce sujet, les harmoniser, c'est-à-dire les mettre ensemble, les scruter, les étudier, et vous allez en venir à une conclusion de connaissance qui sera la saine doctrine sur ce thème-là que vous étudiez. Alors, comment être certain qu'il y aura vraiment un enlèvement, que les morts en Christ vont ressusciter premièrement, et que nous qui serons vivants, monteront dans les airs à la rencontre du Seigneur. Bien, écoutez, tout d'abord, Dieu, depuis le tout début, depuis le livre de la Genèse, nous a donné des signes et des saisons. Donc, c'est le titre de cet enseignement, les signes et les saisons que Dieu nous a donnés pour marquer les époques, marquer les temps, marquer les époques. Dans Genèse, le premier chapitre, au verset 14, nous disons ceci. « Dieu dit qu'il y ait des luminaires dans l'étendue du ciel pour séparer le jour d'avec la nuit. Que ce soit, remarquez, des signes. Que ce soit des signes pour marquer les époques, les jours et les années. » Donc, déjà, Dieu, au tout début, il a placé des signes, des saisons, a marqué des saisons, a marqué des signes, nous a laissé des signes plutôt, afin qu'on puisse discerner certaines choses et discerner surtout l'époque dans laquelle nous vivons. Un jour, Jésus a fait un reproche aux pharisiens qui semblaient connaître beaucoup de choses, mais Jésus leur a dit, « Oui, effectivement, vous connaissez et vous pouvez prédire la météo pour le lendemain, mais vous ne pouvez discerner les signes des temps. » Ce que Jésus voulait dire, en fait, c'est qu'il était là. Il avait été promis depuis très longtemps, ce rédempteur du monde, et finalement, il était avec eux, et c'est les docteurs de la loi, et ils ne sont même pas capables de le discerner, de savoir qui il est, parce qu'il était vraiment le Messie. Elle aurait pu établir le royaume de Dieu immédiatement avec eux sur la terre, il y a plus de 2000 ans passés, maintenant. Mais ils étaient incapables de discerner pour reconnaître Jésus comme leur Messie. Alors, c'est la même chose ici. Il nous a donné des points de repère, et il a établi des choses qui sont des signes afin que nous puissions discerner justement les signes des temps. En plus, Dieu nous a donné son calendrier. Ça, c'est dans Lévitique, le 23e chapitre. C'est un chapitre capital dans le livre du Lévitique. Et au verset 1er et 2, ça dit ceci, « L'Éternel parla à Moïse et lui dit, « Parle aux enfants d'Israël et tu leur diras, les fêtes de l'Éternel que vous publierez seront, regardez bien, de saintes convocation. Convocation, c'est le mot hébreu moheb, qui signifie un rendez-vous ou une rencontre fixée ou un temps fixé. Un peu comme dans le livre des Nombres, dans le 9e chapitre et les deux premiers versets, ça dit « L'Éternel parla à Moïse dans le désert du Sinaï, le premier mois de la deuxième année après leur sortie du pays d'Égypte, et il leur dit « que les enfants d'Israël célèbrent la Pâque au temps fixé. » Alors, Dieu a donné un calendrier avec des dates bien précises. Et si vous regardez à ce passage-là des Écritures, Lévitique chapitre 23, vous allez remarquer que dans le calendrier de Dieu, il y a sept grandes fêtes qui sont mentionnées. Et cette fête font partie du calendrier de Dieu qui ne peut être changé. C'est un peu comme nos calendriers que nous avons. Moi, j'aime bien les calendriers parce que ça nous informe. On peut savoir en quelle année nous sommes, à quel mois nous sommes rendus. On peut même savoir la date aujourd'hui où nous sommes rendus. Les calendriers, ça nous assure, ça nous réassure. Parce que ça ne change pas. C'est toujours pareil. Et dans nos calendriers, nous aussi, nous avons des jours spéciaux qui sont appelés des fêtes. Et ça aussi, c'est sécurisant, parce que les fêtes ne changent pas. Elles vont arriver toujours selon notre calendrier. On ne célèbre jamais la fête de l'Action de grâce au mois de décembre. On ne fêtera jamais la fête du travail au mois de janvier. C'est sécurisant. Le calendrier est toujours là et nous informe en quelle année nous sommes, quel mois nous sommes, quel jour nous sommes. Et quand les jours spéciaux approchent, bien, on le sait, à telle date dans le calendrier, il y aura telle fête. Bien, c'est la même chose ici et à plus forte raison pour le calendrier de Dieu, il est solide, le calendrier de Dieu. Si nous pouvons nous fier à nos calendriers humains, à combien plus forte raison nous pouvons nous fier au calendrier de Dieu? Et dans le calendrier de Dieu, il y a aussi des jours spéciaux que nous appelons des fêtes. Et c'est ce que je viens de vous lire ici brièvement dans Lévitique chapitre 23. Le calendrier de Dieu renferme 7 grandes fêtes tout au long du calendrier de l'année. Les 7 grandes fêtes sont comme ceci. Premièrement, la Pâque, les pains sans levain, la fête des prémices, la fête de la Pentecôte, la fête des trompettes, la fête des expiations et la fête des tabernacles. Alors ça, c'est facile à comprendre. C'est écrit de façon très simple dans Lévitique chapitre 23. 7 grandes fêtes. En réalité, elles sont résumées en 3 grandes fêtes, la Pâque, la Pentecôte et la fête des tabernacles. Mais si vous les décortiquez, vous trouvez 7 fêtes au grand total, annuellement. Alors, annuellement, en Israël autrefois et encore aujourd'hui, on célébrait ces 7 fêtes. Mais ce qui est vraiment intéressant dans le contexte prophétique, eschatologique, c'est que ces 7 fêtes étaient données pour correspondre à 7 grands événements qui devaient se produire et par lesquels Dieu devait accomplir son œuvre de rédemption par Jésus-Christ en faveur de tous ceux et celles qui croiraient en Jésus. Alors, vous avez 7 fêtes, mais les fêtes correspondent à 7 événements prophétiques que Jésus-Christ devait accomplir et par lesquels, par ces 7 événements prophétiques, le plan total de rédemption de Dieu devait s'accomplir pour tous ceux qui croiraient dans la parole du Seigneur et en Jésus-Christ lui-même. Alors, les 7 grands événements qui correspondent à ces 7 grandes fêtes sont ceux-ci. Premièrement, la crucifixion du Seigneur Jésus-Christ correspond à la première fête, la fête de la Pâque. Le deuxième événement majeur, c'était la mise au tombeau du Seigneur Jésus-Christ et sa descente dans le séjour des morts, et ça correspond à la fête des pains sans levain. Le troisième événement prophétique, c'était la résurrection du Seigneur Jésus-Christ, et ça correspond à la fête des prémices. Le quatrième événement accompli par le Seigneur Jésus-Christ, c'était l'effusion du Saint-Esprit sur les 120 disciples qui étaient réunis dans la chambre haute à Jérusalem. Et ce quatrième événement correspond à la fête de la Pentecôte. Le cinquième événement, c'est l'enlèvement des croyants qui correspond à la fête des trompettes. Le sixième événement prophétique, c'était le retour du Seigneur Jésus-Christ sur la terre, et ça correspond à la fête des expiations. Et le dernier événement sera l'ouverture du règne de mille ans, qui va correspondre à la dernière fête, la septième fête, la fête des tabernacles. Alors, c'est facile à comprendre. Il y a 7 fêtes dans le calendrier de Dieu, et les 7 fêtes correspondent à ces 7 grands événements que je viens de mentionner, par lesquels, lorsque les 7 événements seront accomplis, le plan de Dieu sera totalement accompli.
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0: Alors, commençons à examiner plus attentivement chacune de ces fêtes et chacun de ces 7 grands événements du plan rédempteur de Dieu. Donc, on y va avec le premier. Donc, la première fête, bien sûr, c'est la fête de la Pâque. Et le premier grand événement que cette fête représente, c'est évidemment la crucifixion du Seigneur Jésus-Christ sur la croix de Golgotha. Anciennement, lorsque Israël célébrait la fête de la Pâque, et ils font encore d'ailleurs aujourd'hui pour tous ceux qui n'ont pas accepté le Seigneur Jésus-Christ parmi le peuple juif, c'était pour célébrer, ça représentait leur libération hors d'Égypte. Mais encore une fois, comme j'ai mentionné depuis le début de cette série d'études, si vous harmonisez tous les versets de la parole de Dieu qui parle de la fin de la Pâque, qui parle de la crucifixion du Seigneur Jésus-Christ, qui parle de l'agneau qu'on offrait en sacrifice autrefois, et l'agneau de Dieu qui était le Seigneur Jésus-Christ, bien sûr, vous allez trouver des tonnes de versets. Si vous mettez tout ça ensemble, vous allez comprendre que depuis le tout début, la fête de la Pâque, lorsqu'elle a été instituée à la sortie d'Égypte, c'était une figure de l'agneau parfait de Dieu, donc le Seigneur Jésus-Christ, qui devait venir à la fin des temps donner sa propre vie pour nous sur la croix de Golgotha, étant l'accomplissement de tous ces milliers d'agneaux qui avaient été offerts au cours des années. Alors, lorsqu'on parle de la fête de la Pâque, nous pensons à la crucifixion du Seigneur Jésus-Christ, qui était l'agneau parfait de Dieu. Jésus est venu dans ce monde il y a plus de 2000 ans maintenant. Il est né à Bethléem, il a grandi à Nazareth, il a commencé son ministère public. Et puis vers la fin de son ministère public, il savait qu'il devait se rendre à Jérusalem. Pourquoi devait-il se rendre à Jérusalem? Parce qu'il y avait des prophéties qui le concernaient. Il y avait cette prophétie particulièrement dans le livre des psaumes, c'est le psaume 24 et au verset 9 qui dit ceci, « Portes, élevez vos linteaux, élevez-les, portes éternelles, que le roi de gloire fasse son entrée. Qui donc est ce roi de gloire? L'Éternel des armées, voilà le roi de gloire. » Alors ça, c'est une prophétie qui devait s'accomplir et qui concerne le roi de gloire, qui est le Seigneur Jésus-Christ, comme devant monter à Jérusalem et traverser par cette porte qu'on appelle la porte dorée, qui existe toujours aujourd'hui et qui fait partie de la muraille autour de l'esplanade du Temple, et devait être accueilli par le peuple juif comme son roi, son libérateur, et le royaume de Dieu aurait pu être établi déjà à ce moment-là. Mais Dieu savait que Jésus serait rejeté, il ne serait pas reconnu, accepté comme le roi d'Israël, le Messie, le Sauveur d'Israël. Mais quand même, il s'est présenté, et c'est pourquoi il savait que cette journée précise, qui avait été prophétisée ici dans le livre des psaumes, et qui avait été également mentionnée par Daniel dans l'Ancien Testament, concernant la venue du Messie, dans la fameuse révélation des 70 semaines de temps qui avait été fixée sur le peuple d'Israël. Alors, Jésus savait que la journée précise où il devait se présenter à Israël comme roi d'Israël et comme le Messie d'Israël et qu'il devait franchir cette porte dont on vient de lire ici dans le psaume 24, était très proche. Donc, il a décidé de monter vers Jérusalem avec ses disciples. Nous lisons ça dans les Évangiles. Et c'est comme une décision incontournable parce qu'il ne pouvait pas rater la journée précise où il devait se présenter, justement. Et en route vers Jérusalem, nous lisons qu'il s'est arrêté à Jéricho et qu'il a prêché la parole du Seigneur, a guéri quelques malades, quelques aveugles à Jéricho. Et ça dit dans l'Évangile de Luc, chapitre 19 et au verset 11, ceci, « Ils écoutaient ces choses alors que Jésus prêchait à Jéricho. » Et Jésus ajouta une parabole parce qu'il était près de Jérusalem. Et regardez bien, et qu'on croyait qu'à l'instant, le royaume de Dieu allait paraître. Alors comprenez, il y avait de l'électricité dans l'air. C'est comme si les gens ressentaient au-dedans d'eux que le royaume de Dieu était sur le point de s'établir. Pourquoi est-ce qu'ils ressentaient ça? Ben, sans doute pour différentes raisons. Une bonne raison, c'est que les Juifs connaissaient les prophéties de Daniel. Et ils avaient calculé la révélation que l'ange Gabriel avait donnée à Daniel et que nous avons dans le chapitre 9, des versets 24 à 27, dans le livre de Daniel, et qui concerne les 70 semaines de temps fixées sur Israël. Ils avaient calculé que le Messie était dû. Il devait se présenter là, d'une journée à l'autre parce que les dates concordaient. Ils avaient calculé les temps et puis ils savaient que c'était le moment où le Messie devait se présenter. D'ailleurs, on le lit dans l'Évangile de Luc également, que les gens venaient se faire baptiser au Jourdain par Jean-Baptiste parce qu'il y avait cette attente de la révélation du Messie. Et c'était la même chose ici à Jéricho. Alors que Jésus est très proche de Jérusalem et il va bientôt se présenter à la porte dorée pour traverser cette porte et être accueilli comme roi, on ressentait, il y avait comme de l'électricité dans l'air. On savait que, wow, on est sur le point de voir le Messie et de voir l'établissement, finalement, de son royaume. Alors, Jésus a quitté Jéricho pour se rendre à Jérusalem. Et puis, nous lisons dans les évangiles qu'il est arrivé le... Vous savez, premièrement, la fête de la Pâque est toujours le 14 du mois de Nissan. Bon, je sais que de nos jours, il y a deux sortes de fêtes de Pâque. Il y a la Pâque biblique et il y a la Pâque religieuse. La Pâque religieuse a été formé à l'époque de Constantin en rébellion contre le peuple juif, ceux du moins du peuple juif qui avaient accepté le Seigneur Jésus-Christ comme leur Seigneur et Sauveur, ben, résistaient aux réformes de l'empereur romain, Constantin, de cette époque, qui voulait changer beaucoup de choses, qui avait publié des dogmes nouveaux. Et ces Juifs-là, qui connaissaient la parole de Dieu, voulaient pas suivre ces nouvelles doctrines qui étaient imposées à l'Église par l'Empire romain. Et à cause de cela, il y a eu un schisme, une séparation entre les Juifs qui avaient cru en Jésus et les non-Juifs qui avaient cru en Jésus. Et c'est à ces époques-là que des nouvelles fêtes ont été instituées, dont la Pâque religieuse, comme nous l'appelons, et qui prend un S. Remarquez, la Pâque religieuse s'écrit avec un S, parce qu'on parle de différentes fêtes, la fête du dimanche des rameaux, comme ils l'appellent, et puis le vendredi saint, et ainsi de suite. Donc, Pâque est avec un S, c'est la Pâque religieuse, la Pâque des religions dites chrétiennes là, de notre monde. Tandis que la Pâque biblique ne prend pas de S, c'est P-A-Q-U. E, sans S, et elle est toujours célébrée le 14 du mois de Nissan. Le mois de Nissan correspond au printemps, notre mois de mars ou avril, et puis à chaque année, le 14 de Nissan, c'est le début de la fête de la Pâque. Alors, si nous lisons dans Jean chapitre 12, par exemple, et le verset 1, que Jésus, 6 jours avant la Pâque, donc 6 jours avant le 14 du mois de Nissan, nous ramène au 9 du mois de Nissan. Jésus, est-il écrit, arriva à Béthanie et il a pris le souper du sabbat, comme nous le disons dans les Écritures, où plusieurs personnes se sont jointes à lui. Alors, il est parti de Jéricho, monté à Béthanie, qui est sur la colline de la montagne des Oliviers, face à Jérusalem. Donc, il est rendu pratiquement à Jérusalem. Et on est à ce moment-là, le 9 du mois de Nissan, qui est un vendredi. Alors, le vendredi soir, c'est le souper du sabbat. On va partager ce souper-là avec plusieurs personnes. Mais ici, dans Marc, chapitre 11 et le verset 12, nous lisons ceci. Le lendemain, donc le lendemain, c'est le samedi, le 10 du mois de Nissan, donc le jour du sabbat hebdomadaire, ça dit qu'il s'est rendu à Jérusalem pour se présenter comme roi d'Israël. Et on dit qu'il y avait une très grande foule, exceptionnellement grande, cette fois-là, parce que, plusieurs raisons, on savait que Jésus allait participer à la fête de la Pâque. La Bible dit dans les évangiles que plusieurs sont venus aussi à la fête pour voir Lazare, parce que Lazare avait été ramené à la vie. Et les gens voulaient voir cet homme qui avait connu la mort et qui avait été ramené à la vie. Et finalement, Jésus s'est présenté. Et à l'époque, comme j'ai souvent prêché, il y avait un pont qui reliait la montagne des Oliviers à la Porte Dorée, qui enjambait la vallée du Cédron, qui est entre la montagne des Oliviers et la Porte Dorée. Et Jésus a demandé à ses disciples d'aller au village, probablement Bethphagé, qui est dans le village, dans le flanc de la montagne des Oliviers, et d'amener une âne qui serait attachée à un poteau. C'est ce que les disciples ont fait. Jésus est monté sur cette âne. Il accomplissait la vieille prophétie du prophète Zacharie, chapitre 9, verset 9, qui disait ceci, « Réjouis-toi, fille de Sion, car ton roi vient à toi monté sur le dos d'un âne. » Alors, il a commencé la traversée vers la Porte Dorée, qui n'était pas bloquée à la porte. Alors, il aurait pu traverser complètement la porte. Mais les prêtres, les sacrificateurs, ne le reconnaissaient pas comme le Messie d'Israël. Ils ont manipulé la foule pour qu'elle rejette le Seigneur Jésus-Christ. Et effectivement, c'est ce qui s'est produit. On a rejeté le roi. Et Jésus a pleuré sur la ville de Jérusalem, disant, « C'est toi en ce jour. » Remarquez, pas ce temps ou cette semaine ou cette époque, mais ce jour. Parce que c'était un jour précis où Jésus devait se présenter comme roi à Israël. « C'est toi au moins, dit Jésus, tu avais reconnu le jour où tu as été visité, ton bien-être serait extraordinaire. » Mais là, les armées vont venir et ça va être la guerre et la désolation, malheureusement, pour toi.
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Maman qui mieux que toi peut prier pour son enfant. Bienvenue dans les prières d'une mère, je suis Mylène, bienvenue dans mon émission qui est dédiée à toutes les mamans pour vous encourager dans votre foi, dans vos épreuves, dans votre quotidien avec vos enfants, qu'ils aient 3 mois ou 33 ans ou plus. Toutes les mamans sont appelées à prier pour leur enfant et peut-être que votre enfant est à un âge où il a quitté le foyer, eh bien vous êtes quand même appelée à être une sentinelle pour votre enfant. Aujourd'hui, je veux parler de quelque chose que chaque maman connaît, mais elle n'ose pas toujours en parler à haute voix. J'aimerais parler de la peur pour son enfant. Vous savez, cette peur qui vous éveille la nuit, qui vous empêche de dormir, cette peur qui serre votre cœur quand votre enfant est sur la route, quand il sort, cette peur qui vous fait souffrir et qui vous fait tomber dans l'inquiétude, cette peur, elle est silencieuse. Vous la portez en vous, parfois vous êtes là, vous êtes seul, vous êtes dans la peur, vous souriez, mais votre cœur est en larmes devant Dieu. J'aimerais vraiment vous encourager, maman, à maîtriser cette peur et à ne pas vivre dans la peur. Dites-vous une chose, c'est que la peur est le contraire de la foi. Un jour, quelqu'un a dit « La peur a frappé à ma porte et j'ai envoyé la foi ouvrir et la peur s'est sauvée en courant. » Vous savez que lorsque vous décidez de croire plutôt que d'avoir peur, c'est là où vous changez véritablement non seulement vos circonstances, mais votre intérieur. Aujourd'hui, la parole de Dieu vient vous parler à vous, les mamans. Nous allons ouvrir ensemble 3 versets bibliques et découvrir ce que Dieu dit à chaque maman qui est dans la peur par rapport à son enfant. Premièrement, dans Ésaïe 41:10, il est dit, il est question de Dieu qui déclare « Ne crains rien car je suis avec toi », etc. Ne promène pas des regards inquiets. Dieu ne te dit pas de ne rien ressentir, il ne te dit pas « Ne ressens rien ». Bien sûr que la peur va venir à toi, elle va s'agripper à toi et tu vas la ressentir, tu vas trembler, tu vas pleurer, tu vas t'inquiéter, tu vas dire des paroles.

l'Éternel, il a eu peur de l'ennemi, il est parti chercher le Seigneur. Et même si parfois tu as peur, tu ressens des choses dans ton cœur, dans ton corps, eh bien, tu dois quand même rejeter la peur, rejeter la crainte. Tu dois croire que ton enfant est dans les mains de Dieu, surtout si tu pries pour lui, surtout si tu as prié. Tu ne peux pas prier, croire et laisser la peur t'envahir. Tu ne peux pas être en larmes. Crois en Dieu. Peut-être que ton enfant a eu un accident, qu'il est dans le coma. Peut-être qu'il y a un diagnostic médical qui a été posé sur sa vie. Je t'encourage, maman, à déclarer la parole de Dieu sur sa vie, à la déclarer tous les jours, non pas avec peur, mais avec hardiesse, et à croire. Tu sais ce qui fera la différence, maman, dans ta vie? C'est vraiment la foi. C'est vraiment le fait de croire. Maman, Dieu ne te demande pas d'être courageuse toute seule. Il te demande de le laisser tenir ta main et d'être à tes côtés, de lui ouvrir la porte. Qu'est-ce que dit aussi Ésaïe? Je te fortifie, je viens à ton secours. Je te soutiens par ma droite triomphant. Dieu est en action en ta faveur. Dieu est en action pour ton enfant. Tu n'as pas à tenir seul, tu n'as pas à te sentir seul. Peut-être que ton enfant est chez son papa et qu'il y a des circonstances qui t'inquiètent. Déclare la parole de Dieu. Déclare les anges sur la vie de ton enfant. Déclare que l'ange de l'Éternel campe autour de ceux qui le craignent. Déclare que la main de Dieu est étendue sur eux et que la main de l'ennemi ne les touche pas. Peut-être qu'il est en vacances, il est quelque part et que tu crains qu'il lui arrive quelque chose. Déclare: celui qui repose sous l'abri du Très-Haut demeure à l'ombre du Tout-Puissant. Dieu couvrira ton enfant de ses ailes. Ses ailes, c'est aussi les anges qu'il envoie en sa faveur. Ta plus grande victoire, elle est dans la parole de Dieu. Non seulement tu envoies la parole de Dieu, tu envoies une épée puissante en faveur de ton enfant, mais en plus de ça, tu rassures ton cœur. Tu fortifies ton cœur avec la parole de Dieu. Deuxième point, la prière transforme la peur en paix. Philippiens 4, 6, verset 7. Qu'est-ce qu'il est dit? Ne vous inquiétez de rien, mais faites connaître vos besoins à Dieu. Vous savez, ce verset est écrit dans une prison. Paul écrit ce verset alors qu'il est en prison. Il connaît l'inquiétude, l'incertitude, le manque, le contrôle. Il a été battu, il a été maltraité, il est enchaîné. Et lui-même dit à l'église: ne vous inquiétez de rien, mais priez. Faites connaître à Dieu vos besoins. Alors je ne sais pas quel est le besoin que tu as pour ton enfant, mais j'aimerais t'encourager à prier, à faire connaître à Dieu, à dire à Dieu: voilà telle situation pour mon enfant, voilà ce qui se passe avec mon enfant. Remets-le entre les mains de Dieu. Prie, vraiment crois en ta prière. Vous savez, ce que Paul nous dit, c'est pas uniquement un ordre froid, mais c'est une invitation amicale de la part de Dieu. Parce que Dieu tient ton enfant entre ses mains. Et la promesse qui suit ce verset est extraordinaire, parce que Paul dit: une paix qui surpasse tout intelligence viendra garder ton cœur. Pas une paix fabriquée par les circonstances, mais une paix, la paix de Dieu qui s'installe, qui surpasse toute intelligence. Tout ce que l'on peut imaginer, tout ce que l'on peut voir, tout ce que l'on peut penser, tout ce que notre tête peut concevoir, cette paix qui est au-dessus de tout cela viendra dans ton cœur. Parce que la vraie paix de Dieu n'est pas construite sur les circonstances, elle est construite tout simplement sur la parole de Dieu, sur votre confiance dans la parole de Dieu. Bien sûr, c'est important de recevoir que notre enfant est en sécurité, qu'il est rentré, qu'aucun accident lui est arrivé. Cela nous rassure. Mais en même temps, lorsqu'il est loin de vous, vous ne pourrez pas le contrôler, vous ne serez pas en mesure de voir et de savoir ce qui se passe sur sa vie quand il est à l'école, quand il est en internat, quand il travaille, quand il est avec des amis, il va dans tel ou tel endroit. Vous n'êtes pas en mesure de savoir exactement ce qui se passe sur sa vie, mais vous pouvez faire confiance à Dieu pour que Dieu prenne soin de lui. Ce que tu ne peux pas porter, Dieu peut le porter. Ce que tu ne peux pas faire, Dieu peut le faire au travers de tes prières. Donc je t'encourage vraiment à prier et à laisser la paix de Dieu envahir ton cœur. Parce que n'oublie pas que de ton cœur viennent toute espèce de ressources. Si tu es inquiète dans ton cœur, tes paroles parleront l'inquiétude. Si tu es découragé dans ton cœur, tes paroles parleront le découragement. Si ton cœur est endurci, il est en colère, ta bouche parlera les choses de colère et elle parlera l'échec. Donc, demande à Dieu de remplir ton cœur d'une paix qui surpasse l'inquiétude qu'il y a dans tes pensées, l'inquiétude que te dictent les circonstances. Dieu parle et dit dans Philippiens qu'il est capable de nous donner cette paix qui surpasse toute intelligence. C'est une paix spirituelle. Le troisième point, c'est là où tu ne peux pas aller: envoie les anges de Dieu. C'est ce qu'il est dit dans le psaume 91, 11. Il ordonnera à ses anges de te garder. Il y a des endroits où tu ne peux pas suivre ton enfant, c'est ce que je viens de te dire. Il y a des pièces où tu n'entres pas, il y a des routes sur lesquelles tu n'es pas avec

ton enfant, il y a des nuits dans lesquelles tu ne sais pas ce qui se passe, mais tu dois envoyer les anges. Or, il ordonnera à ses anges. Alors, il, c'est pas toi, c'est pas moi, c'est Dieu. Mais Dieu le fait au travers de tes prières. Prie, Seigneur, envoie tes anges. Envoie ton ange qu'il garde mon enfant. Dieu ne garde pas ton enfant uniquement quand il est là, à côté de toi, sous ta main, mais Dieu le garde même dans toutes ses voies, partout où il est, tout ce qu'il fait, peut-être qu'il est parfois impliqué dans une bagarre, il est dans une mauvaise voiture, dans un endroit où il n'est pas à être, au mauvais moment, au mauvais endroit. Dieu est capable de le garder. Libère les anges et demande à Dieu de libérer les anges au travers de tes prières dans la vie de tes enfants. La Bible dit que les anges sont là pour assurer le salut pour ceux qui ne sont pas encore dans la bergerie, pour ceux qui doivent hériter le salut. Et tes enfants, comme je vous ai dit, ils reçoivent la foi est un héritage, mais le salut est une décision personnelle et peut-être que certains n'ont pas encore pris la décision personnelle véritablement de suivre Jésus-Christ. Alors envoie les anges pour les garder, les protéger, pour les empêcher de mettre leurs pieds dans des endroits qui leur créeront des problèmes irréversibles, mais qu'ils mettent leurs pieds sur des voies droites. Vous savez, Dieu est capable véritablement d'exaucer les prières, nous mamans, parce que le fait d'être à genoux dans la prière surpasse toutes les actions que ta chair peut accomplir, va surpasser toutes les paroles négatives que tu peux déclarer sur ton enfant. Donc c'est important de déclarer la parole de Dieu sur ton enfant, de demander à Dieu de libérer des anges. Ésaïe 41:10, je vous redis les trois versets clés de cette courte exhortation. Ne crains rien car je suis avec toi, ne promène pas des regards inquiets car je suis ton Dieu. Je te fortifie, je viens à ton secours, je te soutiens par ma droite triomphante. Maman, peut-être que toi tu crains, mais Dieu te dit ne crains pas. Et ça il le répète au moins plus près de 365 fois dans la Bible, ne crains pas, n'aie pas peur. Ça veut dire que pour chaque jour de l'année, Dieu te dit ne crains pas, je suis avec toi. Ensuite, Philippiens 2, 4, 6 à 7, ne vous inquiétez de rien, mais en toute chose, faites connaître vos besoins à Dieu par des prières et des supplications avec des actions de grâce. Et la paix de Dieu qui surpasse toute intelligence gardera vos cœurs et vos pensées en Jésus-Christ. Cette paix vous enveloppera, cette paix vous gardera, elle vous mettra un baume dans le cœur qui apaisera votre âme, votre esprit et votre pensée en Jésus-Christ. Ensuite, psaume 91, 11, car il ordonnera à ses anges de te garder dans toutes ses voies. Dieu est capable de protéger ton enfant, Dieu est capable de protéger ta famille, peut-être qu'il y a des camarades de classe qui veulent lui faire du mal. Déclare la parole de Dieu, ne néglige pas la lecture, la méditation et la déclaration de la parole de Dieu. Libère cette parole puissante sur la vie de ton enfant de façon à ce que véritablement l'épée de l'esprit empêche les œuvres de l'ennemi s'accomplir sur la vie de ton enfant. Voilà maman, je voulais vraiment t'encourager et t'exhorter à ne pas t'inquiéter et vraiment à déclarer la parole de Dieu. J'aimerais te dire une bénédiction finale avant de nous quitter. Je veux vraiment te bénir et je veux vraiment que tu réalises que Dieu le Père de toute vie pose sa main sur toi aujourd'hui, sur celle de ton enfant, qu'il te prenne dans ses bras, entoure ton enfant, qu'il vraiment le porte partout où il est, partout où il va et qu'il rappelle à ton enfant qu'il est avec lui et qu'il te rappelle à toi qu'il est avec ton enfant. Que cette paix qui surpasse toute compréhension garde ton cœur. Que la peur cède la place à la confiance et à la foi. Et que chaque prière que tu dis pour ton enfant monte jusqu'au trône de Dieu comme un parfum précieux rempli de foi. Parce que tu es une maman qui prie, qui mieux que toi peut prier pour son enfant. C'est le plus grand cadeau que tu peux donner à tes enfants, c'est de prier et intercéder pour eux. Que Dieu te bénisse, maman, qu'il garde ton enfant, qu'il garde ton cœur, qu'il le garde dans la paix, dans l'intercession, dans la déclaration de la parole de Dieu et qu'il le garde dans la foi. Voilà, maman, qui mieux que toi peut prier pour ton enfant. Je te dis à très bientôt. Que Dieu te bénisse. Amen.

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Bonjour à tous, je suis Dina Viminil, vous êtes sur la radio RFE dans la rubrique Dina Care. À travers ces podcasts, je souhaite m'adresser à vos parents et à vos enfants pour vous encourager, vous conseiller, vous accompagner aussi dans le domaine de la famille. Pendant 25 ans, j'ai servi en tant que responsable des enfants avec une belle équipe de moniteurs d'école du dimanche. Maintenant, je donne une formation pour les moniteurs dans leurs églises afin de leur transmettre les outils et les compétences nécessaires pour l'épanouissement des enfants et des jeunes. Vous pouvez me contacter si vous avez besoin de mes services. Le titre du podcast d'aujourd'hui est « La mission d'un moniteur d'école ». Du dimanche. J'aimerais encourager toutes ces belles personnes qui travaillent autour des enfants pour leur apporter la parole de Dieu, leur prodiguer, leur donner l'amour de Jésus, les enseigner combien Dieu aime les enfants, comment Dieu les aime en tant qu'enfants de Dieu. Et le ciel aussi se réjouit de votre travail. Comme je le disais tout à l'heure, je donne une formation intitulée Dina Care. Cette formation est pour les moniteurs et les responsables d'école du dimanche, pour les équipes expérimentées qui souhaitent se renouveler et pour les petites et grandes églises qui veulent faire briller ce service. Mais surtout pour toute personne ayant à cœur le développement spirituel de l'enfant. J'ai toujours encouragé les moniteurs à avoir un cœur de serviteur pour les enfants, être passionné pour le service auprès des enfants. Mais je tiens à préciser que cette formation Dina Care n'est pas sur comment faire de bons messages pour les enfants, non. Mais plutôt sur comment prendre soin de soi afin de prendre soin des enfants. J'accompagne les moniteurs dans le merveilleux monde de l'éducation spirituelle des enfants. Et bien sûr, mon objectif est de donner les outils pour impacter la vie des enfants et des ados avec amour. Avec sagesse et surtout, et aussi, il ne faut pas l'oublier, une bonne dose d'humour. Je leur fais découvrir de la pédagogie, la gestion d'un groupe d'enfants, le respect de l'enfant et l'écoute active. Comment prendre soin de soi pour mieux prendre soin des autres aussi, c'est extrêmement important, c'est-à-dire prendre soin des enfants, bien sûr. Et je partage aussi une technique pour faire grandir la spiritualité des enfants et surtout, nous nous amusons avec des activités pratiques, un travail d'équipe pour que tout le monde s'éclate. J'ai eu des retours positifs après cette formation. Ces témoignages m'ont vraiment touché et m'ont motivé à continuer à servir Dieu dans le domaine des enfants. J'aimerais vous partager quelques phrases de leur retour après cette formation. La formation répond à toutes les questions avec bienveillance. Elle aide à se décomplexer et à prendre soin de soi. Elle aborde des sujets importants auxquels les parents sont souvent démunis. Elle donne l'importance de se mettre au niveau de l'enfant. Formation complète, dynamique et transparente. Explication simple et bien structurée. Très bon travail équilibré dans le contenu. Formation vivante, sans place pour l'ennui. Cette formation valorise l'importance du rôle du moniteur. Vous savez, cette formation aide surtout à comprendre le cœur de l'enfant. Un moniteur d'école du dimanche doit se mettre au niveau des enfants. Certains enfants ont besoin d'encouragement, d'autres de gestes d'affection ou d'attention. C'est pour cela qu'il est important d'observer les enfants. Comment réagissent-ils? Qu'est-ce qui les rassure? Le travail en unité avec le Saint-Esprit, bien sûr, aide à les comprendre et à prendre soin d'eux. Tout comme Jésus le fait avec nous. C'est marqué dans Isaïe 40, 11. Comme un berger, il paiera son troupeau. En fin de compte, cette formation sert surtout à savoir comment répondre aux enfants. Tout est une question, je dirais, d'attitude. Le moniteur doit avoir l'attitude et la nature de Christ en lui. Comme on le dit souvent, qu'est-ce que Jésus ferait à ma place? En simple, un moniteur d'école du dimanche doit apprendre à parler aux enfants comme il voudrait que Jésus lui parle. Pour toucher profondément un enfant, il aurait besoin de ressentir que Jésus l'aime, que Jésus l'entend et que, bien sûr, il répond à ses demandes. Un simple échange peut tout changer et peut surtout changer profondément l'enfant. Regarder l'enfant dans les yeux, cela le touche. Se mettre à sa hauteur pour lui parler, c'est-à-dire se mettre à genoux devant lui.
Écoutez vraiment ce qu'il dit, c'est-à-dire ne déviez pas votre regard pour autre chose. Et je crois que quelques minutes d'attention peuvent changer la vie des enfants. Il est important de savoir investir dans leur vie, que chacun soit prompt à écouter, dit Jacques 1, 19. La parole d'encouragement, les paroles d'encouragement des moniteurs ont un grand impact, par exemple, valoriser les efforts, hein, pas seulement les résultats, dire « tu progresses, je suis fier de toi ». L'encouragement construit l'identité de l'enfant. Il est important qu'il sache qu'il est en Christ, qui il est en Christ. 1 Thessaloniciens 5, 11 dit « Encouragez-vous les uns les autres ». Les enfants ont besoin de limites pour se sentir en sécurité. Sois ferme mais doux. Je vous encourage à mettre ça en pratique, c'est-à-dire être ferme mais doux. Cela s'appelle de la discipline selon Dieu. Expliquez toujours pourquoi. Pourquoi vous avez fait cette action, pourquoi vous lui dites cela. L'enfant a besoin de comprendre pour obéir. Restez cohérent, c'est-à-dire tenir vos promesses et être un exemple. La discipline n'est pas une punition, c'est un apprentissage. Comme dit Proverbe 22, 6, instruit l'enfant selon la voie qu'il doit suivre. Vous connaissez la suite, hein? Le renforcement positif donne de bons résultats, c'est-à-dire encourager en public et reprendre en privé. Nous savons tous qu'un enfant apprend plus parce qu'il voit, je dirais même parce qu'il voit faire. C'est pour cela qu'un moniteur doit montrer l'amour de Christ dans son attitude, avec des qualités comme la patience, l'humilité et bien sûr la joie. Être joyeux, c'est primordial avec les enfants. Souriez, être blagueur aussi ou blagueuse. Être un exemple avant d'être un enseignant tout simplement. Comme le dit 1 Corinthiens 1:11, soyez mes imitateurs. Le rôle d'un moniteur ne s'arrête pas à l'enseignement. La prière pour les enfants est importante aussi, mais je dirais même qu'elle est obligatoire. Leur apprendre à prier dans l'esprit et en français est aussi important. Priez pour chaque enfant en nommant son nom, son prénom. Remettez sa vie et ses besoins entre les mains de Dieu. Et puis sachez que Dieu, il agit où nous ne pouvons pas aller. C'est pour cela que Jésus a dit « Laissez venir à moi les petits-enfants » dans Matthieu 19, 14. Être un moniteur, ce n'est pas seulement enseigner la Bible aux enfants, mais c'est les aimer, les écouter et semer dans leur cœur de belles semences. Chaque geste pur compte. Chaque parole positive marque. Chaque prière sincère porte du fruit. Il y aura des moments où être un moniteur ne sera pas facile, même si c'est un appel pour la plupart, car nous formons des cœurs pour Dieu, mais nous bâtissons la foi des enfants, nous semons dans leur vie de belles semences pour l'éternité. C'est pour cela que nous ne devons pas oublier que nous ne travaillons pas seuls. Il y a bien sûr le responsable d'école du dimanche, le pasteur. Il y a d'autres moniteurs avec qui vous travaillez, surtout l'aide précieuse et incomparable du Saint-Esprit. Je voudrais remercier toutes ces belles personnes qui investissent dans la vie des enfants. Votre meilleure récompense vous attendra au ciel, devant le Père, Dieu. C'était Dina Viominil sur la radio RFE dans la rubrique Dina Care, des podcasts pour vous conseiller, vous encourager, vous bénir dans le domaine de la famille et des enfants. Je vous dis au revoir et à la prochaine.

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1 Jean 3. L'amour du Père est notre identité en Christ. Voyez quel amour le Père nous a témoigné, pour que nous soyons appelés enfants de Dieu. Et nous le sommes. Si le monde ne nous connaît pas, c'est parce qu'il ne l'a pas connu. Bien-aimés, nous sommes maintenant enfants de Dieu, et ce que nous serons n'a pas encore été manifesté. Mais nous savons que lorsque cela sera manifesté, nous serons semblables à lui, parce que nous le verrons tel qu'il est. Quiconque a cette espérance en lui se purifie, comme lui-même est pur. Le péché est la justice en Christ. Quiconque pêche transgresse la loi, et le péché est la transgression de la loi. Or, vous le savez, Jésus est venu pour ôter les péchés, et il n'y a point en lui de péché. Quiconque demeure en lui ne pratique pas le péché. Celui qui pêche ne l'a pas vu et ne l'a pas connu. Petits enfants, que personne ne vous séduise. Celui qui pratique la justice est juste, comme Christ est juste. Celui qui pêche appartient au diable, car le diable pêche depuis le commencement. Mais le Fils de Dieu est venu pour détruire les œuvres du diable. Quiconque est donné de Dieu ne pratique pas le péché, car la semence de Dieu demeure en lui. Il ne peut pas vivre dans le péché, parce qu'il est né de Dieu. C'est ainsi que l'on reconnaît les enfants de Dieu et les enfants du diable. Celui qui ne pratique pas la justice n'est pas de Dieu. Celui qui n'aime pas son frère non plus. L'appel à l'amour fraternel. Ce que vous avez entendu dès le commencement, c'est que nous devons nous aimer les uns les autres. Nous ne devons pas ressembler à Caïn, qui appartenait au malin et qui tua son frère. Et pourquoi l'a-t-il tué? Parce que ses œuvres étaient mauvaises, tandis que celles de son frère étaient justes. Ne vous étonnez pas, frère, si le monde vous hait. Nous savons que nous sommes passés de la mort à la vie, parce que nous aimons nos frères. Celui qui n'aime pas demeure dans la mort. Quiconque hait son frère est un meurtrier, et vous savez qu'aucun meurtrier n'a la vie éternelle en lui. L'amour manifesté dans les actes. Nous avons connu l'amour en ce que Christ a donné sa vie pour nous. Nous aussi, nous devons donner notre vie pour nos frères. Si quelqu'un possède les biens de ce monde et voit son frère dans le besoin, mais ferme son cœur, comment l'amour de Dieu peut-il demeurer en lui? Petits enfants, n'aimons pas seulement en parole ou avec la langue, mais en acte et en vérité. Par là, nous connaîtrons que nous sommes de la vérité et nous rassurerons nos cœurs devant lui. Si notre cœur nous condamne, Dieu est plus grand que notre cœur et il connaît toutes choses. Bien-aimés, si notre cœur ne nous condamne pas, nous avons de l'assurance devant Dieu. L'obéissance est la présence de Dieu en nous. Quoi que nous demandions, nous le recevons de lui, parce que nous gardons ses commandements et faisons ce qui lui est agréable. Et voici son commandement.

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1: La météo pour ce mardi 12 mai, c'est du soleil, un temps toutefois instable avec de la fraîcheur, un petit risque d'averse est également possible, notamment sur l'Occitanie. Les températures pour ce mardi matin, 5 degrés pour Lille, 7 à Paris, Strasbourg et Brest, 8 degrés pour Cherbourg, 11 degrés pour Toulouse, 12 à Bordeaux et Biarritz, 14 degrés pour Marseille, Nice et Perpignan et 15 degrés pour Ajaccio. Et pour ce mardi après-midi, entre 14 et 16 degrés sur une moitié nord, il fera 14 en Alsace, 15 degrés sur la Bretagne, la Normandie et les Hauts-de-France, 16 degrés sur l'Île-de-France et le Centre-Val de Loire. Dans la moitié sud, entre 16 et 24 degrés, il fera 16 degrés dans la vallée du Rhône, 19 sur l'Occitanie et la Nouvelle-Aquitaine, 20 degrés en Corse, 21 à 22 autour du golfe du Lion et jusqu'à 24 degrés sur la Côte d'Azur.

Bonjour, le projet de loi contre les fraudes sociales et fiscales définitivement adopté hier doit faire entrer 1,5 milliard d'euros dans les caisses de l'État. La gauche dénonce un texte qui s'attaque avec plus de vigueur à la fraude sociale qu'à la fraude fiscale, selon elle. L'avocat général Damien Brunet a demandé hier de déclarer Nicolas Sarkozy coupable d'association de malfaiteurs dans l'affaire des soupçons de financement libyen de la campagne de 2007, un dossier jugé en appel depuis 8 semaines. Un peu plus tôt, le parquet général a fait une requête similaire pour les anciens ministres Brice Hortefeux et Claude Guéant. Le réquisitoire doit se poursuivre jusqu'à demain mercredi. Une enquête a été ouverte pour assassinat en bande organisée et association de malfaiteurs, a annoncé le procureur de la République de Nice lors d'une conférence de presse sur les tirs qui ont fait 2 morts et 3 blessés hier dans le quartier des Moulins à Nice. Vers 15h30, un individu en trottinette a traversé la place des Amaryllis avant d'ouvrir le feu à plusieurs reprises et d'être pris en charge par une voiture qui a pris la fuite. Un homme de 27 ans a été arrêté et placé en garde à vue pour un projet d'action violente d'inspiration djihadiste. Le parquet national antiterroriste a requis l'ouverture d'une information judiciaire ainsi que son placement en détention provisoire. Ce ressortissant tunisien est soupçonné d'avoir projeté une action contre le musée du Louvre. D'importantes difficultés de circulation sont attendues sur l'ensemble des grands axes du pays dès demain, mercredi, prévient Bison Futé, avant le pont de l'Ascension et la fermeture des écoles pour 4 jours. Pour mercredi et dimanche, il est recommandé, dans la mesure du possible, de décaler ou de reporter les déplacements. C'est la fin de ce flash, une très bonne journée à notre écoute. Bonjour au football, il n'y aura pas de fan zone à Paris pour la finale de la Ligue des Champions le 30 mai. Emmanuel Grégoire a officiellement pris en compte les arguments de la préfecture de police. Le préfet de police de Paris a fait savoir qu'il était défavorable à l'installation de cette fan zone. Il faut dire que le calendrier parisien du 30 mai pèse lourd dans cette décision. 3 concerts mobiliseront déjà les forces de sécurité. Aya Nakamura au Stade de France devant 80 000 spectateurs. Damso à la Défense Arena pour 40 000 personnes et Bouss à Bercy face à 16 000 fans. À cela s'ajoute un match de top 14 entre le Stade français et Bayonne à Jambon ainsi que l'ouverture probable du Parc des Princes pour la diffusion de la rencontre. Les organisateurs des JO 2030 dans les Alpes françaises ont annoncé l'entrée en discussion exclusive avec l'anneau de glace de Heerenveen aux Pays-Bas pour y accueillir le patinage de vitesse. Il a été préféré à celui de Turin. La localisation de l'anneau fait partie des décisions à prendre pour compléter la carte des sites olympiques qui doit être validée fin juin par le comité international olympique. Tennis, les espoirs français Moïse Kouamé et Xenia Efremova ont reçu une invitation pour intégrer directement le tableau final de Roland-Garros du 24 mai au 7 juin. Les vétérans tricolores Gaël Monfils, 222e mondial à 39 ans et Suisse Stan Wawrinka, 125e à 41 ans, ont également reçu une wild card pour le tableau principal. Ces deux joueurs disputent tous les deux la dernière saison d'une riche carrière. Tennis toujours, 3e match en 2026 et 3e défaite pour Louise Boisson. La Dijonnaise était à Parme hier, un WTA 125 dans lequel elle possédait le statut de tête de série numéro 1. Malheureusement, la demi-finaliste du Grand Chelem parisien l'an dernier s'est encore inclinée au premier tour face à la Tchèque Dominika Salkova, 117e mondiale et seulement 4 succès en carrière face à des top 100. Boisson a totalement craqué après le gain du premier set. C'est la fin de ce flash sport, une très bonne journée à toutes et à tous.

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1: Dieu nous veut engager à accomplir sa volonté et à marcher selon ses voies à tel point que les conséquences nous importeront peu.
2: Bonjour, les ministères En Contact, en collaboration avec Radio Espoir, vous présente l'enseignement biblique de Charles Stanley. À quoi pensez-vous lorsque vous entendez le mot « habitude » ? La première image qui nous vient à l'esprit est souvent négative. Nous pensons à une mauvaise habitude destructrice dont nous voulons nous débarrasser. Pourtant, il existe plusieurs bonnes habitudes qui peuvent nous rapporter beaucoup. Aujourd'hui, Charles Stanley nous rappelle que l'édification d'un mode de vie basé sur l'obéissance fonctionne de la même façon. Lorsque nous avons acquis l'habitude de suivre les directives du Seigneur pour les choses quotidiennes, nous sommes prédisposés à obéir à Dieu pour les décisions importantes de notre vie. Et c'est alors que nous apprenons à mieux connaître Dieu. Restez avec nous alors que Charles Stanley nous apprend comment être diplômé de l'école de l'obéissance.
1: Il n'est pas toujours facile d'obéir à Dieu, mais il est toujours sage de le faire, et c'est également ce que nous avons de mieux à faire. Si nous obéissons à Dieu, il nous bénira. Rappelons-nous de cela. Il est impossible d'obéir à Dieu sans recevoir de bénédiction en retour, car Dieu a décidé de bénir l'obéissance. Nous qui sommes ses enfants, nous serons bénis et encore bénis alors que nous marchons dans ses voies et sa volonté. Or, comment pouvons-nous définir l'obéissance? L'obéissance consiste à accomplir la volonté de Dieu à sa manière et au moment qu'il a choisi. Il s'agit donc de faire ce qu'il demande, quand il le demande et comme il le demande. J'aimerais prendre quelques moments à présent pour vous enseigner quelques principes qui vous aideront à comprendre ce qu'obéir peut signifier. Comme nous l'avons tous appris, l'obéissance n'est pas un comportement qui vient automatiquement après que nous avons accepté Jésus-Christ comme notre Sauveur. Pourtant, nous savons que certaines choses sont conformes à la volonté de Dieu et d'autres non. Vous êtes-vous déjà demandé comment apprendre à obéir à Dieu? C'est le sujet que je vais aborder aujourd'hui dans cette émission qui s'intitule « L'école de l'obéissance ». Premièrement, nous devons faire confiance à Dieu. Comment pourrions-nous obéir à un Dieu en qui nous n'avons pas confiance? Impossible! Et j'irai même jusqu'à dire que la désobéissance est souvent la preuve d'un manque de confiance en Dieu. Je sais ce que Dieu a dit, mais... Du moment que vous ajoutez un « mais » à ce que Dieu a dit, soyez assurés que vous faites fausse route, car Dieu ne fait aucune promesse qu'il ne veut pas ou ne peut pas tenir. Une des premières choses que je dois apprendre est donc de me confier à Dieu. Et voici une autre chose que vous devriez noter. Si nous désirons apprendre à marcher dans l'obéissance, nous devons apprendre à bien réagir aux douces incitations du Saint-Esprit. Dieu ne nous parle pas d'une voix audible. Il m'est parfois arrivé d'avoir l'impression que je l'entendais parler doucement à mon cœur, peut-être lorsque j'étais entêté ou que je ne lui prêtais pas attention. Or, Dieu ne crie jamais après nous. Lorsque vous avez accepté Jésus-Christ comme votre Sauveur et Seigneur personnel, le Saint-Esprit est entré dans votre vie pour habiter en vous et vous sceller en tant qu'enfant de Dieu. Un de ses rôles est de vous aider. Nous avons donc cette merveilleuse présence du Saint-Esprit en nous qui nous promet de nous motiver, de nous guider, de nous diriger et de nous assister dans nos raisonnements et nos pensées. Rappelons-nous qu'il est notre assistant. Il nous aide dans notre foi, nos combats, il répond à nos questions et à nos doutes, afin que nous prenions la bonne décision et que nous accomplissions la volonté de Dieu. Lorsque nous agissons de cette manière, nous écoutons l'Esprit de Dieu. Car c'est en espérant en lui, en faisant le silence dans notre cœur, en recherchant la solitude, en méditant sa parole et en l'écoutant que nous recevrons la réponse que nous recherchons, puisque Dieu s'est engagé à nous indiquer exactement ce qu'il fallait faire. Deuxièmement, À l'école de l'obéissance, nous devons apprendre à parfois marcher vers l'inconnu, même si l'issue est incertaine. Peut-être cela vous semble-t-il contradictoire avec ce qui précède. Comment pouvons-nous avancer lorsque l'issue est incertaine? J'aimerais répondre à cette question en me servant d'un exemple tiré de la vie du patriarche Abraham. Dieu a commencé à parler à Abraham alors qu'il vivait dans une société très païenne. Dieu s'est révélé à lui et lui a dit « Je veux que tu te lèves, que tu quittes ta famille, ton pays, ta terre, et que tu partes pour un lieu que je t'indiquerai. » Il ne lui a pas dit où il devait aller, ni comment il allait se rendre. Lisons Hébreux chapitre 11, verset 8. C'est par la foi qu'Abraham, lors de sa vocation, obéit et partit pour un lieu qu'il devait recevoir en héritage et qu'il partit sans savoir où il allait. Abraham ignorait où il allait. Tout ce qu'il savait, c'est que Dieu lui avait parlé, qu'il lui avait dit de se lever et de quitter sa famille et la société païenne où il vivait. Tout ce que Dieu lui avait dit, c'est « Va vers le pays que je t'indiquerai ». Comment auriez-vous réagi à la place d'Abraham? N'auriez-vous pas dit à Dieu « Attends un peu, Seigneur, tu ne vas tout de même pas m'envoyer comme ça à l'aventure, sans me dire où je vais aller ». C'est pourtant exactement ce que Dieu a fait avec Abraham. Ce dernier a entendu l'appel. Il ne savait pas où Dieu l'enverrait, mais il avait appris à lui obéir. En certaines occasions, Dieu nous indique clairement quelle doit être notre prochaine décision. Il nous est impossible d'en connaître les résultats à l'avance. Nous n'avons aucune idée des conséquences de cette décision et nous ignorons même complètement où cela va nous mener. Mais il faut que vous sachiez quelque chose qui va peut-être vous rassurer. Nous ne sommes pas responsables des conséquences de notre obéissance. Nous ne sommes pas responsables de la prochaine décision. Notre seule responsabilité est d'obéir, peu importe cette décision. Dieu n'est donc pas tenu de nous expliquer son plan dans sa globalité. Et je crois que nous sommes tous d'accord pour affirmer ceci. Lorsque nous avons été sauvés, si Dieu nous avait montré 10 ans, 20 ans, 30 ans, ou même tout le reste de notre vie d'avance, et s'il nous avait dit ce qu'il allait faire de nous, la plupart d'entre nous auraient probablement dit « Seigneur, non, je ne pourrai jamais faire cela. Fais-moi mourir maintenant. Je préfère aller au ciel tout de suite, car je ne passerai jamais au travers de tout cela. » Aussi, pourquoi Dieu ne nous montre-t-il pas tout? Parce que c'est de cette façon qu'il travaille sur nous, pas à pas et petit à petit. Lorsque nous nous engageons à obéir, nous ne réalisons pas toujours ce qu'il nous arrive. Notre foi devient plus forte. Nous recevons des bénédictions. Nous prenons progressivement conscience de la majesté de Dieu. Nous effectuons un autre pas de foi. Que se produit-il alors? Nous apprenons à marcher dans l'obéissance tout comme un jeune enfant. Car lorsqu'une personne est fraîchement sauvée, elle est comme un enfant. Elle avance sans connaître les commandements de Dieu, sans connaître sa volonté, son plan pour sa vie, ni même son but. C'est à ce moment qu'elle trébuche, tombe et se relève en titubant. Or, au lieu de la critiquer, ne devrions-nous pas prier pour elle et l'aider avec tact et amour si elle le demande? Car elle ne connaît pas les principes de l'obéissance. Elle n'a pas encore appris à espérer en l'Éternel. Elle ignore l'absolue nécessité de méditer la parole de Dieu et de sonder ses Écritures pour connaître sa pensée. Voilà pourquoi elle titube et tombe. Nous devons encourager ces personnes, car nous savons exactement ce qu'il se passe dans leur vie. Nous avons compris que Dieu ne nous indique pas toujours tout ce que nous devrions faire. Nous devons l'apprendre progressivement à l'école de l'obéissance. C'est comme apprendre à marcher. Mais quand nous avons fait un pas d'obéissance et que nous voyons comment Dieu réagit, nous en faisons un autre. Et si jamais vous entendez quelqu'un dire, par exemple, que la vie chrétienne doit être assez fade, vous pouvez lui répondre que vous n'avez pas le temps de vous ennuyer. C'est la vie la plus excitante et la plus passionnante qu'une personne puisse avoir, car nous sommes directement branchés sur Dieu. Nous entretenons une relation privilégiée avec le Dieu Tout-Puissant. Nous sommes connectés au Dieu qui nous a promis de nous protéger, de nous aimer, de prendre soin de nous, de nous apporter tout le soutien dont nous aurions besoin et de nous apporter la paix, la joie et le contentement. Eh bien, qu'il permette parfois la souffrance, les blessures, les épreuves et les conflits dans notre vie, il nous accompagne à chaque instant. Pendant ce temps, vous apprenez progressivement que Dieu a élaboré un plan et a un but pour votre vie. Le fait de marcher dans sa volonté avec obéissance, le fait de se confier à lui, de se fier sur lui, d'espérer en lui et de l'observer travailler en nous est sans aucun doute l'expérience la plus excitante que vous puissiez vivre, car vous savez que vous ne pouvez pas échouer. Bien sûr, il y a parfois des moments de faiblesse et des chutes, mais il vous est impossible d'échouer, car Dieu est à vos côtés pour vous aider. Pouvez-vous imaginer une plus belle vie? Regardez le monde autour de vous. Regardez comment il vit. Échangeriez-vous une vie sanctifiée pour une vie de pécheur? Pas si votre vie est vraiment sanctifiée. Vous n'avez qu'à regarder autour de vous pour vous en convaincre. Voyez partout les terribles conséquences d'une vie de désobéissance. Tout n'est que douleur et souffrance, non seulement pour les individus, mais également pour la société entière. Ce sont les conséquences d'un refus entêté d'obéir à Dieu. Si nous voulons être honnêtes, nous avouerons aisément que nous aimerions quand même que Dieu nous montre tout ce qu'il a décidé pour notre vie. Perdez vos illusions, il ne le fera pas. Il veut nous diriger une étape à la fois, car il veut simplement nous faire grandir progressivement. Car nous ne sommes pas des adultes pour Dieu, nous sommes ses enfants. Il désire donc que nous apprenions à lui faire confiance, à lui obéir et à dépendre entièrement de lui. Pour cela, il nous enseigne sa parole. Il nous fait prendre conscience de l'œuvre du Saint-Esprit dans notre cœur et nous explique comment il nous dirige. Il nous apprend ainsi à faire de grands pas de foi lorsque l'issue est incertaine. Troisièmement, lorsque nous commençons à marcher dans les voies de Dieu, nous devons nous attendre à faire face à des conflits. Car, ne nous méprenons pas, vous ne pourrez choisir d'obéir à Dieu sans que le monde ne réagisse. Rappelons-nous que nous vivons dans un monde déchu. Il est écrit dans 2 Timothée chapitre 3 verset 12. Or, tous ceux qui veulent vivre pieusement en Jésus-Christ seront persécutés. Ne soyez donc pas surpris si l'on vous déteste sans raison. Ne soyez pas surpris si vous vous faites des ennemis en vivant une existence sainte. Vous vivrez des conflits. Vous n'avez qu'à consulter les Écritures pour constater tout ce que les saints de la Bible ont vécu à travers les siècles et comment ils ont subi l'opposition. Tournez avec moi, si vous le voulez, dans l'Évangile selon Luc chapitre 14. C'est un passage de la Bible souvent mal compris. Quelqu'un qui ne connaît pas Dieu pourrait lire en se disant « Comment cela peut-il se trouver dans la Bible? » Cela entre en contradiction avec le reste. Jésus explique effectivement quelque chose ici contraire à ce qu'il a dit en ce qui concerne l'amour pour notre prochain. Rien ne serait plus faux. Écoutez ce qui est écrit dans Luc, chapitre 14, les versets 25 et 26. De grandes foules faisaient route avec Jésus. Il se retourna et leur dit « Si quelqu'un vient à moi sans me préférer à son père, à sa mère, à sa femme, à ses enfants, à ses frères et à ses sœurs, et même à sa propre vie, il ne peut être mon disciple. Lorsqu'on me demande, vous voulez dire que je dois préférer Jésus à ma femme et à mes enfants, à mon père et à ma mère? Mais je croyais justement que Jésus défendait les valeurs familiales. Je pensais qu'il nous encourageait à aimer notre prochain. Est-ce que la Bible se contredirait elle-même? Non, Jésus nous dit que si nous voulons le suivre, nous devons d'abord et avant tout lui obéir, malgré nos sentiments et malgré les attentes et les désirs de notre entourage et de nos proches. Notre obéissance au Dieu vivant suscitera des conflits. Lorsque vous obéirez au Dieu Tout-Puissant, vos proches ne vous comprendront pas. Votre obéissance à Dieu doit être à ce point visible qu'elle sera évidente pour eux. Dieu affirme, « Si vous n'êtes pas prêt à faire cela pour moi, vous ne m'aimez pas vraiment. Il arrive parfois que devant ce genre de tension ou de conflit, nous soyons tentés d'évaluer les conséquences de notre obéissance avant d'agir. Nous sommes prêts à prendre en considération la volonté de Dieu, mais nous ne prenons pas d'engagement ferme en ce qui concerne l'obéissance. Nous préférons attendre de peser les conséquences de notre nouvelle attitude sur notre entourage, surtout de nos proches. Toutefois, cela ne suffit pas. Dieu nous veut tout à lui, fermement décidé à accomplir sa volonté et à marcher selon ses voies. Si bien que les conséquences nous importeraient peu. Dieu désire simplement nous offrir ce qu'il y a de meilleur. Il désire notre bien. Il attend que nous empruntions le chemin de l'obéissance afin que nous soyons en mesure de bien profiter de ses bénédictions. La sagesse nous exhorte à obéir à Dieu, peu importe les conséquences. Et quand nous y parvenons, nous triomphons à chaque fois. Dieu s'engage à assumer les conséquences de notre obéissance. J'aimerais souligner un dernier point. Si nous souhaitons par-dessus tout marcher dans l'obéissance, nous devons être disposés à accepter la discipline de Dieu. Car, ne nous leurrons pas, nous aurons tous des moments de désobéissance. Et je veux apprendre à obéir. Je dois également apprendre à accepter la punition de Dieu lorsque je désobéis. Et non seulement dois-je l'accepter, mais je dois également rendre grâce à Dieu pour sa punition et sa discipline lorsque je lui désobéis. J'aimerais vous lire un passage de l'Épître aux Hébreux, chapitre 12, les versets 5 et 6, qui vient appuyer ce que je viens de dire. « Mon fils, ne méprise pas le châtiment du Seigneur, et ne perds pas courage lorsqu'il te reprend. Car le Seigneur châtie celui qu'il aime, et il frappe de la verge tous ceux qu'il reconnaît pour ses fils. » J'aimerais vous emmener à réfléchir là-dessus. C'est très important. Nous avons tous des moments de faiblesse, où nous désobéissons à Dieu. Je vais vous expliquer comment Dieu réagit lorsque cela se produit. Si nous reconnaissons tout de suite que nous avons désobéi, si nous lui demandons pardon, si nous nous repentons immédiatement et si nous le remercions pour son pardon, alors il se montrera indulgent et nous épargnera une partie de sa punition. Mais si nous refusons et persistons, Dieu nous punira certainement. Il nous punira effectivement car il doit le faire. Pourquoi ? Parce qu'il nous aime et qu'il a un merveilleux plan pour nous. Et aussi parce qu'il veut que nous fassions quelque chose de bien avec notre vie, quelque chose d'éternel. Il veut donc que nous marchions dans ses sentiers sans écarter du chemin. Or, si nous nous égarons, comment réagira-t-il? Il va nous envoyer des épreuves qui nous causeront des souffrances et il va nous discipliner pour nous remettre sur le droit chemin. Et lorsque nous comprenons la motivation de Dieu derrière sa punition ou sa discipline, nous constatons qu'il a agi de la sorte par amour uniquement. Nous pouvons donc le remercier de nous aider à rester sur le droit chemin. Personnellement, je le remercie de m'aimer assez pour me discipliner et me remettre sur le droit chemin. Je le loue d'avoir daigné abaisser son regard sur moi et de m'avoir regardé alors que moi, je ne me souciais guère de lui. Sinon, je n'aurais pas succombé à la tentation. Il ne s'est pas éloigné de moi, tandis que je m'éloignais de lui et de sa volonté. Non, il a tout fait pour me ramener à lui. Il m'a suffisamment oppressé et fait subir de douleur pour que je l'admette. Oui, Seigneur, pardonne-moi. Je veux te remercier pour ta punition. Je me repens de mon péché. Aide-moi à revenir dans le droit chemin. Lorsque nous discernons la raison des agissements de Dieu derrière la punition, elle s'avère une bénédiction. Et si je veux vraiment apprendre à marcher dans l'obéissance, lorsque la main de Dieu me frappe pour me punir, je vais apprendre à m'interroger plutôt que de gémir sur mon sort. Car la douleur que je ressens à ce moment-là est la juste conséquence de mes actions ou de mon inaction, et la douleur que Dieu m'inflige n'est rien d'autre que l'expression de son amour. Je dois, par conséquence, comprendre que lorsque l'amour qui vient du cœur de Dieu me fait souffrir, c'est parce qu'il me ramène sur le droit chemin. Il me ramène vers lui. Et pour quelle raison agit-il de la sorte? Pour que nous puissions profiter de ses bénédictions au maximum. Si seulement nous pouvions faire comprendre cela à nos enfants. Si nous pouvions leur faire comprendre que Dieu veut notre bien à tous et qu'il a mis en réserve pour nous ce qu'il y a de meilleur, à condition de nous plier à sa volonté. Rien ne peut se comparer à une vie réglée sur le Seigneur. Oui, l'école de l'obéissance est un processus. J'en ai appris chacune des leçons et j'ai probablement échoué à un des examens de chacune d'elles à un moment ou à un autre de ma vie. Pourtant, si vous observez bien ce qui arrive dans la vie de ceux qui obéissent et ce qui arrive dans la vie de ceux qui désobéissent, vous en viendrez vite à la conclusion, si vous êtes sage, que la désobéissance n'en vaut pas la peine. Le plaisir du moment ne peut rivaliser avec les conséquences futures. Mais la plupart des gens aujourd'hui vivent d'une toute autre manière. La seule chose qui les intéresse, c'est ce qu'ils peuvent recevoir. Ils cherchent à se satisfaire sans se soucier des conséquences. Quelles sont les conséquences du péché? Douleur, blessure, souffrance, perte et finalement, colère de Dieu. En revanche, que gagne-t-on à obéir? Bénédiction après bénédiction, même si pour cela on doit parfois traverser une vallée de douleurs, de souffrances, d'épreuves ou de conflits. Et en définitive, Dieu réserve ce qu'il a de meilleur pour ses enfants. Aussi, nous devons répondre à cette question très simple. Est-ce que je désire obéir à Dieu à n'importe quel prix? Est-ce que je veux qu'un esprit d'obéissance contrôle d'une façon absolue ma pensée et mes sentiments? C'est une chose d'obéir à Dieu parce que nous craignons ce qu'il pourrait se produire si nous ne le faisons pas. Or, c'est très différent du fait d'obéir à Dieu simplement parce que vous le désirez. Maintenant, écoutez-moi bien. Si je vous demandais aujourd'hui, aimez-vous Dieu? Et si je vous posais ensuite cette question? Quelle preuve pouvez-vous me donner de votre amour pour lui? Me répondriez-vous ceci? J'aime Dieu car je vais à l'église, je donne ma dîme, je lis ma Bible et je prie. Savez-vous qu'aucune de ces réponses n'est correcte? Pourquoi? Toutes ces choses sont bonnes, c'est vrai. Mais savez-vous ce que Jésus dit? Dans l'Évangile selon Jean, chapitre 14, verset 15. Si vous m'aimez, gardez mes commandements. C'est tellement simple. Si vous m'aimez, vous m'obéirez. Vous savez comment je peux savoir si j'aime Dieu ou pas? Ce n'est pas le nombre de sermons que je prêche, l'énergie que j'investis à étudier sa parole ou toute autre chose que je fais pour sa gloire. Cela n'a rien à voir. Vous pouvez accomplir toutes ces choses avec une mauvaise motivation. C'est en jetant un coup d'œil à mon dossier personnel, à la section « obéissance, que je peux savoir exactement combien j'aime Dieu. Vous pouvez prier ainsi, et je m'inclus dans cette prière. Père, nous sommes tellement reconnaissants pour ta grâce, ton amour, ta miséricorde, ta gentillesse, ta patience et ta bonté. Combien de fois avons-nous trébuché et sommes-nous tombés? Mais tu es toujours là pour nous remettre sur pied et pour nous ramener sur le droit chemin dans la bonne direction. Daigne nous accorder à tous ceux qui écoutent ce message actuellement, ainsi qu'à moi-même, que l'esprit d'obéissance devienne l'esprit de notre cœur, que ta volonté s'accomplisse dans chacune de nos vies, que l'obéissance remplisse le cœur et la vie de chaque personne qui prendra cette décision aujourd'hui. Au nom de Jésus. Amen.
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Bonjour à toutes, bonjour à tous. Est-ce que vous allez bien? Je vous salue, vous aussi, qui nous regardez en ligne. Vraiment, c'est une joie pour moi d'être là. Avec ma femme, on vous passe nos salutations. Ma femme qui est dans son dernier et 9e mois. Donc, si ma montre sonne et que je pars en courant, vous ne partez pas. Non, non, il y a aucune crainte, ça ne devrait pas arriver. Elle va bien, elle est assise. Je lui ai dit tranquille ce week-end, ok? Alors, ce

Mais il y a une histoire, il y a un dessin animé qui m'a particulièrement marqué, c'est celui du prince d'Égypte. Avec l'histoire de Moïse, de Pharaon, tu joues dans la cour des grands maintenant. Peut-être que ça parle à certains, où on peut faire des miracles avec la foi. Des chansons que je chantais à tue-tête pendant les vacances. Et vous savez, le texte de la libération du peuple d'Israël de l'esclavage en Égypte, c'est une des histoires les plus racontées, les plus connues. Dans ce récit, on voit le Pharaon, le roi d'Égypte, qui refuse d'écouter Dieu, et Moïse avec Aaron, qui eux vont être utilisés par Dieu pour le libérer, pour sauver ce peuple. Et souvent, on entend des messages, « Dieu te libère de ton Pharaon ». Et j'aimerais te le dire à toi qui m'écoutes. Aujourd'hui, si tu es esclave, Dieu te libère de cela. Si tu as des chaînes, Dieu est capable encore aujourd'hui de briser tes chaînes, de te rendre libre. Il est capable d'ouvrir la mer rouge pour toi, de te sauver, de te guérir. J'y crois. Et en lisant ce texte, en lisant ce passage, je me suis rendu compte d'une chose, et je vais parler de moi le premier. La vérité, c'est qu'on se met souvent à la place des gentils. Le peuple, le pauvre peuple qui est opprimé, qui est mis à l'esclavage. Ou encore de Moïse. Moïse, cet homme que Dieu va appeler, à qui Dieu va parler, mais qui n'a pas confiance en lui, qui bégaye, qui dit « Seigneur, t'es sûr que tu parles à moi? J'y arriverai pas. » Mais je me suis dit une chose. Et si dans ce texte, c'était pas nous les gentils? Et si finalement, nous étions Pharaon? Parce que, en vrai, quand on parle de Pharaon, on a tous quelqu'un qui nous vient en tête. Je ne sais pas, hein, je ne sais pas vous, un frère dans la famille, une personne, un oncle, une tante, votre employeur, je ne sais pas. Moi, quand j'entends Pharaon, franchement, il y a une personne où il y a une situation, il y a une chose, il y a quelque chose qui vient dans ma tête. Mais c'est vrai que je ne me suis jamais dit, et si quelque part c'était moi, Pharaon? Et si parfois il m'arrivait d'adopter sa mentalité, d'adopter son cœur? Et s'il m'arrivait de tenir tête, moi aussi, à Dieu? Soyons honnêtes, ok? Soyons honnêtes. Qui de nous obéit à Dieu à chaque fois du premier coup? Mais du style, sans négocier, sans discuter. Franchement, j'obéis à Dieu, moi. Mais avant ça, il y a toujours, Seigneur, t'es sûr que... J'essaye d'obéir à Dieu, hein? Mais vraiment... Il y a toujours cette petite pensée qui est « Bon, Seigneur, un peu de temps, je vais le faire, mais demain. » Et qu'est-ce que la mentalité de Pharaon? La mentalité de Pharaon, c'est vouloir définir soi-même ce qui est bien et ce qui est mal. La mentalité de Pharaon, c'est ne pas accepter de laisser le contrôle d'une chose, d'une situation à Dieu, refuser de reconnaître son autorité sur mes choix, sur ma vie. La mentalité de Pharaon, c'est endurcir mon cœur, malgré les signes et les avertissements. Et pour parler à Pharaon, Dieu va envoyer des personnes, Dieu va envoyer des plaies, mais il n'en tiendra pas compte. Et si nous aussi, comme Pharaon, parfois, Dieu essaye de nous parler, mais nous résistons. Laisse partir mon peuple! Laisse partir mon peuple! Laisse partir mon peuple! C'est la parole que Dieu dira à Pharaon près de 10 fois avant qu'ils n'obéissent. Et le peuple, qu'est-ce que c'est le peuple? C'est cette chose à laquelle tu t'accroches, que tu rends esclave, mais que Dieu souhaite libérer, affranchir, voir grandir, se développer, croître. Concrètement, c'est un projet que tu retiens. Le peuple, peut-être que c'est une relation qui doit évoluer ou s'arrêter, mais où tu t'obstines. Le peuple, peut-être c'est pour toi une parole, un rêve que Dieu t'a donné, mais que tu gardes captif en toi, ou c'est encore plus subtil. Peut-être que le peuple, c'est cette blessure, c'est ce pardon que Dieu te demande de libérer, mais cette blessure-là, tu la gardes dans ton cœur. C'est cette chose à laquelle tu es addict et tu sais que c'est mauvais pour toi. C'est un potentiel que tu refuses peut-être d'exploiter. Aujourd'hui, prends le temps là maintenant, prends quelques secondes pour identifier ce que représente le peuple pour toi. Est-ce que tu es prêt? Est-ce que tu es prête aujourd'hui à laisser Dieu te parler? Le titre de mon message, c'est « Quand Dieu te demande de lâcher ». Et on va voir dans un premier temps pourquoi est-ce que c'est difficile de lâcher.

Pourquoi est-ce que nous résistons à Dieu? Pourquoi est-ce que nous refusons de lâcher prise? Et dans un deuxième temps, nous verrons des clés concrètes que l'on peut tirer de ce texte pour y parvenir vraiment. Grand 1, pourquoi je refuse de lâcher? On est dans Exode au chapitre 1, au verset 7, il est écrit « Les enfants d'Israël furent féconds et multiplièrent. Ils s'accrurent et devinrent de plus en plus puissants. Et le pays en fut rempli. Il s'éleva sur l'Égypte un nouveau roi qui n'avait point connu Joseph. Il dit à son peuple, « Voilà les enfants d'Israël qui forment un peuple plus nombreux et plus puissant que nous. Allons, montrons-nous habiles à son égard, de peur qu'il ne s'accroisse et que s'il survient une guerre, il ne se joigne à nos ennemis pour nous combattre et sortir ensuite du pays. » Et l'on établit sur lui des chefs de corvée, afin de l'accabler de travaux pénibles. C'est ainsi qu'il bâtit les villes de Pithom et de Ramsès pour servir de magasin à Pharaon. Mais plus on l'accablait, plus il multipliait et s'accroissait. Et l'on prit en aversion les enfants d'Israël. Alors les Égyptiens réduisirent les enfants d'Israël à une dure servitude. En fait, dans cet extrait qu'on vient de lire, on peut dégager ensemble trois raisons pour lesquelles, à l'image de Pharaon, nous résistons à Dieu. Et la première, c'est le manque de connaissance. Le manque de connaissance. Il est dit au verset 8, « Il s'éleva sur l'Égypte un nouveau roi qui n'avait point connu, qui n'avait point de connaissance de Joseph. » Qui était Joseph? Joseph n'était pas un ennemi. Joseph, c'était l'homme grâce à qui le pays avait survécu à la famine. En fait, le pharaon précédent avait eu des songes, avait fait des rêves, et il avait écouté Dieu derrière. Et tout s'était très bien passé. Il avait confié la gestion du pays à Joseph, et ils avaient survécu à cette famine. Mais ça, pharaon, il ne le savait pas. Il ne connaissait pas l'histoire. Il ne connaissait pas les leçons du passé. Il ne savait pas ce que Dieu avait fait auparavant, avec les autres, avant lui. En fait, il est difficile de lâcher prise lorsque l'on n'a aucune expérience positive sur lesquelles s'appuyer pour le faire. Et là, ça me parle de la puissance du témoignage. Est-ce que tu sais ce que Dieu a déjà fait dans ta famille? Ou toi, est-ce que tu racontes aussi aux autres ce que Dieu a déjà fait dans ta vie? C'est vrai, il y a des sujets qui sont difficiles à aborder à table à Noël, mais sans connaître ce qui s'est passé dans la vie des autres par le passé, en arrière, derrière, avant, il est difficile aujourd'hui de lâcher. Sans savoir ce que Dieu a fait hier, il est difficile de lui faire confiance aujourd'hui. Alors souviens-toi de ce que Dieu a fait dans le passé pour toi et raconte-le aux autres. Parce que cette connaissance-là sera un appui pour que l'autre demain, s'il affronte cette situation, il puisse s'en sortir. Pharaon ne connaissait pas Joseph, il ne connaissait pas l'histoire, mais au-delà de ça, il ne connaissait pas Dieu. Il est écrit, c'est un peu plus loin, au chapitre 5, Moïse et Aaron vont venir devant lui et Pharaon va répondre. Oui, qui est l'Éternel pour que j'obéisse à sa voix en laissant aller Israël? Je ne connais point l'Éternel et je ne laisserai point aller Israël. C'est clair? En fait, comment obéir à quelqu'un que je ne connais pas? Parfois, nous résistons à Dieu, pas parce que nous sommes rebelles, pas parce que nous sommes têtus, juste parce que nous ne connaissons pas assez la personne qui nous fait cette demande. Parce que nous ne connaissons pas Dieu, nous ne connaissons pas son cœur, nous ne connaissons pas ses intentions pour notre vie. Il est plus difficile de lâcher, de lui faire confiance et de lui obéir. Alors je te pose cette question, sais-tu qui est Dieu? Connais-tu son cœur de père? Connais-tu ses intentions? En fait, quand tu connais Dieu, tu sais que ce qu'il te demande, il le fait pour ton bien. Pour ton bien. Il y a vraiment une notion de connaissance, une notion de confiance. À chaque fois, je suis bluffé de voir ma fille Ruby, quand je ne suis pas loin, je ne sais pas, elle s'amuse à faire ses cascades parfois. Parce que je pense qu'elle a suffisamment connaissance de mon amour pour elle et du fait qu'elle peut s'expérimenter à des cascades, à des jeux, parce qu'elle sait que je ne serai pas loin pour la rattraper. Connaître Dieu, c'est aussi une clé. Parfois, on résiste parce qu'on ne connaît pas assez Dieu. Alors apprends à le connaître. Vraiment, je t'encourage à passer du temps dans sa parole,
à chercher, à connaître plus ce que Dieu a fait par le passé, dans la vie des autres, mais à développer cette relation-là avec lui. Parce que c'est le manque de confiance qui crée la résistance. C'est le manque de connaissance, de confiance qui crée la résistance. Le deuxième point que soulève cet extrait que l'on a lu, c'est la peur. Parfois, nous résistons, pas parce que nous ne connaissons pas, parce que nous avons peur. Regardez au verset 9, il dit à son peuple, « Voilà les enfants d'Israël qui forment un peuple plus nombreux et plus puissant que nous. Allons, montrons-nous habiles à son égard, de peur qu'il ne s'accroisse et que s'il survient une guerre, il ne se joigne à nos ennemis pour nous combattre et sortir ensuite du pays. » C'est la version Darby de la Bible qui rajoute ce mot « peur » là. Et ça fait toute la différence. En fait, on comprend vraiment mieux ce qui s'est passé dans le cœur de Pharaon. En fait, au-delà du manque de connaissances, au-delà du fait qu'il ne savait pas ce qui s'est passé par le passé, il résistait parce qu'en fait, tout ça, ça lui faisait peur. Cette croissance lui faisait peur. Parfois, nous résistons à Dieu parce que lui obéir nous fait peur. Pharaon est dépassé, et parce qu'il est dépassé, au lieu de lâcher, il résiste. Et en fait, très concrètement, la peur crée le repli. La peur crée le repli. C'est naturel. Lorsque l'on a peur, on se renferme sur nous-mêmes. On se protège. La Bible dit qu'il va tenter de se montrer habile. Le mot habile, c'est sage. Quelque part, c'est comme si Pharaon va tout faire pour garder le contrôle, garder la maîtrise, tout calculer, tout contrôler, tout anticiper. Et comme Pharaon, parfois, nous aussi, on se replie sur nous-mêmes. Parce que obéir à Dieu, ça nous paraît risqué. Obéir à Dieu, ça soulève tellement de questions, ça soulève tellement d'interrogations. Que va-t-il se passer si je laisse partir ce peuple? Où est-ce que cela va mener? Où est-ce que cela va mener si je laisse partir cette relation, si je laisse partir cette amitié, si je laisse partir ce travail? Qu'est-ce qui va se passer derrière? Est-ce que je vais en retrouver un autre? Est-ce que si j'obéis à cette parole de Dieu qui est « arrête cette relation », est-ce que derrière je vais retrouver quelqu'un, Seigneur? Et si je ne maîtrise plus rien? Et si Dieu, là où il me conduit, ce n'était pas là où j'avais prévu d'aller? Pharaon, à ce moment-là, peut-être que toi aussi c'est ton cas, Pharaon est conduit par ses peurs. La peur du contrôle, la peur de l'inconnu. Et ce sont toutes ces peurs-là qui le poussent à résister à Dieu. Aujourd'hui, est-ce que ce sont tes peurs qui te dirigent? Est-ce que ce sont elles qui t'empêchent de lâcher prise? J'avais vraiment cette pensée pour quelqu'un qui est prisonnier de ses « et si ». De peur que s'il ne survient une guerre, que Pharaon est dans l'anticipation de choses qui ne vont même peut-être pas se passer. Et peut-être que c'est ton cas aujourd'hui. C'est cette anticipation constante, c'est ces scénarios que tu nourris, que tu développes, ce sont eux qui te font résister et qui t'empêchent de lâcher. En fait, j'ai noté que pour réussir à diriger des projets plus grands que toi, apprends à les confier entre les mains de quelqu'un de plus grand qu'eux. Pour guérir d'une blessure trop grande pour toi, confie-la à Jésus qui a porté des blessures encore plus grandes. Encore plus grandes. Remets ce peuple entre les mains de Dieu. Parce que si ce peuple te dépasse, il ne dépasse pas Dieu. Et parce que ton lendemain est entre ses mains. Après le manque de connaissances qui nous pousse parfois à résister à Dieu. Après la peur, le troisième point, la troisième notion que soulève ce texte, c'est l'orgueil. Regardez au verset 11. « Et l'on établit sur lui des chefs de corvée, afin de l'accabler de travaux pénibles. C'est ainsi qu'il bâtit les villes de Pithom et de Ramsès pour servir de magasin à Pharaon. » En fait, le Pharaon s'est attribué tout un peuple pour ses propres services. Parfois, ce qui nous empêche de lâcher, ce n'est pas seulement le manque de connaissances, ce n'est pas seulement la peur, c'est la perte que notre obéissance pourrait engendrer. Quand Pharaon retient le peuple en esclavage, là, il n'est pas en train de bâtir juste des murs avec eux. Il bâtit son confort, il bâtit ses intérêts. Il est écrit, il s'éleva un nouveau Pharaon. Son règne, il était tout frais, c'était le début. En fait, quelque part, s'il obéissait à Dieu, qui va construire ses magasins? Qui va construire ses statues là, à son effigie, à son... Qui va le faire? Lâcher prise, c'est difficile. Pourquoi?
parce que lâcher prise, cela me coûte. Cela demande de rendre à Dieu ce qui lui appartient. Le peuple, il est destiné à servir Dieu, pas toi. Pas toi. Qu'est-ce que ton obéissance peut te coûter? Peut-être que ton obéissance, toi, peut te coûter ta popularité. Concrètement, moins de likes, moins de followers. Obéir à Dieu, qu'est-ce que ça te coûte? Peut-être que c'est ton confort. Peut-être que c'est ton temps. Peut-être que c'est tes habitudes. Qu'est-ce que ça te coûte? Peut-être que c'est une relation à laquelle tu t'accroches, une relation à laquelle tu tiens. Peut-être que c'est une carrière que tu es en train de bâtir, que tu es en train de construire. Tu sais que obéir à Dieu, ça va te la coûter. Tu sais, l'orgueil ne se mesure pas seulement à ce que l'on fait. L'orgueil se mesure aussi à ce que l'on refuse de rendre à Dieu. Alors pose-toi ces questions. Qu'est-ce que tu refuses de rendre à Dieu? Qu'est-ce que tu retiens, protèges parce que tu y trouves ton confort, ton identité? Vraiment, je t'encourage aujourd'hui à rendre à Dieu ce qui lui appartient. Reconnais qu'il est roi, accepte de perdre et d'entrer sur le chemin de l'humilité. De l'humilité. Regardez, on avance dans le texte. On est toujours dans le chapitre 1, au verset 15. Le roi d'Égypte parla aussi aux sages-femmes des Hébreux, nommées l'une Shifra et l'autre Pua. Il leur dit, quand vous accoucherez les femmes des Hébreux et que vous les verrez sur les sièges, si c'est un garçon, faites-le mourir. Si c'est une fille, laissez-la vivre. Mais les sages-femmes craignirent Dieu et ne firent point ce que leur avait dit le roi d'Égypte. Elles laissèrent vivre les enfants. Pharaon, il va s'en rendre compte. On avance au verset 22. Il va continuer dans la surenchère. Alors Pharaon donna cet ordre, cette fois-ci pas seulement aux sages-femmes, à tout le peuple. Il va leur dire, vous jetterez dans le fleuve tout garçon qui naîtra et vous laisserez vivre toutes les filles. Je me suis posé cette question, finalement, pourquoi lâcher prise? On a vu que c'était difficile, mais pourquoi le faire? Parce que cela va trop loin. Pharaon est dans un déni. Pharaon, il s'embourbe. Pharaon, il ne se rend pas compte que la situation, elle est en train d'aller crescendo. Ça devient de plus en plus grave. Je te pose cette question, mais jusqu'où aujourd'hui es-tu prêt à aller? Que protèges-tu en désobéissant? En même temps, il est dans une telle ambivalence. Regardez, à la fois, il a besoin du peuple parce qu'il construit ses magasins, d'accord? Mais en même temps, il n'en veut plus parce que ça lui fait peur et qu'il ne maîtrise pas. À la fois, j'en ai besoin, à la fois, j'en veux plus. Il est dans une telle ambivalence qui me fait me rendre compte d'une chose, que finalement, l'esclave n'était pas celui que l'on croyait. On pense que dans ce texte, l'esclave, c'est le peuple. Mais cette situation me permet de me rendre compte que peut-être que Pharaon, lui aussi, il est également esclave. On avance et on voit qu'au chapitre 2, Moïse naît dans ce contexte de servitude. Puis le Pharaon qui a instauré l'esclavage, il va mourir. Moïse va rencontrer Dieu, qui va lui communiquer ses plans. Moïse va douter, mais il va retourner en Égypte après, avec Aaron, devant le Pharaon, qui, à ce moment-là, cette première rencontre, va encore durcir les travaux. Il va leur dire, vous faites le même travail, mais avec moins de moyens. Et regardez ce qui va se passer au chapitre 6, au verset 1. L'Éternel dit à Moïse, tu verras. Maintenant, ce que je ferai à Pharaon, une main puissante le forcera à les laisser aller. Une main puissante le forcera à les chasser de son pays. Pourquoi est-ce que je dois lâcher? Parce que je vais perdre. Parce que je n'imagine pas toutes les conséquences du fait de résister à Dieu. Alors maintenant qu'on a vu les raisons, alors que maintenant on a compris pourquoi pour Pharaon c'était si difficile de lâcher, on va essayer de voir ensemble des raisons concrètes, des clés pour parvenir à lâcher vraiment. C'est la deuxième partie de ce message, grand 2, comment lâcher vraiment. Toutes ces clés tournent autour d'un mot. Toutes ces clés tournent autour du mot reconnaissance, reconnaître. La première partie du grand 2, reconnaître ses signaux. Pendant tout le récit, Dieu va tenter par tous les moyens de s'adresser à Pharaon. Pour cela, il va utiliser des personnes, Moïse, Aaron. Il va utiliser les serviteurs du Pharaon. Il va utiliser ses magiciens. Il va utiliser ses propres émotions, la peur. Vous savez, nos émotions sont des messagers. Il faut les écouter.
Elles ne doivent pas nous maîtriser, elles ne doivent pas être notre maître, mais elles transportent un message qu'il faut que l'on écoute. Pharaon, Dieu va essayer de lui parler à travers les circonstances, avec la croissance du peuple, malgré toutes les solutions qu'il essaye de mettre en place. Dieu va essayer de lui parler à travers des signes et des miracles, avec les 12 plaies, les 10 plaies, pardon, d'Égypte, que vous connaissez, que l'on connaît pour certains. En fait, je crois que comme pour Pharaon, Dieu utilise une multitude de messagers pour te parler, mais que la première étape consiste à les reconnaître. Je ne veux pas rentrer dans la facilité de dire que tout ce qui nous arrive de mal dans notre vie, cela veut dire que c'est Dieu qui nous parle. Mais je crois que derrière la répétition, il y a une leçon. Lorsque les choses se répètent dans notre vie, c'est qu'il y a quelque part Dieu qui essaye de me dire quelque chose. Il y a un message que je dois reconnaître. En fait, des plaies, il n'y en a pas eu qu'une seule. Je te le répète, il y en a eu 10. Des alarmes du Saint-Esprit dans ta vie, il n'y en a pas eu qu'une seule. Il y en a eu plusieurs. Tu sais, une mauvaise note, ça arrive. Mais lorsqu'elle s'enchaîne, il faut savoir se poser et réfléchir. Une embrouille dans ton couple, ça arrive. Mais lorsque c'est sur la même poubelle, la même vis, la même situation, au bout d'un moment, il faut s'asseoir et il faut se dire, ok, peut-être qu'il y a quelque chose que l'on doit apprendre. Alors je me suis posé cette question. Qu'est-ce que les 10 plaies d'Égypte pourraient vouloir dire pour ma vie? Concrètement, comment est-ce que je pourrais les interpréter aujourd'hui? Demande-toi si tu dois lâcher prise lorsque ce qui devait te nourrir devient toxique. Ça, c'est la leçon de l'eau qui se transforme en sang. Lorsqu'une amitié qui est censée t'approcher de Dieu, te rapprocher de ses projets pour ta vie, finalement t'en éloigne, pose-toi la question, est-ce que quelque part tu ne dois pas lâcher? Pose-toi la question du lâcher-prise lorsque tes choix ont des conséquences néfastes sur toi, mais que celles-ci s'étendent aussi sur les autres. Sur la plaie de la grenouille, on voit qu'elles vont commencer dans le palais du Pharaon, elles vont s'étendre sur tout le peuple ensuite. Pose-toi la question. Pose-toi la question du lâcher-prise lorsque les autres reconnaissent l'action de Dieu, mais pas toi. Les magiciens vont essayer de reproduire les moustiques là, mais ils vont dire « ah, ah, on n'y arrive pas, parce que ça, c'est le doigt de Dieu. » Pose-toi la question du lâcher-prise lorsque Dieu protège tous les domaines de ta vie, sauf celui-ci. Ça, c'est la leçon que m'enseignent les mouches venimeuses. Écoute, quand il y a des mouches, souvent, c'est que ça sent pas bon, ok? Alors demande-toi, est-ce que quelque part, tu ne dois pas lâcher? Pose-toi la question du lâcher-prise lorsque ta désobéissance te coûte cher. Une relation que tu entretiens alors que Dieu te demande de lâcher, va te coûter cher. Un projet que tu entretiens alors que Dieu te demande de lâcher, ça va te coûter cher. Je parle financièrement, dans tes poches, tu vas le sentir. Alors pose-toi la question, est-ce que tu dois lâcher prise lorsque ta désobéissance commence à te coûter? Pose-toi la question du lâcher prise lorsque ton corps, lorsque physiquement, tu commences à avoir des signaux, des alertes physiques, un stress, une fatigue constante, chronique, quelque chose qui ne te quitte pas. Lorsque ton corps t'envoie des signaux, des alertes, pose-toi la question, est-ce que tu ne dois pas lâcher? Ça, c'est ce que m'apprennent les ulcères. Pose-toi la question du lâcher prise si tes projets s'effondrent. Parce que lorsque les projets que tu bâtis s'effondrent, c'est peut-être que tu les as bâtis sans avoir l'Éternel comme fondation. C'est ce que m'enseigne la plaie de la grêle. Pose-toi la question si tu dois lâcher lorsque tu perds la vision, lorsque tu ne sais plus où marcher dans un domaine de ta vie. Ça, c'est ce que m'enseignent ces sauterelles qui étaient partout par terre, qui envahissaient le sol. Pose-toi la question de lâcher si ta résistance t'isole des autres. Pendant 3 jours, il va y avoir des ténèbres et il est dit que les gens n'arriveront même plus à se voir. Si une situation, un domaine de ta vie te pousse à t'éloigner des autres, pose-toi la question, est-ce que quelque part je ne dois pas lâcher? Et enfin, pour terminer, pose-toi la question du lâcher prise lorsque ton obstination met en danger les tiens. Et ça, c'est la leçon que je retiens de la plaie des premiers-nés qui meurent. As-tu déjà vu l'un de ces signes dans ta vie? Parce que si Dieu permet cela, si Dieu permet l'un d'eux, c'est qu'il a un message à te passer. Alors ne les ignore pas, n'y reste pas insensible comme le Pharaon, mais prie et consulte Dieu. Lorsque certaines situations se répètent encore une fois, c'est qu'il y a un message
Alors qu'est-ce que Dieu essaye de te dire? Après avoir appris à reconnaître ces signaux, je crois que pour lâcher, pour arrêter de résister, il faut également apprendre à reconnaître sa puissance. Regardez, on est au chapitre 9, au verset 15. Il est écrit « Si j'étais intervenu pour te frapper de la peste, toi et ton peuple, tu aurais disparu de la terre. Mais voilà pourquoi je t'ai suscité. C'est pour te montrer ma puissance et afin que mon nom soit proclamé sur toute la terre. » En fait, Dieu explique clairement pourquoi il multiplie les signes dans nos vies. C'est parce que son objectif, c'est de montrer sa puissance. Pendant tout le récit, Pharaon, il va être mais dans une surenchère, mais perpétuelle. Pharaon, au lieu de fléchir, va surenchérir. Aujourd'hui, pourquoi est-ce que tu surenchéris au lieu de fléchir? Il est dans une perpétuelle surenchère. Au début, c'est l'esclavage. Ensuite, ça va être l'ordre qu'il va donner aux sages-femmes. Ensuite, ça va être l'ordre qu'il va donner à tout le peuple. Après avoir vu Moïse et Aaron, qu'est-ce qui va se passer? Il va durcir encore les travaux. Ensuite, il va même demander à ses magiciens d'imiter les signes que Dieu faisait. Il est dans la surenchère avec Dieu. Dans quel domaine de ta vie est-ce que tu tiens tête à Dieu? Dans quel domaine de ta vie est-ce que tu essayes de t'en sortir sans lui? Parce que lâcher, arrêter de résister, c'est reconnaître son incapacité. C'est reconnaître sa faiblesse. C'est reconnaître que l'on a besoin de Dieu. Tu as besoin de Dieu pour guérir de cette blessure qui grandit, qui te dépasse. Tu as besoin de Dieu pour sortir de cette relation toxique. Tu as besoin de Dieu pour être enfin libre de cette addiction. Tu as besoin de Dieu pour exploiter à son plein potentiel, exploiter ton potentiel. Tu as besoin de Dieu. Et réalise que toutes les solutions humaines que tu vas mettre en place ne marcheront pas. Elles échoueront. Peut-être qu'elles réussiront pendant un temps, mais après, tu auras encore besoin de plus et de plus. Comment est-ce que tu essayes de combattre tes peurs? Par tes propres forces. Comment est-ce que tu essayes de combattre cette blessure? Par tes propres forces. Arrêter de résister, c'est commencer par reconnaître qu'il est le seul capable de me sortir de cette situation. Il est le seul capable de m'aider à gérer ce peuple-là qui me dépasse. Écoute, j'aimerais te dire quelque chose. Le nom de Jésus est le nom au-dessus de tous les noms. C'est-à-dire que si dans ta vie, il y a la peur, reconnais que le nom de Jésus est au-dessus de la peur. C'est-à-dire que si dans ta vie, il y a le stress, tu dois reconnaître que le nom de Jésus est au-dessus du stress. C'est-à-dire que si dans ta vie, tu as donné un projet, un rêve, une parole qui te fait peur, qui t'angoisse, tu vas devoir reconnaître aujourd'hui que son nom est au-dessus de ce projet, est au-dessus de ton peuple, est au-dessus de ce rêve qui te dépasse, qui te fait peur. Lâcher, arrêter de résister, c'est ça. C'est reconnaître sa puissance. En fait, Pharaon se débat, et j'avais comme cette image, lorsque l'on se débat, on est comme dans des sables mouvants, et plus tu te débats, plus tu t'enfonces. La pire chose à faire quand tu es dans des sables mouvants, c'est de te débattre. Alors arrête de débattre avec Dieu. Arrête. Reconnais tes erreurs. Reconnais que ce que tu fais, ça ne marche pas. Sois honnête avec toi-même. Demande à Dieu de t'aider. Vraiment. Les magiciens, eux, vont reconnaître la puissance de Dieu. Je vous l'ai dit à l'épisode des moustiques, ils vont dire, ça on ne peut pas, c'est le doigt de Dieu. C'est le doigt de Dieu. Le peuple, les serviteurs de Pharaon, eux aussi vont reconnaître sa puissance. Au moment de la grêle, il est dit que certains vont prendre au sérieux la parole de l'Éternel. Et eux, la grêle n'ira pas les détruire. Mais ceux qui l'ont méprisé, eux vont subir les conséquences. Les magiciens ont reconnu. Les serviteurs de Pharaon ont reconnu. Et toi, es-tu prêt à reconnaître que seul Dieu est capable pour ta vie? Que seul Dieu est capable de te sortir de là? Il y a un moment où Pharaon va lâcher. Ce moment, c'est à la mort des premiers-nés, à la dixième et dernière plaie. Il est dit que les premiers-nés vont mourir depuis celui de Pharaon jusqu'aux prisonniers et même les premiers-nés des animaux. C'est là seulement qu'il va abandonner. On est au chapitre 12. Et on peut voir qu'il est écrit la nuit même, le Pharaon appela Moïse et Aaron et leur dit, « Levez-vous, sortez du milieu de mon peuple, vous et les Israélites. Allez servir l'Éternel comme vous l'avez dit. Prenez votre petit et votre gros bétail comme vous l'avez dit. Allez-y, allez-y. Et bénissez-moi. »
À cet instant, c'est dans la douleur. À cet instant, c'est dans les larmes. Parce que Pharaon aurait pu aussi arrêter de résister dès la première plaie. Mais parce que plus on tarde à résister aussi, plus ça fait mal derrière. Plus on tarde à lâcher, plus on résiste, plus ça fait mal derrière. Ce qui m'a intrigué, c'est que Pharaon va libérer le peuple, va lui demander de partir, mais il va demander à Moïse et à Aaron d'abord de le bénir. Et c'est comme si quelque part, il cédait, il lâchait, mais sans essayer de rentrer en relation avec Dieu. Je crois en une chose, c'est que le vrai lâcher-prise, celui qui transforme et te libère vraiment, ne se limite pas à céder pour obtenir un résultat immédiat, pour obtenir une paix immédiate, pour obtenir un répit, une courte respiration, un peu de souffle. Il doit passer par le cœur. Pour être durable, ce lâcher-prise, il doit derrière mener à une relation personnelle avec Dieu. Et si c'était ça la dernière clé ? Arrêter de résister à Dieu. En fait, c'est aussi reconnaître son amour. Regardez au chapitre 14. On annonça au roi d'Égypte que le peuple avait pris la fuite. Alors les dispositions de cœur du Pharaon et de ses serviteurs envers le peuple changèrent. Ils se dirent, qu'avons-nous fait en laissant partir Israël ? Nous n'aurons plus ses services. Oui, oui, ça m'était utile finalement. Le Pharaon attela son char et prit son peuple avec lui. En fait, là, ce moment-là, on se rend compte des véritables motivations de son acte, de son lâcher-prise. Il l'avait fait parce qu'il voulait juste la fin des plaies. Il l'avait fait parce qu'il voulait juste la bénédiction. Il l'avait fait parce qu'il voulait juste la paix pour un instant, mais il ne voulait pas de relation. Et lâcher prise, ce n'est pas juste céder. Lâcher prise, c'est aimer Dieu plus que ce que l'on abandonne. En fait, Pharaon venait de lâcher, mais il l'a fait sous la contrainte. C'était le fruit de la pression. Il l'a fait juste sous la douleur. Alors ça ne durera pas. Alors il va revenir dessus. Le peuple va partir, mais il va revenir. Parce que ce que tu lâches, en fait, un jour ou l'autre finira par te manquer. Et si tu n'aimes pas celui pour qui tu as lâché cette chose plus qu'elle, tu y retourneras. Le véritable lâcher-prise passe par le cœur. Il nécessite une vraie repentance. Arrêter les compromis, les négociations comme Pharaon a fait que faire. Ok, à un moment, pendant les plaies, il va dire « Ok, pour partir, mais vous laissez le bétail. Ok, pour adorer Dieu, mais vous le faites dans le pays. » Le vrai lâcher, c'est arrêter les compromis. C'est arrêter ça. Et la solidité de ton acte, la solidité de ton engagement, en fait, c'est la motivation avec laquelle tu l'as fait qui la détermine. Si tu le fais par la contrainte, ça ne durera pas longtemps. Si tu lâches par la peur, tu y reviendras. Si tu lâches par la pression, tu regretteras. Mais si tu lâches par amour de celui qui t'aime, qui t'a toujours aimé, par amour pour celui qui te le demande, alors tu tiendras. Alors là, tu tiendras. Regardez, on annonça au roi d'Égypte que le peuple avait pris la fuite. Et on annonça au roi. Le roi était encore au courant de la vie du peuple. Il était encore connecté. Ce qui a mené à son action d'aller à sa poursuite, c'est qu'on lui annonça. Et j'aimerais dire à quelqu'un aujourd'hui, quels sont les liens que tu dois couper pour protéger ce que Dieu a commencé en toi. Concrètement, peut-être que quelqu'un aujourd'hui lutte parce que tu as encore le numéro de téléphone de cette personne que tu as commencé à quitter, mais tous les jours, tu reprends ton téléphone, tu dis est-ce que je rappelle, est-ce que je rappelle pas ? Peut-être que cette personne-là, tu vas devoir l'unfollow sur les réseaux. Peut-être que tu vas devoir supprimer des photos dans ton téléphone. Quels sont les liens que tu entretiens et que tu dois couper pour protéger ce que Dieu a commencé en toi. Au verset 6, il est dit, le Pharaon attela son char et prit son peuple avec lui. Attela, ça peut aussi se traduire par être lié, être attaché. Finalement, c'est comme si Pharaon était devenu prisonnier de ce qu'il n'avait pas réellement lâché. J'aimerais t'encourager aujourd'hui à toi qui as déjà fait un premier pas, aligne ton cœur avec tes actes. Aligne ton cœur. Peut-être que tu as lâché, tu l'as fait parce qu'il fallait le faire, mais que ton cœur, lui, est encore attaché aujourd'hui. Aligne ton cœur avec ce que tu as fait. Et surtout, aime Dieu
plus que ce que tu as ou ce que tu dois quitter. À ce que tu dois quitter. Tout au long de l'histoire, Pharaon a endurci son cœur. Et plusieurs fois, Dieu l'a laissé faire. Parce qu'il n'est pas là pour te forcer la main. Dieu n'est pas là pour te forcer à faire quoi que ce soit. Il t'avertit. Il te parle. Il patiente. Et Dieu patiente encore aujourd'hui. Alors je t'en supplie, n'endurcis pas ton cœur. Dieu aurait pu arrêter Pharaon dès la première plaie. Mais il lui a laissé 10 occasions. 10 occasions. Et si ce message en était encore une nouvelle? Une nouvelle occasion de lâcher, une nouvelle occasion d'ouvrir ton cœur, une nouvelle occasion d'accepter, d'entrer en relation avec Dieu. Dieu est patient, mais l'endurcissement finit toujours par nous coûter plus cher que l'obéissance. Alors aujourd'hui, il est encore temps. Il est encore temps. Combien de signes te faudra-t-il? Quand vas-tu accepter d'écouter Dieu? Le peuple est parti. Le projet de Dieu s'est accompli. Mais Pharaon n'en a pas fait partie, lui. Et Dieu ne veut pas ça pour toi. Dieu ne veut pas accomplir ses projets sans toi. Il veut les vivre avec toi. Alors acceptes-tu de lâcher? Acceptes-tu de dire, Seigneur, entre tes mains, j'abandonne ce peuple que j'ai appelé mien. Ce peuple peut-être qui aujourd'hui fait mon identité, mais alors que ce n'est pas ce à quoi tu m'appelles. Aujourd'hui, es-tu prêt à lâcher cette blessure? Es-tu prêt à lâcher cette relation par amour pour Dieu? Es-tu prêt à lui faire confiance? Es-tu prêt à dire que c'est Dieu qui décide de ce qui est bien pour ta vie, de ce qui est mal pour ta vie et que ce n'est pas toi? Es-tu prêt à reconnaître ces signaux? Es-tu prêt à accepter que tu as besoin de lui? Es-tu prêt à accepter son amour? Si c'est le cas, maintenant lève-toi. Maintenant, lève-toi, comme pour dire, Seigneur, me voici, je suis là. Je veux arrêter de m'entêter. Je veux arrêter la surenchère avec toi. J'accepte de lâcher. Et maintenant, je t'invite à prendre ta main, à penser à ce sujet, à penser à cette blessure, à penser à cette personne, à penser à ce projet, je ne sais pas. À penser à ce peuple, à cette chose que tu gardes captif, que tu gardes en toi, mais que Dieu souhaite libérer. Et maintenant, une fois que tu l'as identifié, referme ta main. Referme ta main, comme pour dire, ok, c'est bon, je te saisis. Cette fois-ci, je te prends, je te regarde dans les yeux, j'arrête de fuir. Et lorsque tu te sens prêt, conscient de l'amour de Dieu pour toi, je t'invite à lâcher. Tu peux retourner ta main et lâcher. Et dire, Seigneur, j'abandonne maintenant. Je résiste plus. Je réouvre mes mains, prêt à accueillir tes mains. Je réouvre mon cœur, prêt à accueillir ton cœur. Père, reçois aujourd'hui l'entièreté de nos cœurs. On ne veut pas te donner 10%. On ne veut pas te donner 20%, 30%. On veut te donner 100% de nos cœurs aujourd'hui. 100%. Merci pour ton amour. Cet amour qui est la motivation à prendre pour faire ce choix. Pardonne-nous si parfois nous t'avons résisté. Pardonne-moi si parfois je t'ai résisté. Aujourd'hui, je veux vivre libre. Je veux vivre libre. Je prie vraiment qu'il puisse y avoir un vent de liberté dans les cœurs en ce moment. Que nous puissions être affranchis. Que nous puissions être libres de ce qui nous rend esclaves aujourd'hui. Je prie vraiment, Père, peut-être pour ceux qui n'ont pas réussi à lâcher. Parce que parfois, nous résistons, mais ce n'est pas seulement depuis des jours, c'est depuis des mois, c'est depuis des années. Que cette première graine qui a été plantée aujourd'hui puisse être le début aussi d'un processus. Le début d'un processus de lâcher prise pour certains. Je te remène au cœur, je te remène aux vies, je te remène aux choix. Si
si, je sais une chose. C'est que tu as envie de te servir de chacun d'entre nous. Tu as des projets pour chacun d'entre nous. Et pour cela, tu as besoin de l'entièreté de nos cœurs. Père, aide-nous à rentrer dans cette relation de confiance avec toi. Aide-nous à te faire confiance parce que nous avons connaissance de toi, de ta parole. Aide-nous à être libres de nos peurs. Aide-nous aussi à être libres de notre orgueil. On veut arrêter de résister, voir chacun de tes signaux, comprendre que sans toi, ce n'est pas possible. Je te bénis et je te rends grâce pour ton amour qui a été manifesté à la croix. Jésus, tu as porté mon péché, tu as porté ce que je porte aujourd'hui pour que j'en sois libre. Et je veux que nous puissions prendre aujourd'hui conscience tous de ça. C'est vraiment ma prière, Père. Et c'est dans ton précieux nom que j'ai prié. Amen.

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et c'est notre prière. Tu peux faire trembler les murs de ta maison en élevant simplement ce nom. Et la maladie s'enfuit, et la crainte s'enfuit, et la détresse s'enfuit par la puissance de ce nom. Merci pour ta présence, Jésus. Est-ce qu'on peut acclamer ce nom de Jésus ?

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Colossiens chapitre 4. Les devoirs des maîtres. Maîtres, traitez vos serviteurs avec justice et d'une manière équitable, car vous savez que vous avez, vous aussi, un maître dans le ciel. Dernières recommandations. Persévérez dans la prière. Soyez vigilants dans ce domaine et reconnaissants envers Dieu. Lorsque vous priez, intercédez en même temps pour nous afin que Dieu nous donne des occasions d'annoncer sa parole, de proclamer le secret de son plan qui concerne Christ. C'est à cause de ce message que je suis en prison. Demandez donc à Dieu que, par ma prédication, je puisse faire connaître clairement ce message, comme il est de mon devoir de le faire. Conduisez-vous avec sagesse dans vos relations avec ceux du dehors, en mettant à profit toutes les occasions qui se présentent à vous. Que votre parole soit toujours empreinte de la grâce de Dieu et pleine de saveur, pour savoir comment répondre avec à propos à chacun. Salutations. Tychique, notre cher frère, qui est un serviteur fidèle et notre collaborateur dans l'œuvre du Seigneur, vous mettra au courant de tout ce qui me concerne. Je l'envoie exprès chez vous pour qu'il vous donne de mes nouvelles et qu'ainsi il vous encourage. J'envoie avec lui Onésime, notre cher et fidèle frère, qui est l'un des vôtres. Ils vous mettront au courant de tout ce qui se passe ici. Vous avez les salutations d'Aristarque,

mon compagnon de prison, et du cousin de Barnabas, Marc, au sujet duquel vous avez reçu mes instructions. S'il vient vous voir, faites-lui bon accueil. Jésus, encore appelé Justus, vous salue également. Ces hommes sont les seuls croyants d'origine juive qui travaillent avec moi pour le royaume de Dieu. Ils ont été pour moi un encouragement. Epaphras, qui est aussi l'un des vôtres et un serviteur de Jésus-Christ, vous envoie également ses salutations. Il combat sans cesse pour vous dans ses prières, pour que vous teniez bon, comme des adultes dans la foi, prêts à accomplir pleinement la volonté de Dieu. Je lui rends ce témoignage. Il se dépense beaucoup pour vous, ainsi que pour ceux de Laodicée et de Hiérapolis. Notre cher ami Luc, le médecin, et Démas vous saluent. Veuillez saluer de notre part les frères et sœurs de Laodicée, ainsi que Nympha et l'Église qui se réunit dans sa maison. Lorsque cette lettre aura été lue chez vous, faites en sorte qu'elle soit également lue dans l'Église des Laodicéens. Et lisez vous-même celle qui vous sera transmise par les Laodicéens. Dites à Archippe, veille sur le ministère que tu as reçu dans l'œuvre du Seigneur, pour bien l'accomplir. Moi, Paul, je vous adresse mes salutations en les écrivant de ma propre main. Ne m'oubliez pas alors que je suis en prison. Que la grâce de Dieu soit avec vous.

La météo pour ce mardi 12 mai, c'est du soleil, un temps toutefois instable avec de la fraîcheur, un petit risque d'averse est également possible, notamment sur l'Occitanie. Les températures pour ce mardi matin, 5 degrés pour Lille, 7 à Paris, Strasbourg et Brest, 8 degrés pour Cherbourg, 11 degrés pour Toulouse, 12 à Bordeaux et Biarritz, 14 degrés pour Marseille, Nice et Perpignan et 15 degrés pour Ajaccio. Et pour ce mardi après-midi, entre 14 et 16 degrés sur une moitié nord, il fera 14 en Alsace, 15 degrés sur la Bretagne, la Normandie et les Hauts-de-France, 16 degrés sur l'Île-de-France et le Centre-Val de Loire. Dans la moitié sud, entre 16 et 24 degrés, il fera 16 degrés dans la vallée du Rhône, 19 sur l'Occitanie et la Nouvelle-Aquitaine, 20 degrés en Corse, 21 à 22 autour du golfe du Lion et jusqu'à 24 degrés sur la Côte d'Azur.

Bonjour, le projet de loi contre les fraudes sociales et fiscales définitivement adopté hier doit faire entrer 1,5 milliard d'euros dans les caisses de l'État. La gauche dénonce un texte qui s'attaque avec plus de vigueur à la fraude sociale qu'à la fraude fiscale, selon elle. L'avocat général Damien Brunet a demandé hier de déclarer Nicolas Sarkozy coupable d'association de malfaiteurs dans l'affaire des soupçons de financement libyen de la campagne de 2007, un dossier jugé en appel depuis 8 semaines. Un peu plus tôt, le parquet général a fait une requête similaire pour les anciens ministres Brice Hortefeux et Claude Guéant. Le réquisitoire doit se poursuivre jusqu'à demain mercredi. Une enquête a été ouverte pour assassinat en bande organisée et association de malfaiteurs, a annoncé le procureur de la République de Nice lors d'une conférence de presse sur les tirs qui ont fait 2 morts et 3 blessés hier dans le quartier des Moulins à Nice. Vers 15h30, un individu en trottinette a traversé la place des Amaryllis avant d'ouvrir le feu à plusieurs reprises et d'être pris en charge par une voiture qui a pris la fuite. Un homme de 27 ans a été arrêté et placé en garde à vue pour un projet d'action violente d'inspiration djihadiste. Le parquet national antiterroriste a requis l'ouverture d'une information judiciaire ainsi que son placement en détention provisoire. Ce ressortissant tunisien est soupçonné d'avoir projeté une action contre le musée du Louvre. D'importantes difficultés de circulation sont attendues sur l'ensemble des grands axes du pays dès demain, mercredi, prévient Bison Futé, avant le pont de l'Ascension et la fermeture des écoles pour 4 jours. Pour mercredi et dimanche, il est recommandé, dans la mesure du possible, de décaler ou de reporter les déplacements. C'est la fin de ce flash, une très bonne journée à notre écoute. Bonjour au football, il n'y aura pas de fan zone à Paris pour la finale de la Ligue des Champions le 30 mai. Emmanuel Grégoire a officiellement pris en compte les arguments de la préfecture de police. Le préfet de police de Paris a fait savoir qu'il était défavorable à l'installation de cette fan zone. Il faut dire que le calendrier parisien du 30 mai pèse lourd dans cette décision. 3 concerts mobiliseront déjà les forces de sécurité. Aya Nakamura au Stade de France devant 80 000 spectateurs. Damso à la Défense Arena pour 40 000 personnes et Bouss à Bercy face à 16 000 fans. À cela s'ajoute un match de top 14 entre le Stade français et Bayonne à Jambon ainsi que l'ouverture probable du Parc des Princes pour la diffusion de la rencontre. Les organisateurs des JO 2030 dans les Alpes françaises ont annoncé l'entrée en discussion exclusive avec l'anneau de glace de Heerenveen aux Pays-Bas pour y accueillir le patinage de vitesse. Il a été préféré à celui de Turin. La localisation de l'anneau fait partie des décisions à prendre pour compléter la carte des sites olympiques qui doit être validée fin juin par le comité international olympique. Tennis, les espoirs français Moïse Kouamé et Xenia Efremova ont reçu une invitation pour intégrer directement le tableau final de Roland-Garros du 24 mai au 7 juin. Les vétérans tricolores Gaël Monfils, 222e mondial à 39 ans et Suisse Stan Wawrinka, 125e à 41 ans, ont également reçu une wild card pour le tableau principal. Ces deux joueurs disputent tous les deux la dernière saison d'une riche carrière. Tennis toujours, 3e match en 2026 et 3e défaite pour Louise Boisson. La Dijonnaise était à Parme hier, un WTA 125 dans lequel elle possédait le statut de tête de série numéro 1. Malheureusement, la demi-finaliste du Grand Chelem parisien l'an dernier s'est encore inclinée au premier tour face à la Tchèque Dominika Salkova, 117e mondial et seulement 4 succès en carrière face à des top 100. Boisson a totalement craqué après le gain du premier set. C'est la fin de ce flash sport, une très bonne journée à toutes et à tous.

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0: j'ai invoqué ce démon et je l'ai nommé Zeus. J'ai donné un nom à ce démon. Je l'ai appelé, il était là avec moi, il me suivait partout où j'allais. Et j'ai vu devant moi, il y avait un nuage noir qui avait deux gros yeux rouges. Et ce nuage-là, c'était le démon que j'avais moi-même invoqué avec mes méditations et toutes les pratiques que je faisais. Et dès qu'il a vu que je l'ai vu, il a foncé vers moi, il a essayé de m'étrangler. Et quand il m'a étranglé, pendant genre un mois, j'avais la marque de sa main dans mon cou. Salut, moi c'est Baudry, je suis de Genève. Voici mon témoignage. J'ai grandi au Congo avec ma mère. Après le décès de ma mère, je suis venu rejoindre mon père ici à mes 11 ans. Et je suis resté chez mon père jusqu'à mes 16 ans, ça se passait pas super bien, et je suis parti de chez moi. Et depuis, je me suis un peu égaré à gauche, à droite. Depuis tout petit, j'attendais des voix qui m'appelaient. Je faisais des songes assez forts, où il y avait des... Je voyais un chat qui venait de mordre. Quand je me réveillais, j'avais cette douleur sur ma jambe. Il se passait déjà des choses spirituelles assez intenses et je ne comprenais pas ces choses. J'ai grandi dans une famille où ils étaient plus pratiquants. La plupart de mes oncles sont des pasteurs, mais moi, en grandissant, je me suis égaré entre temps, on va dire. Je commençais à pratiquer de la boxe et quand j'allais souvent m'entraîner, je me retirais dans des montagnes, dans des forêts où je m'entraînais tout seul dans mon coin, où je faisais des méditations, que les athées appellent des ouvertures des portes, des chakras. Et je commençais à m'amuser à ouvrir des portes. En fait, je faisais des choses que je ne connaissais pas plus que ça. Je pouvais être à un endroit et attendre à des kilomètres plus loin. Je pouvais fermer mes yeux et arriver à voir à travers les yeux fermés. Et du coup, avec le temps, je trouvais ça c'était bien, c'était cool et je m'entraînais. Et quand je m'entraînais, il se passait que je suis en train d'invoquer des choses. Sauf que je ne savais pas que j'invoquais des choses. Et pour une fois, vu que je m'entraînais pour la boxe, je commençais à vouloir être assez fort, une force, une certaine force. Je m'entraînais souvent assez beaucoup à faire des pompes, des courses, des 10 km. Et je m'amusais à regarder des mangas. Et dans un manga que je regardais, il y avait une sorte de force qui était, on va dire, présentée par un démon dans le dos. Et je m'amusais à dire que oui, j'ai un démon dans le dos et je nommais ces démons. Et tout ce que je disais avant m'arrivait. Il suffit que je pouvais dire une phrase et le lendemain, ça m'arrivait. Et je m'amusais à dire que j'avais un démon dans le dos et j'allais souvent m'entraîner. Et j'ai invoqué ce démon et je l'ai nommé Zeus. J'ai donné un nom à ce démon. Et ça fait que je l'ai appelé, il était là avec moi, il me suivait partout où j'allais. Et une fois, je suis allé pour m'entraîner et je commençais à voir qu'il y avait une sorte de foudre qui commençait à sortir de moi. Au point où même souvent quand j'embrassais une de mes ex-copines, elle portait des bagues, ça la brûlait les doigts. Ou quand je la touchais à peine, elle avait les cheveux qui partaient dans tous les sens. Et du coup, au début, je trouvais que c'était bien, c'était cool, mais je ne comprenais pas du coup. Je comprenais pas ce qui se passait, mais je trouvais ça cool et tout. Sauf que cet esprit que j'avais invoqué me donnait quelque chose, mais il me prenait quelque chose en retour, on va dire. Parce qu'il m'arrivait souvent, j'étais dehors avec des amis en soirée et je m'énervais. Et quand je m'énervais, je voyais blanc et je ne comprenais plus rien. Comme si j'étais complètement coupé du monde, de la réalité. Et quand je reprenais mes esprits, j'avais du sang dans les mains et je ne comprenais pas. On me dit, mais qu'est-ce que tu as fait? Tu es complètement malade et tout. Mais je ne comprenais pas ce qui se passait. Et ça commençait à devenir de plus en plus intense où je m'énervais, je m'emportais, que ce soit avec mon ex-copine, que ce soit avec des amis. Ça commençait à devenir incontrôlable. Une fois, j'étais chez moi, j'étais en train de méditer. Et avant ça, j'ai parlé avec une personne que je connaissais. Il me parlait des voyages avec des esprits. Bon, je n'ai pas pris ça au sérieux. Et il m'a dit, si tu veux, une fois, je viens, je t'invite. J'ai dit, ok, mais il m'a regardé avec un sourire, mais je n'ai pas pris au sérieux plus que ça. Je suis rentré chez moi et je suis en train de méditer dans ma chambre. Et c'est pour la première fois de ma vie que mes yeux spirituels se sont ouverts. Et quand les yeux spirituels s'ouvrent, on va dire, on voit toujours tout. On voit le monde comme c'est, on voit toute la réalité, mais on voit aussi les esprits qui sont là. On voit ce qui régit le monde. On voit ce qui existe réellement. Et quand mes yeux spirituels se sont ouverts, j'ai vu devant moi, j'étais dans ma chambre assis en train de méditer, et mes yeux spirituels se sont ouverts, et j'ai vu devant moi, il y avait un nuage noir qui prenait plusieurs formes, et qui avait deux gros yeux rouges. Et ce nuage-là, c'était les démons que j'avais moi-même invoqué avec mes méditations et toutes les pratiques que je faisais. Ce nuage était là, à côté de moi. Et dès qu'il a vu que je l'ai vu, il a foncé vers moi, il a essayé de m'étrangler, ça a pris une forme de main, il a essayé de ténèbres, il a essayé de m'étrangler. Et quand il m'a étranglé, pendant genre un mois, j'avais la marque de sa main dans mon cou. Et j'avais un bâton dans ma chambre en métal. Et je me suis retourné, j'ai pris ce bâton. Et ce bâton était chaud, était froid. Quand je l'ai levé, il est devenu tout chaud. Et je l'ai frappé avec. Il a reculé. Et il a pris le chemin pour fuir. Il est parti pour fuir un peu vers le salon. Et je me suis levé et je l'ai couru après. Comment j'ai eu la force, je ne sais pas. Je l'ai couru après. J'avais toujours les yeux fermés. Je l'ai couru après, mais j'arrivais à voir tout clairement. Il est sorti de chez moi. Et j'ai ouvert les yeux au salon. Je me suis dit, mais c'est pas possible, je suis en train d'halluciner, je sais pas ce qui s'est passé, mais je comprends rien, je comprenais rien à ce qui venait de se passer. Je rêvais un peu dans ma chambre, et le chemin qu'on a pris les deux pour fuir, le chemin qu'il a pris pour fuir ou par lequel je l'ai couru après, il y avait des taches noires par terre, comme si genre, il avait saigné, laissé des gouttes de sang. Mais sauf que les taches noires étaient dans le monde physique. Je comprenais pas, et j'ai regardé le bâton avec lequel je l'ai frappé, il y avait des taches noires dessus. C'est comme si c'était incrusté, comme si c'était le bâton en métal était fait avec les taches noires dessus. J'essayais d'effacer, ça partait pas. C'était comme si c'était fait ensemble. Je comprenais pas, là, je commençais à paniquer. J'arrivais plus à dormir la nuit pendant genre un mois, je pouvais plus dormir. Ça m'a fait une sorte de paranoïa et tout. Je pouvais plus dormir la nuit. Je suis allé voir la mère d'une de mes ex-copines. Elle faisait des rituels un peu, elle faisait des trucs, elle guérissait les gens avec des massages, des choses. Bref, je suis allé la voir. Et elle m'a expliqué que, bon, elle m'a expliqué que pour pas que l'esprit revienne, il faut que je brûle de la sauge dans un certain sens. La sauge, c'est une sorte de feuille, de branche que tu brûles et ça chasse les esprits. Elle m'a donné ça, je suis rentré chez moi. Et je commençais à brûler la sauge dans un certain sens. Et je l'ai brûlé aussi sur moi, comme on m'avait expliqué de faire à Genève. Du coup, bah, j'ai fini de faire ça. L'esprit ne rentrait plus à l'intérieur. Mais sauf qu'il tournait autour de la maison. Et je pouvais venir devant l'interphone et je les voyais devant devant la porte d'entrée. Il y avait son ombre. Dès que je regardais, bah, il partait jouer avec moi. Il tournait autour de la maison, mais il ne pouvait pas rentrer à l'intérieur. Du coup, je n'arrivais pas à dormir. Ça commençait à devenir assez oppressant. Et là où je travaillais, on va dire que vu que j'étais jeune, assez jeune, je faisais beaucoup de bêtises et tout. Et j'étais en insertion. Je devais être en insertion. Parce que j'avais fait une bêtise et il fallait que je paye ce que j'avais fait. Et du coup, il y a eu un pasteur qui est venu pendant une semaine. Je ne comprenais pas pourquoi un pasteur était venu à l'insertion. Mais plus tard, j'ai compris que c'était uniquement pour moi qu'il était venu. Il est venu pendant une semaine, il m'a dit, mon fils, j'ai à cœur de te parler de Dieu. Tu sais qui est Dieu? Bon, après moi, bah, je commençais à lui parler de Dieu que je croyais. Je lui ai dit, il y a plusieurs dieux. Il y a un dieu pour la foudre, pour le soleil, il y a un dieu pour la pluie, il y a un dieu pour ceci, cela. Il m'a arrêté, il m'a dit, mon fils, il n'y a qu'un seul dieu et son nom, c'est Yahweh. Sur le coup, je ne l'ai pas trop pris au sérieux. Et après, il m'a dit, si tu ne me crois pas, bah, tu rentres chez toi, tu l'invoques et tu verras, il se manifestera à toi. Du coup, vu que j'étais un peu désespéré, je suis rentré chez moi, je l'ai invoqué Dieu. J'ai prié, j'ai dit, si tu existes pour de vrai, manifeste-toi. J'ai prié Dieu et cette nuit-là, j'ai eu chaud. J'avais très chaud. Je me rappelle bien, j'avais très chaud. C'est la première fois que j'ai pu réussir à dormir depuis un moment où j'arrivais plus à dormir. Même fermer l'œil de la nuit, c'était devenu impossible pour moi. Et j'ai réussi à m'endormir. Le lendemain, je me réveille, j'avais à cœur de regarder un des films de Jésus-Christ. J'ai allumé la télé, je l'ai mis, c'est celle qui dure, qui dure 6 heures avec tous les évangiles. Je regarde et à la fin, quand le Christ l'est crucifié sur la croix, je suis en train de pleurer. Et je commençais à pleurer, mais je ne contrôlais pas mes larmes, ils coulaient tout seuls. Et je pleurais comme un enfant avec la mort, je ne comprenais pas pourquoi je pleurais. Et je suis en train de pleurer. Et d'un coup, mon corps, il commence à réagir, à vibrer. Je suis allé aux toilettes, et je vais vomir, j'allais aux toilettes, je vomissais, il y a des choses tout noires qui sont sorties. Et une fois que c'était fini de sortir, il y a tout plein de choses tout noires qui sont sorties, et à la fin, je me lève. Et je reviens et je me sens tout léger. C'était une délivrance qui venait de se passer. Sauf qu'au début, je ne comprenais pas c'était quoi. Et je me sens tout léger. Et j'avais l'impression qu'il y avait des cailles qui venaient tomber de mes yeux et que je voyais pour la première fois. Mes yeux s'ouvraient et c'est comme quand on se lève le matin, on voit le jour de le matin. J'ai l'impression que je commençais à voir, je pouvais même voir la beauté, la nature. Ce sont des choses sur lesquelles je ne m'intéressais pas plus que ça. Et je commençais à voir la beauté des choses et je me sentais tout léger. Et après, ce qui s'est passé, c'est qu'il y avait une voix à l'intérieur de moi qui me disait. Jeune, il commence à me dire jeune, désert 40 jours. Et je ne comprenais pas. Et il me disait jeune 40 jours, désert 40 jours. Et je ne comprenais pas. Après, plus tard, je commençais genre à essayer de me faire comprendre comme quoi il fallait que le désert, c'est s'éloigner de tout. Il fallait que je sois dans un désert où je m'éloigne de tout et que je jeûne pendant 40 jours. Et je ne voulais pas. Je voulais pas parce que je comprenais pas. Je me disais, ça souffre, c'est moi-même dans ma tête, je suis en train d'imaginer des choses, je ne voulais pas jeûner. Je me disais, ce n'est pas pour moi, c'est moi, je m'imagine des choses. La voix, elle continuait, jeûne 40 jours. Et partout où j'allais, je voyais le chiffre 40, 40, 40, 40. Et c'est comme ça à devenir assez intense. Et du coup, je suis revenu en prière, j'ai dit, Seigneur, si c'est toi qui veux que je jeûne, tu me le fais comprendre d'une manière claire et puissante pour que je puisse le comprendre. La voix s'est apaisée, comme quoi elle me disait, OK. J'avais une amende que je n'avais pas payée chez moi à Genève et chez mon père, vu que j'habitais plus chez mon père. Du coup, l'amende est allée chez mon père et pendant un moment, elle s'est accumulée, je ne savais pas. Et du coup, mon petit frère, il m'appelle, il me dit, il y a la police qui sont venus te chercher à la maison, parce qu'apparemment, tu as une amende que tu n'as pas payée, et va les voir. Et tout. Bon, je me lève, je vais voir la police, j'arrive au bureau, il m'explique, monsieur Samba, écoutez, vous avez une amende de 1200 quelque chose que vous n'avez pas payé, qui s'est accumulée avec le temps. Et maintenant, soit vous payez l'amende tout de suite là maintenant, soit on est obligé de vous amener faire 40 jours de prison. Et dès qu'il a dit le chiffre 40, dans ma tête, il y a eu comme un tic, quelque chose qui se réveillait. Et là, j'ai compris. Parce que il y a quelques jours, j'ai prié le Seigneur pour qu'il me le fasse comprendre d'une manière claire, et c'était clair dans ma tête. Et sur le moment, je n'ai pas pu le payer. Et du coup, je suis parti pendant 40 jours en prison. Et vu que je ne voulais pas faire un désert, quand l'esprit me l'appelait, de le faire de moi-même, bah, du moins forcé à le faire. Du coup, je me retrouve en prison, je suis dans ma cellule, et je me suis dit, il n'y a plus rien. Il n'y a plus tout ce que je voulais faire. J'étais comme dans une sorte de désert, forcé. Et j'ai commencé à faire mon jeûne. J'ai autant faire le jeûne. Et j'ai commencé à faire mon jeûne. Et la première nuit, mon premier soir, c'est là où j'ai mon premier songe. Je commence à jeûner, et la nuit, je dors. Et vu que dans mes méditations, quand je fais souvent des méditations, j'ai forcé des lieux. J'ai forcé des endroits où je rentrais, j'allais me promener. C'était des méditations guidées, des choses assez où je m'égarais assez souvent. Et après, j'étais comme en train de dormir. Et d'un coup, j'étais devant une lumière. Et j'essayais de forcer l'entrée. Et plus je forçais, la lumière ne voulait pas me laisser entrer. Et d'un coup, j'ai pu percer, je suis rentré dans la lumière. Et dès que je suis rentré, il y a des anges qui sont venus. Ils m'ont pris par les mains. Il y en avait deux, ils m'ont amené dans le ciel. Et je partais avec eux. Et après, ils me laissaient. Je tombais sur, en ralenti sur une grosse montagne en pierre. Dès que mon pied a touché la montagne en pierre, et je me suis retrouvé dans les ténèbres, en enfer. Et vu que je m'amusais souvent à dire que j'avais un démon dans le dos, et j'étais comme genre plaqué au sol, et il y avait un démon qui était assis sur mon dos, comme quoi je l'appartenais. Et il était assis sur moi, il m'écrasait avec cette même force que je voulais quand je me retirais m'entraîner. Et c'était une force, cette même force que je voulais intensifier, et qui m'écrasait, je ne pouvais pas bouger. Et j'ai crié, personne ne venait. Et les ténèbres, c'est l'enfer, comment je peux dire, les ténèbres, c'est plus que réel, c'est vivant. C'est comme si on vous enfermait dans une pièce chez vous à la maison et que toute la terre quitte la terre et qu'on éteint toutes les lumières. C'est plus intense que ça, c'est quelque chose de réel, de vivant. Et j'ai crié, je suis resté quelques secondes là-bas, j'ai l'impression que je suis resté toute une éternité là-bas. Et d'un coup, une grande main lumineuse est venue, il m'a pris, il m'a retiré de là. Je me suis réveillé dans ma cellule en transpirant, en panique totale. Et j'étais en train de pleurer, je ne comprenais pas ce qui se passait. Et d'un coup, je ne sais pas d'où j'ai eu la force, je me suis rendormi. Et la même nuit, il y a des anges qui sont venus me prendre dans les mains. Ils m'ont amené au troisième ciel. Il y avait beaucoup de personnes au paradis. Et sauf que je ne pouvais pas voir leur visage. Il y avait comme une lumière qui m'empêchait de les voir. Il y avait beaucoup, c'était beaucoup. Il y avait beaucoup de personnes. Ils faisaient tous des ronds. Il y avait une sorte de rond qu'ils faisaient. On signait tous la main. Et tout le monde dansait, on chantait, on faisait tous des ronds. Les ronds avec lesquels je dansais, j'étais avec eux. Je ne sais pas pourquoi j'ai dansé en soi. C'est comme si on prenait toutes les émotions de la terre. Tout ce qui a haine, colère, amour, joie, peu importe, on prend toutes les émotions de la terre, on les change tous en joie et intensifié. Et c'était ça. C'était un niveau de joie intense qu'on ne pourrait jamais connaître sur terre. Et juste, je m'amusais comme un enfant. Et je ne savais pas pourquoi je m'amusais, mais il n'y avait plus aucun problème. Et c'était trop intense. C'était quelque chose que je n'ai jamais goûté et je pense que jamais on ne pourra connaître ça sur cette terre. Et d'un coup, tout le monde arrête de danser. Et ceux qui me tenaient la main et tous les autres, tous me fixent. Et d'un coup, ils me lâchent la main, ils me lâchent. Et je me vois tomber du ciel. Et je suis en train de tomber depuis en haut jusqu'en bas. Ils m'ont lâché la main comme si genre, je ne méritais pas d'être là, comme s'il n'y avait pas ma place là et tout. Du coup, je suis tombé en haut, je tombais d'en haut en bas. Et je les voyais rester en haut et je tombais, j'arrive sur terre, boum, et je tombe par terre. Et la première chose que je me suis rendu compte quand je suis arrivé sur terre, que j'étais nu. En fait, là-haut, j'étais déjà nu, mais j'avais l'innocence d'un enfant. Comme la parole du Seigneur qui dit, le royaume des cieux appartient aux enfants. J'avais l'innocence, la pureté d'un enfant. Et quand je suis arrivé sur terre, je me suis rendu compte que j'étais à poil. Et la première chose que j'ai voulu faire, c'est aller prendre des habits pour m'habiller et me cacher. J'ai pris des habits et j'ai commencé à courir pour retourner vers cette lumière. Plus je courais et plus je croisais des circonstances dans ma vie où je me suis gardé. Je croisais des gens qui me disaient, Baudry, arrête-toi, viens fumer avec nous. Et du coup, je les regarde et je continue à courir vers la lumière. Et plus je courais, plus il y a des situations qui s'accumulaient. En fait, c'était tout qui se suivait, qui s'enchaînaient les uns les autres. Je croisais des femmes qui me disaient, reste avec nous. Je les regarde et je cours. Je croisais des gens qui me disaient, viens boire avec nous. Je les regarde et je cours. Je croisais tout plein de circonstances. Et quand je suis arrivé à ça, la lumière, je me suis réveillé dans ma cellule et je suis en train de pleurer parce que je n'ai pas pu retourner vers cette lumière. Et l'esprit me faisait comprendre une chose, il me disait, regarde, tu vois, si tu continues dans ton chemin que tu fais, dans tout ce que tu fais, tes méditations, tous ces trucs que tu fais, tu vas te retrouver dans ces ténèbres-là. Et ces démons-là que tu invoques, tu l'appartiendras. Et c'est là où tu seras et c'est à lui que tu appartiendras. Il me faisait comprendre, maintenant, si tu veux aller dans cet endroit que je t'ai montré, il va falloir que tu te détaches de toutes ces choses. Parce que ce qui est cher est cher et ce qui est esprit est esprit. Tu peux pas être là-bas en étant charnel parce que tu n'as pas ta place là-bas et c'est pour ça que tu as été banni de là-bas. Et maintenant, si tu veux retourner là-bas, il va falloir que tu te détaches de la chair. Je me suis réveillé, je me suis mis à jeûner sérieusement, à commencer à prendre ça au sérieux. La même nuit, quelques nuits après, il y a comme s'il y avait une femme qui était venue en visitation dans une vision dans mon rêve et elle priait pour moi. Et pendant qu'elle priait, je sentais mon corps physique sur mon lit en train de trembler et des choses qui bougeaient, qui sortaient de moi et tout. Et d'un coup, lors d'une autre vision, il y a un ange de Dieu. Il avait une apparence humaine. Il était fait de lumière intense. Et il avait comme si c'était une concentrée d'éclairs, d'éclairs, ouais, éclairs, lumineux et puissants. Je sais pas comment je peux expliquer ça, mais il était trop intense. C'était puissant, mais c'était doux en même temps. Mais il avait une apparence humaine, lumineux et puissant. Et plus je m'approchais de lui. Et plus j'avais des boutons qui apparaissaient sur mon corps. Je m'approchais et plus je venais près de lui, plus il y avait des boutons. Et ces boutons-là, c'était des boutons d'impureté.
1: Et quand j'arrivais près de lui, j'étais couvert de boutons, j'étais couvert d'impureté, et j'ai compris que plus tard, c'était la présence du Saint-Esprit. J'étais couvert d'impureté. Il m'a dit, alors maintenant, est-ce que tu acceptes l'Éternel comme ton Dieu? Parce qu'avant, j'avais défié Dieu en disant qu'il y avait plusieurs dieux. En ce moment-là, il me fait comprendre qu'il n'y a qu'un seul Dieu, celui qui t'arrache de l'enfer, celui qui veut te donner la vie, celui qui veut t'amener au paradis. À ce moment-là, il me fait comprendre maintenant, est-ce que tu l'acceptes celui-là comme ton Dieu? J'ai dit oui. Et quand j'ai dit oui, il m'a pris dans ses bras. Et je me suis réveillé, j'étais comme apaisé. Je suis sorti de prison et j'ai décidé de refaire le jeûne chez moi. Je me suis coupé les cheveux, toutes les poils du corps. Pour moi, c'était comme un signe de renoncement. Mais sauf que j'avais toujours un problème, j'avais peur de fermer les yeux et prier parce que j'avais peur que mes yeux spirituels s'ouvrent. Et que je vois de nouveau le diable et tout. Et du coup, bah parce que ça, c'était des choses qui m'arrivaient, c'était pas une vision, c'était ce qui m'arrivait dans la vraie vie. Du coup, je n'osais plus fermer les yeux et prier. Et je suis rentré chez moi, je me suis dit, bon, en vrai, j'ai vu des anges, j'ai vu des démons, j'ai vu l'enfer, le paradis, j'ai vu tout plein de choses. Et si tu dois, si tu dois me prendre, qui me prend. Voilà, il n'y a pas de. Voilà, tu dois me prendre, qui me prend, et voilà. Je me mets à genoux dans ma chambre, tout en sachant que j'étais devenu très, spirituellement, très sensible à l'esprit, à des choses. Même, je pouvais sentir un coup de vent, ça me faisait assez peur. Et j'étais devenu trop sensible spirituellement, on va dire. Et d'un coup, je me mets à genoux dans ma chambre en train de prier, et j'étais comme tétanisé. Je ne pouvais plus bouger. J'étais comme bloqué, je ne pouvais plus bouger. Je pouvais même respirer, il n'y a plus rien, je ne pouvais plus rien faire. J'étais bloqué comme ça, tétanisé. À genoux par terre, et mes yeux spirituels elles sont ouverts. Cette fois-ci, elles s'ouvrent en douceur. Elles sont ouvertes comme ça. Et je voyais ma chambre, je me voyais à genoux, et je voyais tout. Et d'un coup, il y a une personne qui a traversé le mur de ma chambre. Il marchait doucement. Et j'étais à genoux au milieu de ma chambre. Il venait doucement à côté de moi. Il avait une longue robe blanche, lumineuse. Avec lui, il y avait comme une sorte d'écho puissant, un bruit puissant qui l'accompagnait. Il avait une longue robe blanche lumineuse avec un bruit puissant, un écho puissant, mais doux en même temps, mais puissant. Il marchait doucement, Il est venu jusqu'à ma droite. Il a posé sa main droite sur mon épaule droite. Et là, j'ai senti une paix m'envahir, une paix qui est rentrée en moi. Et il y avait une voix dans cette paix qui me disait, ne crains rien, je suis avec toi. Après, il est passé derrière, il a disparu et c'était Jésus-Christ qui était venu pour m'apaiser dans ma lutte et tout. À ce moment-là, je me suis réveillé et j'ai récupéré mes esprits parce que c'était du coup, c'était pas un songe ni une vision, ce qui se passait dans la vraie vie. Je commençais à me poser des questions. Qu'est-ce qui est réel et qu'est-ce qui n'est qu'illusion en fait? Ben, je comprenais plus rien. Je me disais, mais c'est, je suis où? Est-ce que je suis? C'est moi, j'hallucine, il se passe quoi et tout. Et je me suis rappelé d'une chose. Lors d'un de mes entraînements à Neuchâtel, j'étais allé pour m'entraîner et j'étais dans une montagne. Il faisait froid la nuit. Vu que j'allais souvent m'entraîner, je me retirais pendant 3 semaines tout seul. Et d'un coup, on va dire, c'est comme si j'étais mort imminent. Je sais pas comment je peux expliquer ça, mais les athées appellent ça une projection astrale. C'est quand ton esprit sort de ton corps. Moi, je veux dire, c'est comme une sorte d'état de mort imminent. J'étais en train de dormir et d'un coup, j'étais debout. Je ne comprenais pas pourquoi j'étais debout. J'avais ni envie d'aller aux toilettes, ni envie de manger. J'avais aucune émotion. Je ne ressentais rien en fait. Et je regardais le sol. Je voyais toute ma pièce, comment elle était, les choses comme je les avais laissées, la cuillère, les assiettes, etc. Et je regarde le sol et je vois que je l'évitais genre à ça du sol. J'essayais de toucher le sol, mais je ne pouvais pas toucher le sol. Et je voyais mon corps était comme transparent, blanc transparent un peu, mais sombre, un blanc pas très éclatant, mais transparent. Et je ne comprenais pas. Du coup, je savais que derrière moi, c'est là où je dormais. Et je me retourne et je vois mon corps allongé là par terre. Et j'ai eu froid et mon esprit est revenu de mon corps. Et l'esprit me faisait comprendre, regarde, c'est l'esprit qui vivifie, la chair ne sert de rien. La chair, c'est comme l'habit qu'on met sur notre chair. La chair, c'est pareil, c'est qu'un habit pour l'esprit. Si un jour tu meurs, tu vas devoir rendre compte à l'esprit. Tu ne cours pas après les bonnes choses. À ce moment-là, j'ai compris, ben, ce qui est réel, c'est Dieu. Parce que Dieu était là avant nous. Il est là maintenant, il sera là encore après nous. Il était là quand il y avait nos grands-parents, il est là avec nous quand on mourra et Dieu sera là. Et le cadeau que Dieu nous offre, le don de Dieu quand on parle de la vie éternelle, c'est de vivre avec lui dans ce qui est vraiment réel, dans ce qui est vraiment éternel. Parce que Dieu est réel et vrai et nous ne sommes qu'éphémères et passagères sur la terre. À ce moment-là, je commence à comprendre beaucoup de révélations, beaucoup de choses de l'esprit et j'ai décidé de me donner à Dieu et j'ai donné ma vie à Dieu. Et ce que si je peux conseiller à quelqu'un, c'est que même si en vivant sur terre, on a des choses à faire, des travails, des choses assez importantes, mais il ne faut pas oublier que Dieu est Dieu, Dieu est réel, Dieu est vivant. Il ne faut pas lire la Bible simplement en lisant la Bible, apprendre à faire notre vie. C'est des choses qui sont là, qui sont esprit et vie, qui sont là pour nous aider à avoir la vie, parce que quand on va mourir pour finir, le corps va retourner à la poussière où elle a été tirée, et l'esprit va devoir rendre compte à Dieu. Alors je vous encourage à rester dans la présence de Dieu, à chercher Dieu tous les jours, et à mettre Dieu dans vos projets, dans votre vie, et à ne surtout pas minimiser les choses de Dieu, parce que Dieu est réel et vivant, et il n'y a rien qui a plus d'importance que Dieu. Voilà, c'était mon témoignage, et j'espère que ce témoignage touchera des vies, et que Dieu vous bénisse.

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On entend souvent dire que la vie aujourd'hui est plus difficile qu'avant, que les mœurs se sont considérablement dégradées et que le monde va de plus en plus mal. À la suite de ces affirmations viennent les lamentations du type « c'est plus dur d'être chrétien qu'avant » ou encore « nous vivons des temps mauvais où il n'y a plus ni éducation, ni respect, ni valeur, etc. etc. » Qui oserait prendre le risque d'affirmer qu'il n'est pas d'accord avec ça? Cependant, il convient d'ajouter quelques précisions. Dire que les mœurs se sont dégradées revient à dire que le cœur de l'homme a évolué en mal parce que le siècle que nous vivons est bien plus mauvais que tous ceux qui nous ont précédés. Mais en réalité, sur quel élément rationnel s'appuyer pour affirmer cela? Pour le faire, le plus souvent, nous consultons l'histoire avec son lot de subjectivité. Nous entendons quelques témoignages tout en sachant très bien qu'ils sont soumis à l'émotion. Nous pouvons aussi nous appuyer sur nos propres souvenirs et nos sens, alors qu'ils nous trompent en permanence. Alors, d'où vient cette impression que ce siècle est moralement plus mauvais que tous les autres? Le cœur naturel de l'homme n'a pas changé, et le péché, hier comme aujourd'hui, est tout autant haïssable. En fait, seuls deux éléments tangibles peuvent expliquer le mal-être social ressenti. Deux éléments réellement nouveaux depuis un siècle. Ce sont l'explosion démographique, avec les besoins et les problèmes qu'elle génère, et la recherche obsessionnelle de gains de temps poussée à son paroxysme par l'explosion technologique aux conséquences redoutables. Dans cette chronique, nous allons analyser le premier élément qui fait que le 21e siècle est vraiment différent des autres. Je veux parler de l'explosion démographique. En un siècle, la population mondiale est passée de 1,5 milliard à 7,5 milliards. Même si la pression démographique ralentit depuis une dizaine d'années, cette évolution est due principalement au progrès de la médecine et à la baisse de la mortalité infantile.

0: Bonjour, je suis Bélaise Conley. Dieu vous voit, il vous aime, et peu importe ce à quoi vous faites face, il a les réponses.
1: Bonjour mon ami, bienvenue. Nous allons parler d'un sujet que je trouve extrêmement fascinant. Il s'agit de l'histoire racontée dans le livre des Actes de la naissance de l'Église à Philippe, l'Église de Philippe. Il y a un livre dans le Nouveau Testament appelé Philippiens. Parfois, nous lisons l'Épître aux Corinthiens, nous lisons l'Épître aux Éphésiens, nous lisons l'Épître aux Philippiens, etc. Et nous ne réfléchissons pas vraiment à ce à quoi ressemblaient ces congrégations, de quoi elles étaient composées ou comment elles ont vu le jour. Comment le premier converti est-il entré dans le royaume de Dieu? Comment l'Église s'est-elle développée? En fait, le livre des Actes, au chapitre 16, nous donne une description assez détaillée de la façon dont cette Église a vu le jour, comment elle s'est formée et comment les premières personnes sont venues à Christ. Il y a beaucoup d'éléments fascinants dans cette histoire. Elle nous enseigne de véritables leçons. L'histoire commence avec Paul et ses compagnons qui essaient d'apporter l'Évangile en Asie mineure. Ils essaient de se rendre dans un endroit appelé Bithynie, mais le Saint-Esprit ne leur permet pas d'aller dans ces lieux. On ne nous dit pas comment l'Esprit a communiqué avec eux, peut-être par une prophétie, qui sait. Peut-être un rêve ou une vision, qui sait. Peut-être que l'Esprit a parlé à l'un d'entre eux, qui sait. C'était peut-être simplement une impression intérieure très reconnaissable. La Bible dit « Tous ceux qui sont conduits par l'Esprit de Dieu sont fils de Dieu, et l'Esprit lui-même rend témoignage à notre esprit. » Parfois, il s'agit simplement d'un témoignage intérieur. Vous savez dans votre fort intérieur, et vous avez un sentiment fort en vous, vous savez que le Saint-Esprit vous guide ou vous parle, et c'était peut-être cela. Nous ne savons pas exactement comment, mais nous savons que Paul a vu de nuit une vision. Dans cette vision, un homme macédonien a dit « Passe en Macédoine et aide-nous ». Ils en ont conclu que c'était Dieu qui les guidait vers la Macédoine. Peu de temps après, ils embarquent sur un bateau, se rendent en Macédoine et arrivent dans la ville de Philippe, qui tire son nom de Philippe de Macédoine, le père d'Alexandre le Grand. C'était en fait un endroit très stratégique. De nombreuses batailles s'y sont déroulées. Cette ville contrôlait en quelque sorte la route entre l'Europe et l'Asie. On pourrait penser qu'avec une telle vision, un homme qui apparaît et dit « Passe en Macédoine et aide-nous », des choses incroyables allaient se produire. D'immenses portes allaient s'ouvrir automatiquement et un défilé allait être organisé en votre honneur dans les rues. Mais cela ne s'est pas passé ainsi. Ils ont pris la mesure de la situation. Il n'y avait apparemment même pas assez de Juifs pour former une synagogue, car, selon la tradition de l'époque, il fallait 10 familles juives dans une ville ou un village pour former une synagogue. Lorsque Paul allait quelque part, il avait pour habitude de se rendre à la synagogue et de prêcher Christ à partir des Écritures. Quand il n'y avait pas assez de familles pour former une synagogue, il se rendait traditionnellement au bord d'un fleuve, lisait les Écritures et louait Dieu. Ils ont donc trouvé des Juifs et des prosélytes juifs près d'un fleuve qui étaient en train de louer Dieu. Il n'y avait même pas d'hommes, seules des femmes étaient rassemblées. Paul et ses compagnons leur ont donc annoncé l'Évangile et Dieu a ouvert le cœur d'une femme nommée Lydie, qui appartenait à la classe supérieure. C'était une aristocrate, elle était riche, elle possédait une grande maison, elle avait une entreprise lucrative qui teignait et vendait des vêtements pourpres. Elle et sa maison ont été sauvées, elle a des serviteurs, elle a du personnel, sa maison est très grande. Elle insiste pour que Paul et ceux qui l'accompagnent viennent séjourner chez elle. C'est une femme fortunée et c'est également la toute première convertie de la ville de Philippe. Plus tard, alors qu'il continuait à aller au bord du fleuve, il rencontre une jeune fille possédée par un démon qui est voyante. Elle se met à crier « Ces hommes sont les esclaves du Dieu Très-Haut qui vous annonce la voie du salut ». Bien sûr, ce qu'elle disait était vrai, mais personne ne veut qu'un démon fasse de la publicité pour lui. J'ai l'impression qu'elle disait tout cela sur un ton un peu moqueur et sarcastique. Tous les habitants de la région la connaissaient. C'était une esclave, elle appartenait à des hommes qui exploitaient son don. En réalité, elle était possédée par un esprit maléfique, mais ils considéraient cela comme un don qui leur permettait de gagner de l'argent. Associer immédiatement l'évangile à l'occultisme n'était certainement pas une bonne chose. Après plusieurs jours, Paul, affligé, se retourna et dit à l'esprit : « Je te commande au nom de Jésus-Christ de sortir d'elle. » L'esprit sortit d'elle et elle fut libérée. Cela n'est pas mentionné, mais j'aime à croire qu'elle a rejoint l'Église. Imaginez être sous l'emprise de forces démoniaques toute votre vie et être soudainement libérée. Je suis persuadé qu'elle est devenue membre de la congrégation locale. Mais ses maîtres étaient mécontents car ils réalisaient que leur source de profit venait de disparaître. Nous lisons à leur sujet dans les Écritures en Actes 16, 19 à 24, « Mais ses maîtres, voyant que l'espérance de leur gain s'en était allée, ayant saisi Paul et Silas, les traînèrent dans la place publique devant les magistrats. Et les ayant présentés aux prêteurs, ils dirent, « Ces hommes-ci, qui sont juifs, mettent tout en trouble dans notre ville et annoncent des coutumes qu'il ne nous est pas permis de recevoir ni de pratiquer à nous qui sommes Romains. » Et la foule se souleva ensemble contre eux, et les prêteurs, leur ayant fait arracher leurs vêtements, donnèrent l'ordre de les fouetter. Et leur ayant fait donner un grand nombre de coups, ils les jetèrent en prison, en commandant au geôlier de les garder sûrement. Celui-ci, ayant reçu un tel ordre, les jeta dans la prison intérieure et fixa sûrement leurs pieds dans le bois. Les propriétaires esclavagistes de cette femme qui auparavant pouvait prédire l'avenir ne peuvent plus compter sur ses services, car l'esprit maléfique qui la possédait l'avait quittée. Elle avait été libérée. Ils ont arrêté Paul et Silas, les ont traînés devant les autorités en disant « Ces hommes mettent tout en trouble dans notre ville. » Mais eux, ils se moquaient bien de leur ville, ils étaient cupides. Ils ont juste fait des histoires. Tout ce qui les intéressait, c'était le profit qu'ils perdaient. Cela arrivera où que vous soyez. Vous commencez à avoir du succès et les gens se tournent vers Christ. Mais si cela affecte leur portefeuille, ils vont semer le trouble. Je pensais à cela l'autre jour. Quand je vais à l'église le dimanche matin, il y a un bar particulier qui se trouve sur le boulevard principal, situé non loin de l'église. Chaque matin, je passe devant vers 8h, 8h15, et il y a des gens assis à l'extérieur du bar. La porte est ouverte, il y a des clients. À 8h du matin, chaque dimanche matin, ils sont là. Certaines de ces personnes sont encore là l'après-midi. Elles passent leur journée là-bas à boire. Elles sont assises dehors avec leurs verres et fument des cigarettes. Que se passerait-il si ces habitués du bar étaient soudainement sauvés, radicalement transformés, et au lieu d'être au bar le dimanche matin et de dépenser leur argent de retraite, car la plupart des gens qui sont là sont assez âgés, si au lieu de faire cela ils venaient à l'église, tout à coup, le propriétaire du bar perdrait beaucoup d'argent. Soit il se convertira au christianisme, soit il se mettra en colère. Il va peut-être commencer à dire des choses comme « cette église là-bas ne cause que des histoires ». Mais en fait, c'est parce qu'il perd de l'argent. Imaginons un instant que nous assistions à un renouveau massif. Et je prie pour que cela arrive, pour que l'Église soit ravivée et qu'il y ait un grand réveil dans le monde et que les enfants, au lieu de dépenser des milliers de dollars dans les derniers jeux vidéo et de passer leur temps à regarder des publicités, soient à l'Église et lisent leur Bible. Préparez-vous à ce que des troubles éclatent. Paul et Silas ont été battus à coups de bâton. Ils ont été jetés dans la prison intérieure. Le geôlier leur a attaché les pieds dans le bois et les a laissés là, bien en sécurité. Si nous poursuivons la lecture de l'histoire, nous voyons qu'il y a un tremblement de terre. Je vais vous le lire dans un instant. Paul et Silas ont été libérés de manière surnaturelle, et toutes les portes de la prison se sont ouvertes. Nous allons lire que le geôlier était sur le point de se suicider. C'est important à souligner lorsque nous parlons de cette histoire. Car selon la loi romaine, Si un prisonnier s'échappait, c'était votre vie contre la sienne. C'était ainsi que fonctionnait l'autorité romaine. Si les prisonniers s'échappaient sous votre surveillance, alors c'était votre vie qui était désormais perdue. C'est pourquoi cet homme était sur le point de se suicider. Je vous lis la suite de ces versets. Il est écrit « Or, sur le minuit ». Paul et Silas ont donc les pieds enchaînés dans le bois, ils se trouvent dans une prison intérieure malodorante, il n'y a pas de toilette, on ne leur donne rien à manger, leur dos est complètement déchiré, ils ont été battus à coups de bâton, ils sont enfermés dans une position inconfortable. Cet endroit est absolument répugnant, il fait sombre. Or, sur le minuit, Paul et Silas, en priant, chantaient les louanges de Dieu, et les prisonniers les écoutaient. Apparemment, ils priaient et chantaient assez fort. Ce n'était pas très discret, car tout le monde les écoutait. Et tout d'un coup, il se fit un grand tremblement de terre, de sorte que les fondements de la prison furent ébranlés. Et au même instant, toutes les portes s'ouvrirent et les liens de tous furent détachés. Et le geôlier, s'étant éveillé et voyant les portes de la prison ouvertes, tira son épée et allait se tuer, croyant que les prisonniers s'étaient enfuis. Mais Paul cria à haute voix, disant « Ne te fais point de mal, car nous sommes tous ici. » Et ayant demandé de la lumière, le geôlier s'élança. Et tout tremblant, il se jeta aux pieds de Paul et de Silas, et les ayant menés dehors, il dit « Seigneur, que faut-il que je fasse pour être sauvé ?» Je voudrais vous parler de quelques éléments de ce passage, car je pense qu'ils sont importants pour comprendre comment l'église de Philippe est née. À minuit, Paul et Silas prient et chantent des louanges. Ils ont le dos battu et ensanglanté. Ils sont enchaînés dans une cellule puante. Tout semble aller de travers pour eux. Ils chantent, louent et prient Dieu. Il est minuit, c'est l'heure la plus sombre. Peut-être traversez-vous, vous aussi, une heure sombre en ce moment. Il semble peut-être que tout va mal pour vous. Peut-être avez-vous même obéi à Dieu et cela vous a causé des ennuis. Nous devons nous rappeler que Paul et Silas se trouvent dans cette situation difficile parce qu'ils ont obéi au Seigneur. Ils suivaient une vision que le Seigneur leur avait donnée et à présent ils se retrouvent en difficulté. Il n'est pas écrit à minuit, Silas dit à Paul, « Quelle vision tu as eue, Paul ? Cela ne pouvait certainement pas venir de Dieu. » Si cela venait de Dieu, on nous aurait remis les clés de la ville. Nous n'avons même pas les clés de notre cellule. Que se passe-t-il donc? C'est stupide. Je ne servirai plus Dieu si cela ne m'attire que des ennuis. Quel genre de Dieu permettrait que cela arrive? C'est ainsi que certaines personnes réagissent. Elles rencontrent un problème et commencent à remettre Dieu en question. C'est comme les disciples dans le bateau lors de la tempête. Jésus dort et ils disent « Maître, cela ne te fait rien que nous périssions ?» C'est la réaction de certaines personnes face à la tempête. « Dieu, cela ne te fait rien ?» Oui, il s'en soucie et il a toujours le pouvoir de calmer les mers. Paul et Silas adorent et louent Dieu à leur heure la plus sombre. Écoutez, mon ami, quelqu'un parmi vous a besoin d'entendre cela. Dans certaines situations, la seule façon de vous en sortir est de louer Dieu. Vous devez entrer dans certains endroits, vous devez être dans certains endroits, et la seule façon d'y entrer est de louer Dieu. Vous devez le faire même si vous n'en avez pas envie. Vous devez le faire même si tout semble perdu. Vous devez le faire même si tout est sombre. Vous devez louer Dieu. Ils ont donc commencé à louer le Seigneur. Et bien sûr, Dieu a envoyé un tremblement de terre et les a libérés. J'y ai beaucoup réfléchi. Le paradis est un endroit très bruyant. Dans le bon sens du terme, il y a beaucoup d'activités et beaucoup de bruit, il y a beaucoup de sons. Si vous désirez le silence, vous ne serez pas heureux au paradis. Il suffit de lire de nombreuses références. L'ange dit d'une voix forte, et la multitude chante et loue d'une voix forte. Ils ont dit d'une voix forte. Ils louent le Seigneur et ils louent l'agneau. Les créatures autour du trône et les anciens autour du trône adorent Dieu d'une voix forte. Il y a beaucoup de louanges bruyantes. C'est très intéressant, en particulier dans le livre de l'Apocalypse. Il est question du trône de Dieu et de ce qui se passe au ciel. La phrase « louange d'une voix forte » revient de nombreuses fois dans la Bible. Il y a beaucoup de louanges bruyantes au ciel. J'imagine Dieu au ciel entouré de louanges retentissantes, avec toutes les créatures qui se trouvent autour du trône, les anciens, les anges, une activité intense et des sons puissants. Tout à coup, Dieu dit que tout le monde se taise. J'entends ma chanson. Pour certains de mes enfants, c'est une heure sombre. Il semble que rien ne va plus. On pourrait naturellement penser que je les ai abandonnés, mais ils me font confiance. Écoutez-les chanter. Tout le ciel se tait. Peut-être que Dieu a tapé du pied. La Bible dit « Le ciel est mon trône et la terre mon marchepied ». Dieu a tapé du pied et cela a provoqué un tremblement de terre. Tout à coup, les chaînes tombent de tout le monde. Toutes les portes de la prison s'ouvrent et tous les prisonniers sont libérés. Ce que j'essaie de vous dire, c'est que vous devez adorer Dieu à votre heure sombre. Cela a fait partie intégrante de la naissance de cette église. Le geôlier de Philippe, cet ancien soldat romain grisonnant, entre, demande de la lumière et dit en tremblant, « Seigneur, que faut-il que je fasse pour être sauvé ?» En Actes 16, 31, Paul répondit, et ils dirent, « Crois au Seigneur Jésus et tu seras sauvé, toi et ta maison. » Lorsque le geôlier a demandé, « Seigneur, que faut-il que je fasse pour être sauvé ?» le mot grec utilisé veut bien dire « Seigneur ». Il a réalisé qu'il se trouvait en présence de supérieurs. Il a dit, « Seigneur, que faut-il que je fasse pour être sauvé ?» Ils ont répondu, « Crois au Seigneur Jésus. Il y a un Seigneur au-dessus de tous les autres seigneurs et son nom est Jésus. » Ils n'ont pas dit, « Que dois-tu faire pour être sauvé ?» Eh bien, fais de bonnes œuvres, va à l'église tous les dimanches, lis ta Bible, sois gentil avec les animaux, ne triche pas pour tes impôts et ne mens pas. Non, ils ont dit « Crois au Seigneur Jésus et tu seras sauvé ». La Bible dit « C'est par la grâce que vous êtes sauvés, par le moyen de la foi, ce n'est pas par les œuvres, afin que personne ne puisse se vanter. C'est par la grâce, par la foi et rien d'autre. » C'est important à comprendre, nos bonnes œuvres ne nous sauvent pas. Ce n'est pas comme ça que Paul a répondu. Il n'a pas dit « Faites de bonnes œuvres et soyez de bons citoyens ». Il a dit « Croyez au Seigneur Jésus ». Les bonnes œuvres sont importantes, même si elles ne vous sauvent pas. Les bonnes œuvres sont le fruit du salut. Le salut s'obtient par la grâce, par la foi. Le salut vient du cœur. C'est avec son cœur que l'homme croit. La Bible dit, si tu reconnais publiquement de ta bouche que Jésus est le Seigneur, et si tu crois dans ton cœur que Dieu l'a ressuscité, tu seras sauvé. Quelqu'un qui me regarde en ce moment avait besoin de l'entendre. Vous croyez dans votre cœur que Jésus est le Fils de Dieu? Vous savez qu'il était plus qu'un simple homme? Vous devez y ajouter vos lèvres. Vous n'avez fait que la moitié du chemin. Vous devez croire dans votre cœur et confesser de vos lèvres qu'il est le Seigneur, en comprenant que Seigneur signifie chef. Lorsque vous l'appelez Seigneur, vous dites, « Je renonce à mon droit de vivre de manière indépendante et je suis prêt à te soumettre ma vie. » Lorsque vous faites cela, le résultat est le salut. C'est ce que Paul a dit au geôlier qu'il devait faire. « Crois au Seigneur Jésus et tu seras sauvé. » Il a ajouté, « Tu seras sauvé, toi et ta maison. » Car Dieu va l'utiliser comme une lumière pour atteindre le reste de sa famille. C'est généralement ainsi que les choses se passent. Oui, chaque personne doit prendre la décision personnelle d'accepter Jésus-Christ. Mais tout commence généralement lorsqu'un membre de la famille accepte Jésus. Peut-être avez-vous un mauvais héritage, une mauvaise histoire familiale. Peut-être y a-t-il des antécédents de violence dans votre famille, peut-être des antécédents d'alcoolisme, de maltraitance, d'infidélité, où tous les hommes ont été infidèles à leurs femmes ou les femmes ont été infidèles. Vous avez peut-être un passé très sombre. Tout cela peut changer avec vous. Si vous donnez votre vie à Jésus-Christ, il peut y avoir un revirement dans votre famille. J'ai été le premier à être sauvé dans ma famille. Je n'avais jamais entendu parler du salut avant d'avoir atteint la vingtaine. Je vivais dans un autre état et je n'avais pas vu ma famille depuis plusieurs années. Quand je suis revenu, ils pensaient que j'avais perdu la tête, car je n'étais pas un peu engagé, j'étais entièrement engagé pour Jésus. Tout tournait autour de Jésus, et c'est toujours le cas. Ma petite sœur a été la première à être sauvée. Je l'ai emmenée, elle et son amie Bobby Sue, à un concert chrétien, et elles se sont avancées et ont donné leur vie à Jésus. Ma mère a été la suivante à être sauvée. Mon père a été le dernier à être sauvé. Il a été le plus difficile à convaincre, mais toute ma famille est venue à la foi en Christ. Dieu m'a utilisé pour leur apporter la connaissance de la vérité, et Dieu vous utilisera également. Les versets suivants disent « Et ils lui annoncèrent la parole du Seigneur, ainsi qu'à tous ceux qui étaient dans sa maison. Et il les prit en cette même heure de la nuit et lava leur plaie. Et sur le champ, il fut baptisé, lui et tous les siens. » Paul a dit « Tu seras sauvé, toi et ta maison. » Mais aussi, « Ils lui annoncèrent la parole du Seigneur, ainsi qu'à tous ceux qui étaient dans sa maison. » Il faut leur annoncer la parole du Seigneur. La foi vient de ce qu'on entend, et ce qu'on entend vient de la parole de Dieu. Oui, toute sa famille a été sauvée, mais Paul devait quand même partager le message avec eux. Ils ont quand même partagé la parole du Seigneur, la vérité de l'Évangile. La Bible dit en effet, « Vous êtes nés de nouveau, non pas d'une semence corruptible, mais d'une semence incorruptible, grâce à la parole vivante et permanente de Dieu. » Comment croiront-ils en celui dont ils n'ont pas entendu parler? Comment entendront-ils si personne ne l'annonce? Comment l'annoncera-t-on si personne n'est envoyé? La foi vient de ce qu'on entend et ce qu'on entend vient de la parole. Priez pour les membres de votre famille, priez sincèrement pour leur salut, priez pour que Dieu leur ouvre les yeux, priez pour que les écailles tombent de leurs yeux, priez pour vos camarades de classe, priez pour vos collègues de travail, priez pour eux. Mais priez aussi pour avoir l'occasion de partager avec eux. Paul et Silas leur ont donc prêché la parole, et ils ont tous été sauvés, mais ils ont d'abord écouté. La première chose qu'ils ont faite après avoir été sauvés, c'est se faire baptiser. Si vous avez mis votre confiance en Jésus-Christ, vous devez vous faire baptiser. Le baptême ne vous sauvera pas, c'est une démonstration du salut que vous avez déjà reçu. C'est une démonstration extérieure du salut que vous avez dans votre cœur. Lorsque vous vous faites baptiser, vous dites devant Dieu, devant les anges, devant les démons, devant votre famille, devant vos amis, devant le monde, « Je m'identifie totalement à Christ ». Lorsque vous êtes descendu sous l'eau, ça dit « Je suis mort à mon ancienne vie ». Et lorsque vous êtes sorti de l'eau, ça signifie « J'ai une nouvelle vie avec Jésus-Christ ». Ce n'est pas une doctrine à débattre, c'est un commandement à respecter. Chaque croyant doit être baptisé dans l'eau, alors vous devez être baptisé. L'histoire continue. « Et il les prit en cette même heure de la nuit et lava leur plaie. Et sur le champ, il fut baptisé, lui et tous les siens. Et il les fit monter dans sa maison, il fit dresser une table, et croyant Dieu, il se réjouit avec toute sa maison. » Réfléchissez-y. Nous en avons parlé tout à l'heure, le geôlier allait se suicider. Il a peur parce que les prisonniers se sont échappés. C'est sa vie contre la leur. Paul lui dit, « Ne te fais pas de mal, nous sommes tous là. » Cet homme avait tellement peur de ce que les Romains allaient lui faire, de la punition qu'il attendait, qu'il préférait se suicider plutôt que de faire face aux conséquences. À présent, il fait défiler ses hommes dans la rue et dîne avec eux dans sa propre maison. Il n'a pas honte de l'Évangile de Christ. Tout comme l'apôtre Paul, je répéterai que je n'ai pas honte de l'Évangile de Christ, c'est la puissance de Dieu pour le salut de tout homme qui croit. Au fur et à mesure que l'histoire se poursuit, les magistrats découvrent que Paul et Silas étaient romains, que Paul était romain. Ils ont donc ordonné de les laisser partir. Le geôlier dit « Vous êtes libres ». Paul répond « Non, ils nous ont battus sans nous avoir condamnés, alors que nous sommes Romains. Qu'ils viennent eux-mêmes nous libérer. » Tout à coup, les magistrats de la ville ont peur car ils ont enfreint la loi. Ils ne savent pas ce qui va leur arriver. Ils viennent les supplier de partir. Quoi qu'il en soit, c'est ainsi que l'église de Philippe a vu le jour. Lorsque vous lisez l'Épître aux Philippiens, pensez-y. Certains pensent que ce geôlier romain est en fait devenu le pasteur de l'église de Philippe. Nous avons donc Lydie, c'est une aristocrate, elle appartient à la classe supérieure. Nous avons l'ancienne esclave qui a été libérée du pouvoir des démons, elle appartient à la classe la plus basse. Nous avons le geôlier, qui est de classe moyenne. Les membres de la maison de Lydie et ceux de la maison du geôlier formaient l'église. C'était là la graine de la naissance de l'église de Philippe, qui a grandi et a eu une grande influence pour l'évangile dans le monde entier. Tel a été son commencement. Quand je lis le livre des Philippiens, ce sont ces personnes auxquelles je pense. Je pense à la façon dont Dieu a changé leur vie. Mon ami, Dieu veut aussi changer votre vie. Il vous aime. Jésus-Christ est mort sur la croix pour vos péchés et il est ressuscité des morts le troisième jour pour votre justification. Mettez votre confiance en lui, vous ne le regretterez jamais. Que Dieu vous bénisse. Saviez-vous que la Bible dit que Dieu souhaite nous accorder des bienfaits au quotidien? Jésus a expliqué que nous pouvons être nourris chaque jour par la parole de Dieu. Les habitudes que nous pratiquons chaque jour sont celles qui nous façonnent. Je vous encourage à visiter notre page web pour lire nos méditations quotidiennes. 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Cela vous permettra d'être encouragé et fortifié par Dieu chaque jour et de trouver un nouvel espoir tous les jours.
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1 Pierre 2. La croissance spirituelle et l'édification en Christ. Rejetons donc toute malice, toute ruse, la dissimulation, l'envie et la médisance. Désirez, comme des enfants nouveau-nés, le lait spirituel et pur, afin que par lui vous croissiez pour le salut si vous avez goûté que le Seigneur est bon. Approchez-vous de lui, pierre vivante, rejetée par les hommes, mais choisie et précieuse devant Dieu. Vous-même, comme des pierres vivantes, édifiez-vous pour former une maison spirituelle, un saint sacerdoce, afin d'offrir des sacrifices spirituels agréables à Dieu par Jésus-Christ. Car il est dit dans l'Écriture, « Voici, je mets en Sion une pierre angulaire, choisie et précieuse. Celui qui croit en elle ne sera point confus. L'honneur est donc pour vous qui croyez. Mais pour les incrédules, la pierre qu'ont rejetée ceux qui bâtissaient est devenue la principale de l'angle, une pierre d'achoppement et un rocher de scandale. Ils s'y heurtent pour n'avoir pas cru à la parole, et c'est à cela qu'ils sont destinés. Vous, au contraire, vous êtes une race élue, un sacerdoce royal, une nation sainte, un peuple acquis, afin que vous annonciez les vertus de celui qui vous a appelé des ténèbres à son admirable lumière. Autrefois, vous n'étiez pas un peuple, mais maintenant vous êtes le peuple de Dieu. Vous n'aviez pas obtenu miséricorde, mais maintenant vous avez obtenu miséricorde. Exhortation à une vie digne et soumise à Dieu. Bien-aimés, je vous exhorte, comme étrangers et voyageurs sur la terre, à vous abstenir des convoitises charnelles qui font la guerre à l'âme. Ayez au milieu des païens une bonne conduite, afin que, là même où ils vous calomnient comme si vous étiez des malfaiteurs, ils voient vos bonnes œuvres et glorifie Dieu au jour où il les visitera. Soyez soumis, à cause du Seigneur, à toute autorité établie parmi les hommes, soit au roi comme souverain, soit au gouverneur comme envoyé par lui pour punir les malfaiteurs et approuver les gens de bien. Car c'est la volonté de Dieu qu'en pratiquant le bien, vous réduisiez au silence les hommes ignorants et insensés. Agissez en homme libre, sans faire de la liberté un voile qui couvre la méchanceté, mais en vous comportant comme des serviteurs de Dieu. Honorez tout le monde, aimez les frères, craignez Dieu, honorez le roi. L'attitude des serviteurs est l'exemple du Christ. Serviteurs, soyez soumis en toute crainte à vos maîtres, non seulement à ceux qui sont bons et doux, mais aussi à ceux qui sont d'un caractère difficile. Car c'est une grâce que de supporter des afflictions par motif de conscience envers Dieu quand on souffre injustement. En effet, quelle gloire y a-t-il à supporter de mauvais traitements pour avoir commis des fautes? Mais si vous supportez la souffrance en faisant ce qui est bien, c'est une grâce devant Dieu. C'est à cela que vous avez été appelés, car Christ aussi a souffert pour vous, vous laissant un exemple afin que vous suiviez ses traces. Lui qui n'a point commis de péché et dans la bouche duquel il ne s'est point trouvé de fraude.

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La météo pour ce mardi 12 mai, c'est du soleil, un temps toutefois instable avec de la fraîcheur, un petit risque d'averse est également possible, notamment sur l'Occitanie. Les températures pour ce mardi matin, 5 degrés pour Lille, 7 à Paris, Strasbourg et Brest, 8 degrés pour Cherbourg, 11 degrés pour Toulouse, 12 à Bordeaux et Biarritz, 14 degrés pour Marseille, Nice et Perpignan et 15 degrés pour Ajaccio. Et pour ce mardi après-midi, entre 14 et 16 degrés sur une moitié nord, il fera 14 en Alsace, 15 degrés sur la Bretagne, la Normandie et les Hauts-de-France, 16 degrés sur l'Île-de-France et le Centre-Val de Loire. Dans la moitié sud, entre 16 et 24 degrés, il fera 16 degrés dans la vallée du Rhône, 19 sur l'Occitanie et la Nouvelle-Aquitaine, 20 degrés en Corse, 21 à 22 autour du golfe du Lion et jusqu'à 24 degrés sur la côte d'Azur.

Bonjour, le projet de loi contre les fraudes sociales et fiscales définitivement adopté hier doit faire entrer 1,5 milliard d'euros dans les caisses de l'État. La gauche dénonce un texte qui s'attaque avec plus de vigueur à la fraude sociale qu'à la fraude fiscale, selon elle. L'avocat général Damien Brunet a demandé hier de déclarer Nicolas Sarkozy coupable d'association de malfaiteurs dans l'affaire des soupçons de financement libyen de la campagne de 2007, un dossier jugé en appel depuis 8 semaines. Un peu plus tôt, le parquet général a fait une requête similaire pour les anciens ministres Brice Hortefeux et Claude Guéant. Le réquisitoire doit se poursuivre jusqu'à demain mercredi. Une enquête a été ouverte pour assassinat en bande organisée et association de malfaiteurs, a annoncé le procureur de la République de Nice lors d'une conférence de presse sur les tirs qui ont fait 2 morts et 3 blessés hier dans le quartier des Moulins à Nice. Vers 15h30, un individu en trottinette a traversé la place des Amaryllis avant d'ouvrir le feu à plusieurs reprises et d'être pris en charge par une voiture qui a pris la fuite. Un homme de 27 ans a été arrêté et placé en garde à vue pour un projet d'action violente d'inspiration djihadiste. Le parquet national antiterroriste a requis l'ouverture d'une information judiciaire ainsi que son placement en détention provisoire. Ce ressortissant tunisien est soupçonné d'avoir projeté une action contre le musée du Louvre. D'importantes difficultés de circulation sont attendues sur l'ensemble des grands axes du pays dès demain, mercredi, prévient Bison Futé, avant le pont de l'Ascension et la fermeture des écoles pour 4 jours. Pour mercredi et dimanche, il est recommandé, dans la mesure du possible, de décaler ou de reporter les déplacements. C'est la fin de ce flash, une très bonne journée à notre écoute. Bonjour au football, il n'y aura pas de fan zone à Paris pour la finale de la Ligue des Champions le 30 mai. Emmanuel Grégoire a officiellement pris en compte les arguments de la préfecture de police. Le préfet de police de Paris a fait savoir qu'il était défavorable à l'installation de cette fan zone. Il faut dire que le calendrier parisien du 30 mai pèse lourd dans cette décision. 3 concerts mobiliseront déjà les forces de sécurité. Aya Nakamura au Stade de France devant 80 000 spectateurs. Damso à la Défense Arena pour 40 000 personnes et Bouss à Bercy face à 16 000 fans. À cela s'ajoute un match de top 14 entre le Stade français et Bayonne à Jambon ainsi que l'ouverture probable du Parc des Princes pour la diffusion de la rencontre. Les organisateurs des JO 2030 dans les Alpes françaises ont annoncé l'entrée en discussion exclusive avec l'anneau de glace de Heerenveen aux Pays-Bas pour y accueillir le patinage de vitesse. Il a été préféré à celui de Turin. La localisation de l'anneau fait partie des décisions à prendre pour compléter la carte des sites olympiques qui doit être validée fin juin par le comité international olympique. Tennis, les espoirs français Moïse Kouamé, Xenia Efremova ont reçu une invitation pour intégrer directement le tableau final de Roland-Garros du 24 mai au 7 juin. Les vétérans tricolores Gaël Monfils, 222e mondial à 39 ans et Suisse Stan Wawrinka, 125e à 41 ans, ont également reçu une wild card pour le tableau principal. Ces deux joueurs disputent tous les deux la dernière saison d'une riche carrière. Tennis toujours, troisième match en 2026 et troisième défaite pour Louise Boisson. La Dijonnaise était à Parme hier, un WTA 125 dans lequel elle possédait le statut de tête de série numéro 1. Malheureusement, la demi-finaliste du Grand Chelem parisien l'an dernier s'est encore inclinée au premier tour face à la Tchèque Dominika Salkova, 117e mondiale et seulement 4 succès en carrière face à des top 100. Boisson a totalement craqué après le gain du premier set. C'est la fin de ce flash sport, une très bonne journée à toutes et à tous.

0: Un jour, une femme est venue me voir à la fin d'une prédication. Et elle n'était pas psychiatrisée, elle n'était pas quelqu'un d'instable. Pourtant, elle était terrorisée et épuisée. Elle m'a avoué qu'elle était agressée régulièrement la nuit par des démons de façon sexuelle. Elle avait même des marques sur le corps. Régulièrement, ça lui arrivait, personne ne la croyait. Elle avait fait plusieurs églises pour essayer de trouver la délivrance. Et ça m'est arrivé de parler avec des pasteurs qui m'ont dit « Mais ces choses n'existent pas, tu crois quand même pas à ces choses-là. » Et laissez-moi vous dire que l'on y croit ou qu'on n'y croit pas, c'est pas la théologie qui va changer la réalité. La réalité, c'est qu'il y a des démons, et ça existe, et que certaines personnes souffrent parce qu'ils sont agressés sexuellement la nuit, que ce soit des hommes ou des femmes, et ces personnes souffrent en silence. Pourquoi ? Parce que c'est un sujet tabou, on n'en parle pas, les gens n'osent pas avouer ce qui leur arrive, ils ont peur de passer pour des gens qui sont dépravés, ou alors qui ne sont pas vraiment chrétiens. Des fois, ils ont demandé de l'aide en vain. On leur a dit « Tu n'aimais pas du tien, c'était toi le problème, tu n'as pas assez la foi, tu devrais plus lire ta Bible, plus prier. » Et malgré tous leurs efforts, eh bien, ils ne s'en sortent pas. Et ce qui se passe, eh bien, c'est que les gens souffrent en silence, ça continue, il y a un découragement. Et laissez-moi vous dire que ce phénomène, il existe dans toutes les cultures, que ce soit les blancs, les noirs, les hispanos, les gens des îles, les gens en France, au Québec, en Afrique, à La Réunion, peu importe, à Madagascar, c'est quelque chose qui touche tout le monde. Ça ne veut pas dire que tout le monde vit ça, mais ça touche des gens dans toutes les sphères de la société, dans toutes les cultures et dans toutes les ethnies. Alors les conséquences sont réelles, ce sont des troubles dans la vie de couple, des blocages affectifs, impossibilité de se marier, et surtout la réalité c'est que les gens souffrent parce qu'ils sont conscients de ce qu'ils vivent, ils se réveillent avec des marques, ils vivent dans la souillure, ils vivent dans la honte, et il y a cette terreur, même pour certaines personnes, dès qu'ils ferment les yeux, eh bien ça leur arrive. Alors dans cette vidéo, je vais expliquer réellement ce que sont les maris et les femmes de nuit, pourquoi la sanctification seule ne suffit pas toujours, comment ces alliances spirituelles se forment et surtout, comment elles peuvent être brisées légalement et bibliquement par le puissant nom de Jésus-Christ. Alors si tu vis cela, ou si quelqu'un autour de toi souffre en silence et peut-être t'as avoué, t'as confessé qu'il vivait cette chose et qu'il cherchait de l'aide et tu ne savais pas quoi faire, eh bien je t'encourage à lui partager cette vidéo, même si c'est un sujet qui n'est pas très confortable, la vérité libère et laisse-moi te dire que oui, c'est possible de vivre libre en Jésus et d'être libéré de ses oppressions. 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Dans cette formation que j'ai fait avec mon ami Jérémy Potin, le lien est dans la description de cette vidéo, tu peux t'inscrire gratuitement. Eh bien, on explique comment collaborer avec le Saint-Esprit qui est le libérateur, comment exercer le discernement des esprits, mais aussi comment briser les liens d'âme, les malédictions dans la Nouvelle Alliance, comment annuler l'influence de la sorcellerie et surtout chasser les maris et les femmes de nuit. Donc, je t'encourage vraiment à le suivre, c'est gratuit. 14 jours pour vivre plus libre en Jésus. Le lien est dans la description de cette vidéo. Alors, quand on parle des maris et des femmes de nuit, tout d'abord, ce qu'il faut comprendre, c'est que les gens souffrent en silence. Et souvent, quand les gens commencent à en parler un petit peu, ils se rendent compte qu'ils ne sont pas crus ou qu'on les regarde bizarrement, alors ils arrêtent d'en parler et les gens se referment. Donc, j'aimerais te dire, si tu vis ces choses, peut-être que tu es tombé sur cette vidéo et ça a résonné dans ton cœur parce que c'est ta réalité, laisse-moi te dire que je te crois, que ce que tu vis est réel et que Jésus a compassion de toi et que tu peux être libre. Alors, de quoi on parle concrètement ? On ne parle pas de juste quelqu'un qui fait un rêve érotique. On parle de quelqu'un qui est agressé sexuellement. Ça peut varier en fréquence. J'ai vu des personnes à qui ça arrivait plusieurs fois par jour. Des fois, des gens, c'est une fois par trimestre, une fois par semaine, une fois par mois. Ça varie. Ça peut varier en intensité. Ça peut être quelque chose qui semble juste un rêve qui semble, on va dire, naturel. Jusqu'à ce que la personne se débat et n'arrive pas à s'en sortir jusqu'à ce qu'elle se sente physiquement pénétrée ou qu'elle sente qu'elle ait des marques. Ça peut aller jusqu'à avoir des marques, des bleus ou se réveiller comme s'il y avait vraiment eu un rapport sexuel. Ça dépend de l'intensité, ça dépend d'une personne, ça dépend de la sorcellerie qui était mise derrière et ça dépend des démons qui sont là. Et on le voit vraiment dans toutes les cultures. Et j'insiste là-dessus. Parce que des fois, les gens pensent que c'est que pour les Africains. Mais non, les démons n'ont pas de couleur. Et les êtres humains sont soumis aux mêmes lois spirituelles, peu importe leur pays d'origine. Alors, j'ai mentionné dans l'introduction que ça peut entraîner d'autres symptômes, d'autres conséquences. Alors, donc, il y a les rêves sexuels. La sensation d'avoir eu un rapport, d'avoir des marques, il y a la souillure, il y a la honte. Mais il y a aussi, ça peut entraîner des difficultés dans le couple. Des fois, les gens sont mariés, et l'un des partenaires a un esprit sexuel qui l'oppresse. La personne est démonisée et ça vient affecter leur sexualité, ça vient affecter leur mariage. Et ça devient surnaturellement impossible de construire le mariage. Pourquoi ? Parce qu'il y a quelqu'un qui est là et qui s'oppose à ce mariage. Parfois, ça peut commencer tout petit. Pour d'autres personnes, ça commence à l'adolescence. Pour d'autres personnes, ça commence après une relation sexuelle avec une personne en particulier. Pour d'autres personnes, ça commence après la mort d'un ascendant. Par exemple, la grand-mère, le grand-père, ou un père, ou une mère. Parfois encore, ça commence après le baptême, ou après le fait de se consacrer à Jésus. Et là, ça peut sembler très bizarre, mais en fait, ce n'est pas le baptême qui amène la démonisation. En fait, c'est le fait de se consacrer à Jésus qui fait que l'ennemi qui avait un droit dans la vie de la personne se met à oppresser ou à agresser la personne, eh bien, pour la détourner de Jésus. Et ce qu'on constate, c'est que la sanctification peut limiter l'effet de ces maris et ces femmes de nuit, mais ne va pas les arrêter complètement. D'où l'épuisement, d'où la fatigue, d'où le découragement, d'où l'impression d'être abandonné. Est-ce que Dieu m'écoute? Est-ce que Dieu entend mes prières? Alors, je veux revenir sur cette idée que ça peut commencer après qu'on se soit tourné vers Jésus. Je vais vous donner une image qui va vous aider à comprendre. Imaginez un chien qui soit attaché à une chaîne, à un piquet. Le chien est libre de faire tout ce qu'il veut, mais il ne peut pas aller plus loin que la chaîne. Et à un moment, la chaîne se tend et il prend conscience que la chaîne est là. Des fois, ce qui se passe, c'est qu'on a dans nos vies eh bien, des emprises démoniaques. On a des péchés qui ont entraîné des droits légaux à des démons dans notre vie. Il y a eu de la sorcellerie qui a été faite contre nous. On a été initié à des pratiques. Ou alors, on a eu un héritage spirituel, que ce soit religieux, satanique, peu importe, et de perversion. Et ce qui se passe, c'est qu'on ne se rend pas compte de la dimension démoniaque. Et alors qu'on s'approche de Jésus, l'ennemi qui avait comme un droit sur notre vie, eh bien, exerce ce droit pour essayer de nous détourner de Dieu. Et donc, c'est là qu'à ce moment-là, on prend conscience que la chaîne est tendue. Et c'est là qu'on commence à souffrir parce qu'on ne peut pas aller plus loin. Mais ce n'est pas le baptême qui a créé le problème. C'est juste que le baptême, c'est le fait de dire « Ok, moi, je m'avance résolument vers Jésus, je m'éloigne du mal. » Et c'est à ce moment-là que la chaîne se tend. La bonne nouvelle, c'est que Jésus est venu pour briser nos chaînes. Alors, on peut se poser une question. Est-ce qu'un être spirituel, un démon, peut interagir sexuellement avec un être humain? On voit le cas, par exemple, dans Genèse chapitre 6, il est parlé des Elohim, des fils de Dieu, qui ont couché avec les filles des hommes, et ça a engendré les géants, tout ça. Et donc, l'idée, c'est que, de la même façon que ça a pu arriver à l'époque, ça peut encore arriver aujourd'hui. Et donc, un être spirituel peut interagir avec le monde physique. Lorsque, par exemple, les anges sont allés à Sodome et Gomorre, qu'ils ont attrapé Lot et ses filles et sa femme, ils les ont saisis par le bras. Ils n'étaient pas des êtres vaporeux, ils ont pu le toucher et interagir avec lui. Donc, s'ils peuvent toucher sa main, ils peuvent toucher le reste du corps. Donc, ce qu'il faut comprendre, c'est que pourquoi il y a des démons qui interagissent au niveau sexuel avec des êtres humains. Ce qu'il faut comprendre, c'est que la sexualité est la première alliance créée par Dieu. Dieu a créé les rituels, Dieu a créé les lois, les codes spirituels, comment ça fonctionne dans le monde spirituel. Et lorsqu'il a créé et institué le mariage, l'homme quittera son père et sa mère et s'attachera à sa femme et les deux deviendront une seule chair. La réalité, c'est que la sexualité est une alliance. La sexualité, ce n'est pas juste quelque chose de physique, c'est quelque chose avant tout de spirituel. Et lorsqu'il y a une relation sexuelle, que ce soit entre un homme et une femme, entre deux hommes, entre un homme et un animal, peu importe, eh bien, il y a, ou un démon, il y a une alliance qui s'établit. Il y a une union. Et c'est très puissant. Et c'est pour cela que dans les rituels sataniques, souvent, il y a beaucoup de sévices sexuels. Parce que la sexualité, on pourrait dire que ça sert comme une colle, comme un ciment. Ça unit les deux personnes. Et donc, c'est pour ça que il y a cette puissance qui est là et qu'on doit défaire les choses. On ne peut pas juste se consacrer, il faut défaire par la puissance du nom de Jésus cette alliance. Alors concrètement, un mari de nuit, c'est un esprit, donc ça peut être un démon, ou alors un sorcier, donc c'est un esprit humain, c'est quelqu'un qui fait un voyage transcendantal, qui se déplace en esprit, qui va agresser sexuellement une personne. Et donc, la raison pour laquelle il peut le faire, c'est parce qu'il a le droit de le faire à cause d'une alliance qui a été contractée. Alors, ça peut être contracté de quelle façon? Tout d'abord au travers d'un rituel. Un rituel initiatique, ça peut être un rituel qui a été fait donc avec un rapport sexuel, avec des incantations, tout ça. Ça peut être des rituels dans lesquels il y a une consécration à une divinité. Et là, on retrouve ça dans toutes les cultures, dans tous les pays, d'accord? Ça peut être relié, rattaché à certaines divinités, au culte des ancêtres. Ça peut être rattaché aussi à le fait que la personne a hérité de cette alliance. Donc, il est possible que vos ancêtres aient pratiqué de la sorcellerie ou aient pratiqué l'adoration de certaines divinités et rendu un certain culte qui a donné un droit à ce démon dans votre généalogie. Et donc, c'est quelque chose qui se transmet de père en fils ou de mère en fille. Alors, des fois, c'est sur l'aîné, des fois, c'est que les filles, des fois, c'est que les garçons. Ça dépend du type du rituel qui est utilisé, ça dépend du type de divinité qui est adorée, donc du type de démon qui est invoqué. Donc, c'est possible que ce soit quelque chose qui nous a été transmis. Comme c'est possible quelque chose, on a été initié enfant ou jeune sans nous en rendre compte. Des fois, par exemple, les gens vont au village, ça dépend des pays, hein, mais ils vont au village, il y a une cérémonie de protection. Alors, ça peut être fait avec des incisions, ça peut être fait avec... on boit des choses, on mange des choses. Il y a quelque chose qui a été fait, un rituel. Et à partir de ce moment-là, ça a servi un petit peu comme de cérémonie de mariage, on va dire. Peut-être qu'il y a un vêtement, un voile, des bijoux, des bagues, des colliers qui ont été mis sur la personne lors de cette cérémonie. Après, ils sont enlevés, on ne les voit plus, mais spirituellement, ils sont là. Et c'est comme une marque qui donne un droit à l'ennemi de venir agresser sexuellement la personne. Alors, ça peut aussi arriver lors d'un rapport sexuel avec quelqu'un. Vous avez un partenaire sexuel, là je parle de quelque chose de consenti, ça peut même être dans le cadre du mariage, et votre conjoint, votre partenaire, lui aussi, vous ne l'aviez pas, mais lui, il a un mari ou une femme de nuit. Et donc, ou alors il a pratiqué des choses, ou alors il y a dans son héritage quelque chose. Et donc, il est possible que vous deveniez agressé sexuellement, parce qu'à cause de ce lien maintenant qui vous relie avec ce partenaire sexuel, ça donne le droit à ce démon de venir dans votre vie. Et je vous expliquer maintenant comment vous séparer de cela. Ça peut aussi se manifester suite à un viol. Ça peut se manifester aussi même par invocation directe d'un démon sexuel. J'ai rencontré plusieurs personnes qui avaient demandé à des démons soit d'avoir plus de libido, soit à des gourous d'avoir plus de libido. J'ai même rencontré une fois une femme qui m'avait dit qu'elle avait demandé à Satan de coucher avec elle. Et elle était bien chargée. C'était assez intense. L'alliance peut être brisée parce que Jésus est plus fort. Ce qu'il faut comprendre, c'est que peu importe le rituel qui a été fait, peu importe la puissance du rituel, que c'était fait avec du sang, avec des rapports sexuels, avec des sacrifices d'animaux, peu importe, Jésus est plus fort. Maintenant, plus la sorcellerie est puissante, plus il est nécessaire de prier précisément. Parce que c'est comme un contrat légal, d'accord? C'est un peu comme prononcer le divorce avec cet esprit. Pour certaines personnes, eh bien, il suffit juste de dire « je brise tes chaînes » ou « je commande à cet esprit impur de te quitter maintenant, de ne plus revenir, je prononce le divorce avec cet esprit au nom de Jésus » et ça suffit. La personne vit une délivrance et ne revit plus ses agressions. Des fois, ce qui se passe, c'est que Dans les nuits qui suivent, la personne, j'ai eu souvent des témoignages comme ça, on a prié pour quelqu'un, et la personne ensuite dit, mais là, je voyais l'esprit qui s'approchait, mais il ne pouvait pas s'approcher plus près. C'est comme s'il était derrière une barrière invisible. Ou alors, je le voyais tourner en rond, il était en colère parce qu'il ne pouvait plus me toucher. Ou alors, il s'est approché, je lui ai dit, va-t'en, je refuse, et il est parti, et il n'est plus revenu. Ce qu'il faut bien comprendre, c'est que vous n'avez pas à subir ces choses. Des fois, les gens ont cette impression que dans un rêve, eh bien, on dort, physiquement on dort, mais notre esprit, lui, il est éveillé, il n'est pas au repos. Il est possible que vous soyez tenté sexuellement dans un rêve, et ce n'est pas un mari de nuit, c'est simplement un esprit sexuel qui vient, et il vient pour vous tenter. Mais il n'a pas le droit de le faire. Et c'est pour ça que c'est important que vous soyez conscient que vous avez le droit de dire non. J'ai reçu plusieurs témoignages comme ça, et ça m'est arrivé moi aussi une fois, où il y a un esprit qui s'approche, et je dis mais non. Et il s'en va. C'était pas, dans ce cas-là, c'était pas un mari ou une femme de nuit. C'est juste que c'est un esprit qui vient essayer de vous agresser dans votre rêve. Il profite de votre sommeil. Donc, c'est important que vous conscientisez que dans vos rêves, vous avez le droit de dire non. Ce qui se passe, c'est que si alors que vous résistez, que vous dites non, Ça s'impose à vous, ça vous domine. Alors là, vous avez besoin d'une délivrance. Il ne s'agit plus d'une tentation, il s'agit ou d'une attaque. Il s'agit vraiment d'un droit légal qui est là et vous avez besoin d'une délivrance. Alors concrètement, comment on fait pour faire cette délivrance? Tout d'abord, il est important de vous séparer sexuellement des partenaires que vous avez eus. Alors comment on fait? Eh bien, c'est un petit peu comme signer un contrat. On va révoquer le lien qu'il y a entre nous et la personne à cause de la relation sexuelle. On va le faire au nom de Jésus, par la puissance du nom de Jésus. Pourquoi? Parce que c'est Jésus qui est le Tout-Puissant. Et donc, au nom de Jésus, on peut se séparer sexuellement de telle ou telle personne qu'on a eu comme partenaire. Ça peut être un agresseur, ça peut être un abuseur, quelqu'un qui a commis l'inceste, ou simplement un ex-conjoint ou un ex-partenaire. Donc, on en parle plus dans la formation vraiment libre, mais l'idée, c'est que ça. Dans la prière, on dit « je me sépare sexuellement de cette personne ». Lorsque deux personnes sont unies, il y a un transfert. Il y a des choses qui passent de l'un à l'autre. Et donc, on retourne au partenaire ce qui lui appartient et on reprend ce qui nous appartient. Spécifiquement, s'il y a des esprits sexuels qui ont été transférés, on les retourne d'où ils viennent. Deuxièmement, il va être nécessaire de se séparer de l'héritage de vos ancêtres. Typiquement, vous avez un père et une mère, et donc vos parents vous ont transmis chacun un héritage spirituel qu'ils ont eux-mêmes hérité de leurs parents. Et donc, un héritage, on peut le recevoir, mais on peut aussi le refuser. Dans un héritage, il y a des bonnes choses. Peut-être que vous avez hérité le sens de l'humour, vous avez hérité des beaux yeux, vous avez hérité une certaine capacité. Peut-être que vous avez hérité des biens, de l'argent, une maison, un terrain, je ne sais pas, une entreprise. Mais vous pouvez aussi hériter des dettes, vous pouvez hériter des tares, vous pouvez hériter d'une maladie, une maladie génétique. Et donc l'idée, c'est qu'il faut prier pour briser cet héritage et annuler cet héritage. Donc vous priez par rapport du côté de votre père, du côté de votre mère, tout ce qui est descendu de génération en génération, et l'annuler et le retourner à ceux à qui ça appartient parce que vous le refusez. Des fois, c'est suffisant. Des fois, il faut aller un petit peu plus précisément. Et dans ce cas-là, il faut ce qu'on appelle annuler les rituels ou les cérémonies à laquelle vous avez participé ou alors qui ont été faits à votre insu ou alors que vos ancêtres ont fait et dont vous ignorez l'existence. Alors vous allez me dire, mais comment je fais pour savoir ça? Ben, c'est là que le Saint-Esprit intervient, parce que le Saint-Esprit, l'Esprit de vérité, il met la lumière sur les choses cachées et lui, il sait tout. Donc même si votre grand-mère a fait des choses et que vous les avez héritées et que vous ne savez pas d'où ça vient, le Saint-Esprit peut vous révéler les choses. Il peut vous donner un rêve, il peut vous donner une vision et vous pouvez prier d'après la vision. Et donc, si vous priez spécifiquement, « Seigneur, montre-moi quel est le droit, qu'est-ce qui donne à cet esprit de m'agresser ?» Le Seigneur va révéler les choses, il va mettre à la lumière. Il est possible que vous voyez une cérémonie particulière. Il est possible que vous voyez avec des détails. Il est possible que vous voyez que vous avez comme un anneau à la main ou à un orteil. Il est possible que vous ayez des indications précises en rapport avec une personne de votre famille ou en rapport avec un partenaire précis. Parce que ce n'est pas tous les partenaires sexuels que vous avez eus qui vous ont transmis un démon, d'accord? Mais le Seigneur va vous guider, il va vous diriger. L'idée, c'est que dans la prière, vous allez défaire et annuler ce que le Seigneur vous montre ou ce que le Seigneur vous révèle. Donc, j'aimerais prier maintenant pour vous. 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Pourquoi? Parce que Jésus est tout puissant, il a tout accompli, il veut que vous soyez libre, le Saint-Esprit est avec vous, le libérateur, il veut vous délivrer. Et donc, vous allez vraiment expérimenter une plus grande liberté. 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Mais déjà, avec la formation vraiment libre, beaucoup de personnes vivent déjà leur délivrance. J'aimerais prier pour vous maintenant. Peut-être que déjà, ça vous a rassuré de dire « Ok, je ne suis pas fou, je ne suis pas folle, il y a de l'espoir. » Vous avez retrouvé l'espoir. Et donc, j'aimerais prier maintenant pour que le Seigneur vous révèle ce qui est caché maintenant. Je prie pour que le Seigneur vous donne le discernement des esprits, que la puissance de Dieu vienne sur vous et que vous expérimentiez cette liberté que Jésus vous a promis et surtout acquise à la croix. Alors Seigneur, je prie maintenant pour chaque personne qui va regarder cette vidéo. Certains qui peut-être sont dans une situation de désespoir, de découragement, ceux qui peut-être ont cherché à gauche, à droite de l'aide et n'en ont pas trouvé. Et je prie, Seigneur, maintenant que ta gloire vienne sur eux, que tu les entoures de champs de délivrance, que tes anges les environnent et que les chaînes tombent. Je prie spécifiquement, Seigneur, pour que les alliances aux mains, aux pieds soient brisées. Les rituels par lesquels ces personnes ont été vendues, ont été offerts, ont été consacrés à ces esprits méchants et impurs, ces esprits des eaux, eh bien, qu'ils en soient délivrés maintenant. Au nom de Jésus, je prononce le divorce d'avec ces esprits méchants par la puissance de Jésus. Et je déclare maintenant qu'en tant qu'enfant de Dieu, vous êtes maintenant l'épouse de Christ. Et je vous intègre maintenant dans le corps de Christ. Je vous intègre maintenant en tant qu'épouse de Christ. Et je déclare que c'est à Jésus-Christ que vous appartenez. Seigneur, je prie maintenant spécifiquement pour celles et ceux qui auront besoin de prier plus spécifiquement. Je prie maintenant que ta lumière se fasse, que tu ouvres les yeux et les oreilles spirituelles et que tous ces cachets soient mis à la lumière. Je prie pour des visions, des rêves, des paroles inspirées. Je prie que tu les conduis sur le chemin de la liberté au nom de Jésus. Seigneur, je te prie pour toutes celles et ceux qui ont subi des héritages négatifs. Je prie pour qu'il y ait maintenant cette séparation avec tout cet héritage familial et qu'il soit greffé à Jésus-Christ, l'olivier franc. Je prie que ce soit ta bénédiction maintenant qui coule en eux. Je prie qu'ils aient part à la lignée d'Abraham, la lignée des croyants, de ceux qui croient en Dieu et en Jésus. Et je prie que ce soit la bénédiction de Dieu maintenant qui s'applique dans votre vie et non toutes ces malédictions. Je prie pour, j'appelle des nuits paisibles. Je déclare sur vous ce verset, je me couche et je m'endors en paix, car toi seul éternel m'assure la sécurité dans ma demeure. Je prie maintenant que vous soyez entourés et protégés et que l'ennemi ne puisse plus vous toucher et vous approcher. Seigneur, je t'apporte spécifiquement toute la notion, la sensation de souillure. Et je prie maintenant pour que ton sang vienne purifier. Je prie pour cette robe blanche maintenant, des justes, des rachetés. Je prie maintenant pour que vous puissiez dormir paisiblement. Je te prie spécifiquement, Seigneur, pour toutes celles et ceux qui n'arrivent pas à se marier à cause spécifiquement de ce sujet, afin qu'ils soient libres maintenant de toute entrave, qu'ils ne soient plus tenus à l'écart et qu'ils puissent trouver un conjoint. Je t'apporte celles et ceux qui souffrent dans leur couple, qui peut-être savent avec leur sexualité, ou ils sont au bord du divorce, ou c'est compliqué. Et je prie maintenant qu'il y ait la paix. Qu'il y ait la paix, que ce soit dans leur chambre à coucher, dans leur foyer, dans leur maison, et qu'il n'y ait plus d'interférence entre eux maintenant. Je vous bénis. Je vous bénis au nom de Jésus. Amen. Partagez-moi dans les commentaires ce que ça vous a apporté. 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Que Dieu vous bénisse.
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2: Bienvenue dans l'émission « La vérité de l'Évangile ». Aujourd'hui, je poursuis ma série sur le thème « Ne limitez pas Dieu ». J'ai un livre à ce sujet. Le sous-titre est « Imaginez que vous avez du succès ». Et c'est ce dont j'ai parlé ces derniers jours. J'ai beaucoup parlé d'une fausse croyance qui fait que beaucoup de gens pensent que Dieu agit souverainement et que tout ce qui est sa volonté s'accomplit automatiquement. Mais le psaume 78:41 réfute cela, parce que ce verset dit qu'ils sont retournés et ont tenté Dieu et ont limité le Saint d'Israël. Cela vous montre que la volonté de Dieu pour les Israélites n'était pas de passer 40 ans dans le désert, c'était de les amener dans la terre promise. Mais ils ont limité ce qu'ils pouvaient faire. La volonté de Dieu ne s'est pas réalisée automatiquement, et il en va de même pour nous. Après cela, nous avons parlé de comment nous devons enlever les limites que nous imposons à Dieu, en n'ayant pas peur d'aller de l'avant. Parfois, par peur de l'échec, les gens jouent la sécurité, au lieu de se lancer. Par peur des hommes, par peur de la persécution. Dans mon cas, c'était la peur du succès, dont j'ai parlé la semaine dernière. Je sais que certaines personnes trouvent cela étrange, mais c'était une vraie peur pour moi, la peur du succès. Ensuite, j'ai parlé de la façon dont, une fois que vous avez éliminé toutes ces barrières et vous avez décidé de vous lancer, comment aller de là où vous êtes jusqu'à là où vous êtes censé être. Et un principe très important sur lequel je me suis concentré est que vous devez commencer à imaginer la parole de Dieu qui fonctionne et fait une différence dans votre vie. C'est très puissant et j'ai utilisé beaucoup d'écritures. Si c'est la première fois que vous entendez cela, la plupart des gens ne comprennent même pas ce qu'est l'imagination. Mais votre imagination est simplement votre capacité à voir quelque chose avec votre cœur que vous ne pouvez pas voir avec vos yeux. Et j'ai utilisé beaucoup d'exemples, comme le nombre de fenêtres dans votre maison. Vous ne les avez probablement jamais comptées, mais vous pourriez les compter parce que vous pourriez les visualiser là où vous êtes en ce moment même. Vous pouvez fermer les yeux et voir combien de fenêtres et de portes il y a dans votre maison. De la même manière, vous pouvez donner des directions et dire « c'est au troisième feu plus loin ». Non pas parce que vous le voyez physiquement, mais vous avez une image dans votre tête. C'est comme ça que vous vous souvenez des choses, c'est comme ça que vous donnez des directions. Lorsque vous faites une liste de courses, vous ne vous en rendez peut-être pas compte, mais ce que vous faites, ou du moins ce que je fais, c'est que je remonte chaque allée et je regarde ce dont j'ai besoin.

Nous a fallu plus de 20 minutes pour trouver leur haut, parce que nous devions physiquement monter et descendre chaque allée. Les choses étaient arrangées différemment et nous n'avions pas d'image de l'endroit où trouver les bouteilles d'eau. Et donc, nous ne devions pas courir toutes les allées. On utilise constamment son imagination. Mais ce qui est triste, c'est que les Écritures nous apprennent que l'imagination peut devenir vaine. Permettez-moi d'utiliser ce passage dans Romains, chapitre 1. J'ai tout un enseignement sur ce sujet, intitulé « Découvrir les clés pour rester rempli de Dieu ». Et dans Romains 1, 21, il est dit « Parce qu'ayant connu Dieu, ils ne l'ont pas glorifié comme Dieu, ni ne lui ont été reconnaissants, mais sont devenus vains dans leur imagination. » Laissez-moi ajouter une autre écriture à celle-ci. Dans 2 Corinthiens chapitre 10, versets 4 et 5, on lit « Car nos armes de notre guerre ne sont pas charnelles, mais puissantes par Dieu pour renverser les forteresses, détruisant les imaginations et toute hauteur qui s'élève contre la connaissance de Dieu et amenant toute pensée captive à l'obéissance de Christ. » Paul dit ici que nos armes servent à abattre des forteresses, pour renverser des imaginations. Et nous prenons ensuite le verset de Romains, où il est dit qu'ils sont devenus vains dans leur imagination. Notre imagination peut être une limite considérable à ce que Dieu peut faire, parce que nous imaginons et nous nous représentons les choses d'une manière négative. Ensuite, nous devons inverser cette image et commencer à nous voir en train de réussir. Le monde est constamment en train de nous rabaisser. Satan essaie de nous priver de notre imagination. Mais nous devons commencer à l'utiliser de manière constructive. Et j'ai déjà beaucoup parlé de ce sujet. Je voudrais vous donner un témoignage sur une conférence que nous avions organisée pour notre école biblique Charis. Nous étions à Colorado Springs où nous avions loué un hôtel. Et il y avait une allée centrale dans l'auditorium de l'hôtel. J'étais assis à droite de l'allée centrale sur le premier siège de la première rangée. Et à ma gauche, il y avait ces doubles portes. Et nous étions en plein temps d'adoration, et j'avais les yeux fermés. Mais j'ai vu, non pas avec mes yeux physiques, mais avec mes yeux fermés, en imagination, dans mon cœur, j'ai vu ces doubles portes s'ouvrir, soudainement et très rapidement. Elles se sont ouvertes en grand d'un seul coup. Donc les portes sont ouvertes et j'ai vu Jésus entrer dans la pièce. Je ne pouvais pas voir les détails, ce n'est pas comme si j'avais vu Jésus en détail, mais c'était sa silhouette avec de la lumière derrière lui et dans l'obscurité de la salle. Mais j'ai tout de suite su que c'était Jésus qui avait poussé ces portes ouvertes. Il est entré et les portes se sont lentement refermées derrière lui. Et je regardais cela dans mon cœur. Puis il s'est avancé et il y avait deux femmes que je connaissais et il a touché l'une d'elles sur le front. Et je veux dire, immédiatement, elle est tombée sur le sol avec les bras écartés comme cela, juste étendue sur le sol, adorant le Seigneur. Et il a passé deux autres personnes et est allé en toucher une autre qui s'est mise à genoux et qui a levé les mains pour adorer le Seigneur. Et j'ai vu tout cela dans mon cœur, avec les yeux fermés. Mais c'était tellement réel pour moi que j'ai ouvert les yeux. Et dès que j'ai regardé, ces portes se sont ouvertes comme cela. Mais je ne pouvais pas voir Jésus. Je pouvais voir les choses visibles qui se produisaient, mais je ne pouvais pas voir les choses spirituelles qui en étaient la cause. Je voyais donc ces portes s'ouvrir, puis se refermer lentement. Et alors que je continuais à regarder avec mes yeux physiques, la première femme que j'avais vue est tombée en avant, les bras étendus, en train d'adorer le Seigneur. Deux personnes plus loin, une autre s'est agenouillée et a levé les mains. Et tout ce que j'avais vu dans mon cœur, qui faisait partie de mon imagination, cette capacité à vous représenter quelque chose que vous ne pouvez pas voir avec vos yeux. Tout ce que je voyais avec mon imagination, je pouvais le voir avec mes yeux physiques, mais je ne pouvais voir que la partie visible. Je ne pouvais pas voir le Seigneur derrière la scène en train de toucher ces gens. Et donc, je voyais mieux avec mon cœur que je ne voyais avec mes yeux physiques. Et après avoir regardé cette scène pendant un petit moment, j'ai fermé les yeux et j'ai commencé à regarder avec mon cœur. Et pendant que je regardais dans mon cœur, le Seigneur est venu vers moi et m'a dit plusieurs choses. Je ne l'ai pas entendu de façon audible, mais je l'ai entendu dans mon cœur. Puis je l'ai vu descendre l'allée et toucher un certain nombre de personnes en zigzagant dans l'allée derrière moi. Et je voyais tout cela dans mon cœur, les yeux fermés. Après le service, je n'ai pas voulu dire à l'avance ce que j'avais entendu, car ça aurait pu influencer les personnes, mais je me suis simplement approché de ceux à qui j'avais vu le Seigneur parler. Et je leur ai demandé « Qu'est-ce que le Seigneur vous a dit ?» Et ils m'ont dit ce que
le Seigneur leur avait dit, et c'était exactement ce que j'avais entendu dans mon cœur, le Seigneur leur dire. Je n'avais pas eu besoin de me retourner et de regarder, je l'avais vu dans mon cœur. Et je

0: vous assure que Dieu nous a créés avec cette capacité. Vous pouvez voir des choses dans votre cœur. Et beaucoup d'entre vous ne le réalisent pas, mais vous vous voyez comme un échec. Vous vous voyez incapable. Vous vous voyez de manière négative. Vous savez, j'ai grandi et je n'en connais pas toutes les raisons, mais j'étais introverti. Je me sentais bien avec les gens dont j'étais proche, mes amis personnels. Mais si vous mettiez un étranger en face de moi, je ne pouvais même pas parler. Et vous savez quoi? C'est à cause de la façon dont je me voyais. J'avais des préjugés sur moi-même. J'avais peur de dire ou de faire quelque chose de stupide. Et vous savez, maintenant, je suis à la télévision et je parle potentiellement à plus de 3 milliards de personnes. Et je dis encore beaucoup de choses stupides. Mais j'ai changé la façon dont je me voyais. J'ai réalisé qu'il était plus important de vous transmettre ces vérités que Dieu m'a révélées plutôt que de me soucier de ce que les gens pensent de moi. Je me soucie plus de ce que vous pouvez recevoir que de votre opinion de moi. D'ailleurs, une fois, alors que j'exerçais mon ministère et que j'avais des difficultés parce que j'avais peur de faire une erreur, j'avais peur des gens. Un homme s'est approché de moi après mon message et m'a dit « Vous savez, vous avez de très bonnes choses à dire. Si vous arrivez un jour à vous préoccuper davantage des personnes à qui vous enseignez que de vous-même et de ce qu'elles pensent de vous, vous pourriez être une bénédiction. » C'était comme si quelqu'un m'avait planté un poignard dans le cœur. Cela m'a fait mal, mais c'était vrai. Et cela m'a aidé à changer ma façon de voir les choses. Et maintenant, je ne pense plus à moi, même si je trébuche encore. J'ai lu une transcription de mon dernier programme que j'ai fait en préparation de ces enseignements que je fais aujourd'hui. Et en lisant la transcription, je me suis dit que je trébuchais et que je bégayais. Si j'étais Dieu, je ne me serais pas choisi. Je ne suis pas satisfait de tout ce que je fais. Mais une chose est bien, c'est que j'ai finalement cessé de penser à moi. Et je me suis mis à penser à vous. Vous savez, Dieu a utilisé un âne une fois, non pas parce qu'il parlait parfaitement l'anglais ou une autre langue, non pas parce qu'il vivait dans la sainteté. S'il a pu utiliser un âne, il peut m'utiliser. Et je me préoccupe davantage d'essayer de transmettre ces vérités aux gens que de savoir ce qu'ils pensent de moi. Et grâce à cela, leur vie est changée. Vous devez vous débarrasser de ces limites. Vous devez cesser de vous inquiéter de toutes ces choses. Et c'est ce que j'ai essayé de partager en expliquant que vous devez commencer à imaginer la volonté de Dieu pour votre vie en train de s'accomplir. Je voudrais revenir au 31 janvier 2002. C'est à ce moment-là que Dieu m'a fait comprendre l'importance de ne pas le limiter. Et nous cherchions à l'époque un nouvel immeuble de bureau parce que celui que nous occupions était tout simplement trop petit. Nous étions trop nombreux. Nous avions 1350 m² dans un petit bureau à Colorado Springs et nous ne pouvions tout simplement pas fonctionner avec un local aussi petit. Et nous avons donc commencé à chercher un nouvel endroit. C'est alors que nous avons obtenu ce bâtiment dans lequel je suis assis en ce moment même. Il se trouve également à Colorado Springs et fait une surface de 10 220 m². Nous sommes donc passés de 1350 à 10 220 m², ce qui représentait un saut énorme. Le bâtiment de 1350 m² était déjà payé. Il coûtait moins de 200 000 euros. Et le bâtiment dans lequel je me trouve actuellement n'était qu'une coquille vide. C'était un entrepôt de menuiserie. Et ce n'était qu'une simple structure que nous avons achetée pour 3 millions d'euros. Nous sommes donc passés de moins de 200 000 à 3 millions d'euros. Et il y a eu 3 millions d'euros de travaux à effectuer pour construire notamment le studio dans lequel je me trouve, pour installer tous les bureaux, pour accueillir notre école biblique et ainsi de suite. Donc cela représente un saut énorme pour nous. Et le Seigneur m'a parlé et m'a dit que je ne devais pas m'endetter. Et nous avons donc commencé, mais nous ne sommes pas allés très loin avant de manquer d'argent. Des tranchées avaient été creusées, ils ont percé le béton et installé la plomberie et les canalisations d'égout. C'était de la terre battue et ce n'était qu'une coquille. Et nous avons dû nous arrêter. Et vous savez quoi? Ça ne se présentait pas très bien. J'ai donc demandé à mes constructeurs de prendre les plans et de mettre du ruban adésif sur le sol, à l'emplacement de chaque mur, de chaque porte, et dans tout ce bâtiment de 10 220 m². Il y avait donc du ruban adésif sur le sol indiquant l'emplacement de toutes les pièces. Et ce que je faisais, c'est que le soir, je passais des heures à marcher dans ce bâtiment et je regardais ce ruban adésif. Et je ne marchais jamais sur le ruban adésif, même si j'aurais pu le faire. J'imaginais que les murs étaient là, je me promenais, je marchais dans chaque couloir. Et je leur avais demandé de marquer les endroits où se trouveraient les portes, de sorte que je passais par les emplacements où elles se trouvaient. Je m'imaginais en train d'ouvrir la porte. Je sais que certains d'entre vous se disent que je suis bizarre, mais je pense qu'il est bizarre de ne pas faire preuve d'imagination. Et je peux vous dire qu'en 14 mois, nous avons construit ce bâtiment. Nous l'avons consacré, nous l'avons utilisé. Et cela a coûté 3 millions d'euros sans contracter de prêt. Et c'est en grande partie parce que j'ai utilisé mon imagination pour le réaliser, pour le voir. Nous avons un auditorium ici où notre école biblique se réunissait avant de déménager à Woodland Park. Et cet auditorium pouvait accueillir environ 700 personnes. Et à l'époque, c'était juste du ciment brut et des murs en tôle ondulée et d'autres choses comme ça. Ce n'était pas du tout isolé, et c'était un entrepôt vide. Et je prenais des seaux de 20 litres et je posais un morceau de contreplaqué sur ces seaux. Et je me tenais dessus comme s'il s'agissait d'une scène. Et je prêchais. J'ai prêché des sermons entiers en imaginant les gens assis devant moi. Encore une fois, je sais que les gens pensent que c'est bizarre. Mais vous savez quoi? Ce bâtiment a été construit en 14 mois, sans dette, pour 3 millions d'euros. Et ce n'est pas une coïncidence, quelque chose qui n'est arrivé qu'une fois et qui a été un coup de chance. J'ai fait la même chose pour que nous puissions déménager à Woodland Park dans le Colorado. Nous avons acheté 64 hectares là-bas, et je me souviens d'avoir arpenté cette propriété. D'autres personnes se contenteraient de l'avoir une fois, mais moi j'y marchais, je réfléchissais, et je priais. Et je voyais le campus de notre école biblique, à l'endroit même où il allait se situer. Et ce n'était pas le plus avantageux. Parmi ces 64 hectares, il y en avait 5 qui étaient en dehors de la ville. Et c'est là que je me voyais en train de construire les bâtiments. Il a donc fallu annexer ces 5 hectares dans l'ensemble des 64 hectares et en faire une partie intégrante de la ville afin de pouvoir bénéficier des installations et des services municipaux. Et ce n'était pas le plus avantageux, mais c'est là que j'avais vu ces bâtiments. Et je me suis entretenu avec les architectes et j'ai pu dessiner ce que je voulais. Je me sers de toutes ces choses pour montrer que vous ne pouvez pas fonctionner sans votre imagination. Vous ne vous en rendez peut-être pas compte, mais vous avez une imagination et malheureusement, comme le disent ces versets, leur imagination est devenue vaine. Dieu nous a donné des armes spirituelles pour que nous puissions abattre les vaines imaginations, parce que chez la plupart des gens, leur imagination n'est pas positive, elle est négative. Il se voit en train d'échouer. Une femme de notre école biblique qui m'avait entendu enseigner sur la prospérité est venue me voir et m'a dit intellectuellement, « Je vois tout ce dont vous parlez. Je comprends ce que vous dites, mais je ne peux tout simplement pas l'embrasser. » En lui parlant, j'ai compris que cette dame était déjà âgée et cela remonte à une vingtaine d'années, donc je ne sais pas quel âge elle a aujourd'hui. Mais en tous les cas, ses parents avaient vécu pendant la Grande Dépression et je pense qu'elle était vivante à l'époque ou juste après, mais elle avait été élevée avec une mentalité de l'époque de la Grande Dépression. Après avoir vidé ses bocaux de confiture, elle diluait les restes avec de l'eau pour pouvoir l'utiliser. Et lorsqu'elle utilisait un morceau de savon, elle gardait les petits morceaux et attendait d'en avoir assez pour les fondre et en faire un autre morceau. Elle traversait la ville en voiture et dépensait probablement 5 euros d'essence pour économiser 30 centimes avec un coupon. Elle avait cette mentalité de pauvreté héritée de l'époque de la dépression, qui voulait que l'on économise à tout prix. Pour cette raison, elle ne pouvait pas recevoir le bienfait de la prospérité parce qu'elle avait une mentalité de pauvreté. Certains d'entre vous comprennent ce dont je parle. Vous avez peut-être un travail qui paie bien, vous avez peut-être assez d'argent, mais la vérité réalité, c'est que vous pensez toujours comme si vous étiez pauvre. Vous achetez ce qu'il y a de moins cher, toujours. Et je ne dis pas qu'il faut gaspiller l'argent et acheter des choses inutiles. Mais parfois, savez-vous qu'acheter l'outil le moins cher n'est pas le meilleur choix? Vous pouvez acheter quelque chose de bon marché qui se cassera et lorsque vous devrez le remplacer, vous finirez par avoir acheté deux ou trois objets bon marché alors que vous auriez pu acheter un seul objet de qualité qui aurait duré plus longtemps. C'est souvent le cas avec les meubles. Au lieu d'acheter des beaux meubles, les gens achètent des meubles bon marché qu'il faut remplacer périodiquement, et ainsi de suite. Parfois, il est préférable de dépenser de l'argent. Mais une mentalité de pauvreté affecte votre imagination. Vous vous voyez d'une certaine façon. Vous avez peur de manquer. Et cela limite ce que Dieu peut faire dans votre vie. Amen ou ô moi. Mon cœur me dit en ce moment même qu'il y a des gens partout dans le monde qui se reconnaissent dans ce que je suis en train de dire. Saviez-vous qu'il y a des cultures qui entretiennent cette mentalité de pauvreté ou d'infériorité? Certains élèves de notre école en Angleterre, qui venaient d'Allemagne, aimaient le Seigneur. C'étaient des gens formidables et je les appréciais beaucoup. Mais une fois, alors que j'étais avec eux en Allemagne et que je parlais avec eux, ils n'arrivaient pas à croire que les gens pouvaient les aimer et aller vers eux parce qu'ils avaient honte de ce qui s'était passé en Allemagne pendant la Seconde Guerre mondiale. Et ils n'étaient même pas encore nés pendant la Seconde Guerre mondiale. Ils étaient trop jeunes pour cela, mais ils avaient grandi avec cette mentalité d'infériorité parce qu'ils étaient Allemands et qu'ils pensaient que les Anglais et les Américains les détestaient à cause de ce qui s'était passé pendant la Seconde Guerre mondiale. Aujourd'hui encore, beaucoup de personnes d'origine africaine ont une mentalité qui les influence et selon laquelle, d'une manière ou d'une autre, elles sont inférieures ou insuffisantes. Intellectuellement, elles savent que c'est faux, mais elles conservent néanmoins cette image. Parfois, ce sentiment d'infériorité est renforcé et imposé par les autres, et cela se fait de mille manières différentes. Ce n'est pas seulement en fonction de l'éducation, de l'origine ou du niveau de revenu. Et je crois avoir déjà donné cet exemple, mais Don Crow, qui est l'un de mes meilleurs amis et qui a exercé son ministère avec moi pendant de nombreuses années, son père lui avait dit qu'il ne valait rien et qu'il était si stupide qu'il ne pouvait même pas visser un écrou sur un boulon sans le fausser. Et quand Don avait 30 et 40 ans, et que je travaillais avec lui sur des voitures, entre autres choses, Don tremblait littéralement lorsqu'il devait mettre un écrou sur un boulon. Il le vissait et le faisait très bien, mais il avait peur de l'avoir mal fait et il le dévissait. Et il recommençait à chaque fois, et je n'ai jamais vu Don mettre un écrou sur un boulon sans le visser de travers, parce qu'il avait été maudit. Et cela avait formé une image et une insécurité à l'intérieur qui était devenue une prophétie qui s'accomplissait d'elle-même. Vous ne vous reconnaissez peut-être pas dans les exemples spécifiques que j'ai donnés, mais je peux vous garantir que chaque personne qui regarde ce programme en ce moment même a une image intérieure qui peut soit libérer Dieu et lui donner la liberté d'agir dans votre vie, soit le limiter. Et malheureusement, pour la majorité des gens, notre imagination est négative et vaine. Elle est devenue quelque chose que nous devons renverser, comme il est dit dans 2 Corinthiens, chapitre 10. Et nous devons combattre cette mauvaise imagination. Tant que vous ne changerez pas votre façon de penser à l'intérieur, vous ne la verrez pas changer à l'extérieur. C'est frustrant de prier pour un changement, de le rechercher et de le désirer ardemment, tandis qu'à l'intérieur, vous n'avez jamais conçu ce pourquoi vous croyez. Il faut le concevoir. C'est ce que signifie littéralement le mot « imagination ». Il signifie « conception ». Dans Ésaïe 26, 3, ce mot hébreu signifie « conception ». Vous concevez un miracle dans votre cœur. Alors, laissez-moi vous poser une question. Avez-vous vu à l'intérieur de vous la chose pour laquelle vous priez? Avez-vous pris les promesses de la parole de Dieu qui est appelée une semence incorruptible? Dans 1 Pierre chapitre 1, verset 23. C'est un sperme, c'est une semence. Avez-vous pris la semence de la parole de Dieu et l'avez-vous méditée jusqu'à ce qu'elle conçoive quelque chose dans votre imagination et que vous commenciez à la voir? Et une fois que vous la voyez à l'intérieur de vous, si vous la fortifiez et si vous la laissez vraiment se consolider et s'établir, une fois que vous l'avez à l'intérieur de vous, peu importe ce que le monde extérieur dit, elle s'accomplira. Ce sont des vérités puissantes, mais je suis à court de temps aujourd'hui. 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
3: Bienvenue à vivre pleinement votre vie de tous les jours. Je suis vraiment heureuse que vous ayez décidé de passer ce temps avec moi à étudier la parole de Dieu. Et je pense que vous allez passer une meilleure journée parce que vous la commencez avec la parole de Dieu. Aujourd'hui, je voudrais vous parler de quelques moyens d'accroître votre paix. Maintenant, j'ai passé la partie majeure des 45 à 50 premières années de ma vie à chercher quelque chose qui me contrarie. Et j'ai finalement eu tellement soif de paix que j'étais prête à faire tout ce qu'il fallait pour l'obtenir. Mon mari Dave était très paisible et j'ai réalisé que s'il pouvait avoir ce genre de paix, je pouvais l'avoir aussi. J'ai grandi dans une atmosphère de trouble, comme beaucoup d'entre vous peut-être. Une famille très dysfonctionnelle, beaucoup de disputes et de conflits. Et j'avais un tel manque de paix dans ma vie que je pensais en fait que ce genre d'atmosphère dysfonctionnelle était normal. J'ai donc supporté cela pendant longtemps avant de réaliser que la paix était quelque chose que Jésus nous avait légué avant de mourir et de quitter la terre. Et j'avais besoin de la paix dans ma vie. Je me demande combien d'entre vous qui nous regardent sont contrariés par quelque chose. Vous êtes inquiets, quelque chose vous vole votre paix. Après avoir enfin trouvé la paix, j'en suis arrivé à penser que la vie ne vaut pas grand-chose si vous n'avez pas la paix. Que voulons-nous vraiment dans la vie si ce n'est avoir la paix et la joie et vivre pleinement nos jours? Vous savez, il y a toujours quelque chose dont on peut s'inquiéter chaque jour si on le veut. Je dis toujours, toutes les tempêtes ne sont pas prévues à la météo. Et donc, nous nous attendons à une journée formidable. Et ça ne l'est pas. Et peut-être que c'est votre situation. Mais la parole de Dieu et une décision de votre part peuvent vous apaiser. La paix est possible. La paix a été définie comme un cœur tranquille. J'ai beaucoup entendu cela ces derniers temps et j'aime ça. Un cœur tranquille. 1 Pierre 3, 3 et 4. Que votre parure ne soit pas une parure extérieure, cheveux tressés, ornements d'or ou vêtements élégants. Il dit donc, ne vous préoccupez pas trop de votre apparence, de ce que vous portez, et de votre coiffure, mais plutôt celle intérieure et la beauté cachée du cœur, la pureté incorruptible et impérissable d'un esprit doux et paisible, ni anxieux ni agité, qui est d'une grande valeur devant Dieu. Ainsi, le cœur tranquille, l'esprit doux et paisible sont très précieux aux yeux de Dieu. Eh bien, j'ai découvert une chose qui m'aide beaucoup et la Bible en parle. Je n'y avais jamais vraiment prêté attention, mais la Bible dit « Soyez remplis de l'Esprit. Dites-vous des psaumes, des hymnes et des cantiques spirituels. Célébrez de tout votre cœur les louanges du Seigneur. » J'ai donc découvert que je ne suis pas une grande chanteuse, mais que je peux fredonner. Donc, l'une des choses que je fais, c'est de garder une petite mélodie dans mon cœur tout au long de la journée, de fredonner et peut-être de chanter quelques mots de temps en temps quand personne n'écoute. Et vous savez, tant que vous faites cela, Vous ne pourrez pas vous concentrer sur des choses qui vous inquiètent. J'ai vraiment trouvé que cela m'a beaucoup aidé. Donc, si vous ne savez pas chanter, fredonnez. Et si vous savez chanter, chantez. Mais gardons une chanson dans notre cœur pour que le diable ne puisse pas remplir notre esprit de choses qui nous inquiètent. Philippiens 4, 6 et 7. L'un de mes passages préférés. Et quand je commence à m'inquiéter pour quelque chose, c'est le premier passage auquel je me réfère. Je sors ma Bible, je la lis et je la confesse à haute voix. Ne vous inquiétez de rien et ne vous faites aucun souci. Mais en toute chose et dans toute chose, par des prières et des supplications, faites vos demandes avec un cœur reconnaissant. Vous savez, une personne qui est vraiment reconnaissante a moins tendance à être contrariée et anxieuse. Faites connaître vos besoins à Dieu et la paix de Dieu vous appartiendra. Donc, je vous suggère, dès que vous commencez à vous inquiéter pour quelque chose, quoi que ce soit, vos enfants, votre mariage, votre travail, vos finances, l'avenir, peu importe, de ne pas attendre trop longtemps, car plus vous attendez, plus ça s'enracinera profondément en vous et plus ce sera difficile de s'en débarrasser. Mais prenez l'habitude, dès que le Saint-Esprit vous fait prendre conscience que vous vous inquiétez, de vous référer à ce passage. Ne vous inquiétez de rien, mais en toute chose, que traversez-vous en ce moment? Cela fait partie de toute chose, cela fait partie de tout. Il dit, au lieu de vous inquiéter, priez à ce sujet, priez très spécifiquement à ce sujet. Avec reconnaissance signifie que même si vous avez un problème, quelles sont toutes les autres choses pour lesquelles vous pouvez être reconnaissant? Je crois que chacun d'entre nous a dans sa vie plus de raisons d'être reconnaissant que de s'inquiéter. Il suffit de se concentrer sur les bonnes choses. Le psaume 37, verset 1, dit « Ne t'irrite pas contre les méchants ». Le monde est certainement plein de méchants aujourd'hui. Et la Bible nous dit de ne pas nous inquiéter à ce sujet. N'envie pas ceux qui font le mal et qui sont malhonnêtes. Maintenant, pourquoi serions-nous envieux de quelqu'un qui fait le mal? Parce que parfois, il semble que les méchants soient en réalité plus bénis que ceux qui essayent de faire ce qui est juste. Et savez-vous ce que j'ai découvert? Le diable peut en fait bénir les gens s'ils sont prêts à le servir. Vous dites, qu'est-ce qui te fait penser cela? Eh bien, lorsque Jésus a été tenté dans le désert par l'ennemi pendant 40 jours et 40 nuits, cela est écrit dans Luc. Chapitre 4. Le diable a dit à Jésus, « Si donc tu te prosternes devant moi, je te donnerai tout cela. » Et il lui a montré tous les royaumes du monde et tout ce qu'ils contiennent. Il a dit, « Parce qu'ils m'ont été donnés et je les donne à qui je veux. » Mais qui les a donnés au diable? C'est Adam. Lorsqu'il a péché, car c'était lui qui avait l'autorité, et tout ce que Dieu avait créé de bon lui appartenait. Mais par son péché, il les a donnés au diable. Et donc le diable dit à Jésus, « Ils sont à moi et je peux te les donner. Ne faites pas de compromis avec l'ennemi, car dès qu'il vous aura, ce que vous pensez être une bénédiction deviendra un cauchemar pour votre vie. » Et je suis pleinement convaincue que personne, je veux dire personne, peu importe votre renommée, peu importe votre fortune, ce que vous possédez, je ne pense pas que quiconque puisse être vraiment heureux avec seulement des biens matériels si vous n'avez pas Dieu dans votre vie, si vous n'avez pas Jésus dans votre vie, car il est la source du vrai bonheur. Maintenant, vous pouvez profiter des choses, mais lorsque notre bonheur repose sur les choses et ce que nous possédons, la chair est intéressante. Il ne lui faut pas longtemps pour se lasser de quelque chose. Vous avez donc constamment besoin de nouveautés. C'est presque comme quelqu'un qui se drogue et qui a besoin d'une nouvelle dose. Ne t'irrite pas contre les méchants, n'envie pas ceux qui font le mal et qui sont malhonnêtes, car ils sont fauchés aussi vite que l'herbe. Vous savez, il se passe beaucoup de choses dont on peut dire « ce n'est pas juste ». Et je pense qu'une bonne façon de le dire est « Dieu n'est peut-être pas équitable, mais il est juste ». Cela signifie qu'il finira par redresser toutes les injustices. Vous traverserez peut-être une période où vous aurez l'impression que la vie n'est pas juste et que vous faites tout correctement, mais que rien de bon ne vous arrive. Et vous connaissez des gens qui font tout de travers, mais qui semblent être bénis. Mais souvenez-vous qu'à la fin, les humbles hériteront de la terre. Et cette terre prendra fin. Bien sûr, nous disons cela à chaque génération, mais avec tout ce qui se passe dans le monde aujourd'hui, beaucoup de gens croient que Jésus reviendra très bientôt pour son Église. Très bientôt. Et nous devons consacrer notre vie à ce qui est vraiment important. Et la paix est vraiment importante. Confie-toi en l'Éternel, appuie-toi sur lui et fais le bien. J'adore cela. Que faire face à un problème? Confiez-vous à Dieu et faites le bien. Soyez une bénédiction pour quelqu'un d'autre. Verset 4. Fais de l'Éternel tes délices, et il te donnera ce que ton cœur désire. C'est l'un de mes versets préférés. Je le récite tous les jours. Je me réjouis dans le Seigneur, et il me donnera les désirs de mon cœur. Nous n'avons pas besoin de courir après les choses que nous voulons. Nous pouvons les demander à Dieu, puis lui faire confiance pour nous donner ce qui est bon pour nous au bon moment. Lorsque j'ai épousé Dave, il y a maintenant 57 ans, ma belle-mère m'a offert une petite Bible blanche de King James. Elle a écrit ce verset, le psaume 37:5, au début de la Bible. « Recommande ton sort à l'Éternel, mets ta confiance en lui et il agira. » Et je n'avais aucune idée de ce que cela signifiait. Nous avons tous notre propre façon de faire les choses. Mais nos façons de faire les choses ne marchent pas si elles ne viennent pas réellement de Dieu. Se faire du souci pour ses problèmes est donc une chose qui ne fonctionne pas, car peu importe à quel point vous vous inquiétez, ça ne changera rien. Il est donc écrit « Remets ton sort à l'Éternel, que ta volonté soit faite et non la mienne. » Et il accomplira cela. Vous savez, les conflits sont très dangereux, et les conflits, ce sont les querelles, les disputes, les désaccords passionnés ou les tensions sous-jacentes. Et je pense que nous tous pouvons dire que le monde en est rempli aujourd'hui. Il y a des conflits partout. Les gens sont tellement en colère aujourd'hui, et je pense qu'ils sont en colère parce qu'ils savent que quelque chose ne va pas. Mais s'ils ne connaissent pas le Seigneur, ils ne savent pas quoi faire. Mais nous n'avons pas à vivre ainsi. La Bible nous dit, il ne faut pas qu'un serviteur du Seigneur ait des conflits. Nous devons éliminer les conflits de notre vie. Et Jacques 4:2 nous explique pourquoi nous avons ces conflits. Il dit, vous êtes jaloux et vous convoitez, vous désirez ce que d'autres ont, et vous ne possédez pas, vous êtes meurtrier, car haïr, c'est tuer dans votre cœur. Vous êtes jaloux, en colère, et vous ne pouvez rien obtenir. Vous ne pouvez pas obtenir la satisfaction, le contentement que vous recherchez. Vous avez des luttes et des conflits. Vous entrez dans la discorde. Vous ne possédez pas parce que vous ne demandez pas. J'adore ça. Je ne sais pas combien d'années ça fait, mais ça fait déjà un bon nombre d'années. Et ce passage était en fait l'un des passages qui ont été très déterminants pour moi, car il y avait tant de choses dans ma vie que j'essayais de réaliser. Et ce que ce passage me dit, c'est « Tu n'obtiens pas ce que tu veux parce que tu ne le demandes pas. Tu essayes d'y arriver par toi-même. » Qu'est-ce que vous essayez de réaliser que seul Dieu peut réaliser? Pensez-y. Vous devez passer peut-être un peu de temps à y réfléchir. Qu'est-ce qui vous frustre réellement? Est-ce le problème que vous avez ou est-ce le fait que vous ne faites pas confiance à Dieu? Dès que nous faisons confiance à Dieu, la paix envahit notre cœur. Une autre chose qui vous prive de paix ou une façon d'accroître votre paix, c'est de vous abstenir de raisonner. Vous savez, Dieu est plein de mystères, et je m'en rends compte de plus en plus à mesure que je marche avec lui. Il y a beaucoup de choses que Dieu fait et que nous ne comprenons pas, et ce n'est pas à nous de les comprendre. Notre rôle est de faire confiance. La Bible dit dans 1 Corinthiens 13, « Aujourd'hui, je connais partiellement, mais alors je connaîtrai complètement tout comme j'ai été connu. Un jour, nous saurons tout. Ne serait-ce pas merveilleux? Mais pour l'instant, nous devons nous contenter de ne pas savoir. Je ne sais pas pour vous, mais j'étais de ceux qui avaient besoin de savoir. » Je raisonnais, je réfléchissais, je pensais, je raisonnais encore, je m'inquiétais encore, jusqu'à ce que je trouve quelque chose qui me semblait raisonnable. Et bien souvent, je me trompais quand même. Raisonner, c'est essayer de comprendre pourquoi quelque chose s'est produit ou ce que nous pouvons faire pour y remédier. Dieu attend de nous que nous réfléchissions. Mais l'esprit charnel est le sens et la raison sans le Saint-Esprit. Ce n'est pas que Dieu ne veuille pas que vous réfléchissiez à quoi que ce soit, mais nous devons le faire avec le Saint-Esprit. En fait, il y a un passage dans Ésaïe qui dit « Venez, raisonnons ensemble ». Il n'y a pas de mal à réfléchir avec le Seigneur et à échanger des idées avec lui, mais je dis toujours « Je sais que je suis allé trop loin quand je commence à être confuse ». Si vous vous sentez confus à propos de quelque chose dans votre vie et vous continuez à dire « Dieu, je ne comprends pas, pourquoi, Dieu, pourquoi ?» c'est parce que vous essayez de comprendre quelque chose dont seul Dieu connaît la réponse et il ne vous la donne pas encore et il ne vous la donnera peut-être jamais. Vous ne pouvez pas être confus si vous placez votre confiance en Dieu. Jacques 1, 22 dit « Mettez en pratique la parole. Obéissez-y. » Donc, je vous prêche la parole aujourd'hui et cela ne vous servira à rien de simplement l'écouter si vous ne la mettez pas en pratique. Si vous demeurez dans ma parole, vous êtes vraiment mes disciples, vous connaîtrez la vérité et la vérité vous rendra libre. J'aurais aimé que les auteurs de cette écriture aient dit « Vous connaîtrez la vérité et si vous l'appliquez à votre vie, elle vous rendra libre. » Vous voyez, ce n'est pas seulement le fait de la lire, de la connaître ou d'avoir une plaque sur le mur avec ce verset qui vous rendra libre. C'est le fait de la mettre en pratique dans votre vie. Réfléchissez à la paix que vous avez. À quel point vous manque-t-elle? Qu'êtes-vous prêt à changer dans votre vie pour avoir la paix qui dépasse l'entendement? Cela signifie que vous pouvez avoir un gros problème et être tout à fait en paix. Cela n'a aucun sens, mais vous avez la paix de Dieu parce que vous lui faites confiance. Mettez en pratique la parole, obéissez-y et ne vous contentez pas de l'écouter. Sinon, vous vous tromperiez vous-même par des raisonnements qui sont contraires à la vérité. Ainsi, lorsque nous nous livrons au raisonnement, nous pouvons facilement nous tromper et penser que nous avons compris alors que nous ne comprenons rien. Et Romains 8, 6 dit, « De fait, la nature humaine, le sens et la raison, sans le Saint-Esprit, j'adore ça, tend vers la mort, qui comprend toutes les misères découlant du péché. Mais quand quelqu'un suit le Saint-Esprit, tout en lui tend vers la vie et la paix de l'âme, maintenant et pour toujours. » Et nous aimons beaucoup ce passage des Proverbes 3, 5 à 8. Confie-toi en l'Éternel de tout ton cœur et ne t'appuie pas sur ton intelligence. C'est tellement merveilleux de ne pas sentir que nous devons tout comprendre. J'ai souffert de cela pendant longtemps, et si vous êtes quelqu'un qui raisonne, et vous êtes quelqu'un qui doit... Vous êtes très cérébraux. Vous pensez à tout et vous tournez en rond en essayant de comprendre pourquoi cela s'est-il produit, que puis-je faire pour changer cela, non. J'ai passé tellement de temps à dire pourquoi, Dieu, pourquoi, et quand, Dieu, quand. Mais ce que Dieu veut vraiment entendre, c'est « Je ne comprends pas, mais je te fais confiance. Je sais que tu es bon et je sais que tu es juste. Et même si ce qui se passe semble injuste, je crois que tu vas arranger les choses. » Joseph a dit à ses frères « Ce que vous avez fait pour me nuire, Dieu l'a transformé en bien. » J'aime ça. Il l'avait si maltraité et pourtant il n'en était pas contrarié. Peut-être que quelqu'un vous a maltraité. Peut-être qu'il a menti à votre sujet, il vous a trahi, rejeté ou trompé. Vous savez quoi? Faites confiance à Dieu. Pardonnez-lui, priez pour lui, remettez toute la situation entre les mains de Dieu et laissez-le être votre défenseur dans cette situation et dans toutes les autres. Reconnais-le dans toutes tes voies et il rendra tes sentiers droits. Chaque matin quand je me réveille, l'une des premières choses que je dis est « Dieu, je te demande de m'aider dans tout ce que je vais faire aujourd'hui. » Mais il y a quelques jours, j'étais encore à moitié endormie et je me suis entendue dire « Seigneur, je vais t'aider dans tout ce que tu feras aujourd'hui. » Évidemment, il n'a pas besoin de mon aide, mais j'étais prête à l'aider à diriger le monde. Nous avons besoin de son aide. Jésus a dit « Sans moi, vous ne pouvez rien faire. » Ne soyez pas sage à vos propres yeux. Pour moi, cela signifie « Tu n'es même pas assez intelligente pour résoudre tes problèmes. » Si nous voulons la paix, nous devons faire confiance à Dieu. Le raisonnement apporte la confusion. Reconnaissez Dieu dans tous vos projets. Cela peut être aussi simple que de dire chaque jour, « Si j'ai des projets qui ne te conviennent pas, je suis prêt à les changer. » Ce n'est pas que nous ne faisons pas de projets, je fais des projets. J'ai un projet pour quand j'aurai fini ici au studio de ce que je vais faire. Mais si Dieu ne veut pas de ces projets, je serai heureuse de les changer car... Après avoir marché avec Dieu pendant 48 ans, j'ai appris qu'être en dehors de la volonté de Dieu est le pire endroit au monde. Et enfin, je voudrais dire aujourd'hui, recherchez la paix. Découvrez ce qui vous prive de paix. Nous en parlerons plus en détail demain, mais découvrez ce qui vous prive de la paix et commencez à l'éliminer de votre vie. Car il y a certaines choses que l'ennemi utilise dans chacune de nos vies pour nous priver de la paix. Il y a un excellent passage dans 1 Pierre 3, 10 et 11 qui dit qu'ils recherchent la paix et la poursuivent avec ardeur, la paix avec Dieu, la paix avec nous-mêmes et la paix avec notre prochain. Je prie pour vous au nom de Jésus, pour que la paix de Dieu remplisse votre cœur et votre vie et pour que vous ayez tellement soif de cette paix que vous soyez prêt à faire tout ce qu'il faut pour l'obtenir. Que Dieu vous bénisse. Vous êtes important pour nous. Si vous avez une demande de prière, vous pouvez nous l'envoyer ou nous contacter. Et merci. Merci de nous avoir rejoints aujourd'hui. Que Dieu vous bénisse.

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0: Seigneur, au début de ce jour, avant que mes responsabilités ne remplissent mon esprit, avant que les messages, les attentes et les urgences ne me sollicitent, je viens vers toi. Entends ma voix ce matin. Reçois ma prière comme une offrande simple et sincère. Je ne veux pas commencer cette journée en courant. Je veux la commencer alignée. Dirige mes pensées avant mes paroles. Dirige mes paroles avant mes actions. Dirige mes actions avant mes résultats. Tu connais déjà les rencontres que je ferai, les décisions que je devrais prendre, les réactions que je serai tenté d'avoir. Prépare mon cœur. Garde-moi de répondre sous l'impulsion. Garde-moi de parler sans sagesse. Garde-moi d'entrer dans des conflits inutiles. Que ta vérité soit mon filtre. Que ta douceur soit ma force. Que ta présence soit ma stabilité. Je te confie aussi les environnements que je vais traverser. Protège-moi des influences qui éloignent de toi. Protège-moi des paroles négatives qui cherchent à troubler ma paix. Protège-moi même de mes propres tendances à juger ou à m'impatienter. Seigneur, établis ta justice dans ma manière d'agir. Que mes choix reflètent ton caractère. Que mes décisions portent l'empreinte de ta sagesse. Que mes priorités soient alignées sur ce qui a vraiment de la valeur. Pose 5 secondes. Je me tiens sous ta protection. Comme un bouclier invisible, entoure-moi. Non pas pour me rendre distant, mais pour me garder intègre. Donne-moi la joie d'avancer avec assurance. Non parce que tout sera facile, mais parce que tu marches devant moi. Quand une difficulté surgira, rappelle-moi de revenir à toi avant de réagir. Quand une opportunité apparaîtra, donne-moi le discernement pour savoir si elle vient de toi. Je consacre cette journée entière entre tes mains. Mes projets, mes conversations, mes silences, mes succès, même mes erreurs, transforme tout en croissance. Je commence ce jour dans ta présence et je veux y rester. Que ta faveur repose sur moi, que ta paix me précède, que ta lumière éclaire mes pas. Je marche avec confiance, car tu entends ma voix dès le matin. Amen.
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0: Bonjour mes bien-aimés, j'espère que vous allez bien aujourd'hui. Donc c'est pasteur Josette qui vous parle. Et le titre de mon message, c'est « Votre roi arrive ». Mes amis, nous savons tous que le retour du Seigneur, c'est la plus grande assurance de chacun d'entre nous. Et la question qui se pose et qui ne cessera jamais d'être posée par l'Église de Dieu, c'est « Si le Messie est venu comme nous le croyons, pourquoi le monde est-il aussi pourri ? Pourquoi le Seigneur n'intervient-il pas alors qu'il en a le pouvoir ? Quant au judaïsme, il dit « Pourquoi le Messie ne vient-il pas ? Ne voit-il pas la condition de ce monde ?» La seule réponse que je puisse vous donner, mes amis, c'est « Jésus revient » et il va répondre à chacune de ces questions. Et pour cela, nous allons lire dans le livre de Luc, au chapitre 21, du verset 9 à 19 et le verset 28. C'était Jésus qui parlait. Il a dit « Quand vous entendrez parler de guerre et de soulèvement, ne vous laissez pas effrayer, car il faut que ces choses arrivent d'abord. Cependant, ce ne sera pas encore la fin. » Puis il leur dit « Une nation se dressera contre une nation et un royaume contre un royaume. Il y aura de grands tremblements de terre en divers endroits, ainsi que des pestes, des famines. Il y aura des phénomènes terrifiants et des grands signes dans le ciel. Mais avant tout cela, on mettra la main sur vous et l'on vous persécutera. On vous livrera aux synagogues, on vous jettera en prison, on vous traînera devant des rois et devant des gouverneurs à cause de mon nom. Cela vous donnera une occasion de témoignage. Mettez-vous donc dans l'esprit de ne pas préparer votre défense, car je vous donnerai les paroles de sagesse telles qu'aucun de vos adversaires ne pourra s'y opposer ni les contredire. Vous serez trahis, même par vos parents, par vos frères, par vos proches et par vos amis. Et l'on fera mourir plusieurs d'entre vous. Vous serez détestés de tous à cause de mon nom. Mais pas un seul cheveu ne sera perdu, pas un seul de vos cheveux ne sera perdu. Par votre persévérance, vous sauverez vos âmes. » Et au verset 28, il dit « Quand ces événements commenceront à se produire, redressez-vous et levez la tête parce que votre délivrance est proche. » Amen. Oui, bien-aimés, Jésus a dit que nous devons lever notre tête car notre délivrance approche. Voyez-vous, au lieu de prendre le deuil comme certains nous disent de le faire, au lieu de nous mettre à part afin de nous sanctifier encore et encore, œuvrons, bien-aimés, de tout notre cœur avec Christ, qu'il puisse nous trouver debout et engagé dans le combat lorsqu'il reviendra. Voyez-vous, Dieu n'est pas le Dieu des défaitistes. Heureusement, mes amis, que les apôtres n'ont pas agi de la sorte. Pourtant, à leur époque, le monde était aussi pourri que le monde l'est aujourd'hui. Mais ils ont propagé l'Évangile. Malgré le manque, souvent, ils avaient des manques, et aussi, malgré souvent, la persécution. Et pour cela, nous allons lire dans Apocalypse, au verset 12 et au verset 11. Au chapitre 12 et au verset 11. Il est dit « Ils l'ont vaincu grâce au sang de l'agneau et grâce à la parole de leur témoignage. Ils n'ont pas aimé leur vie au point de craindre la mort. » Alléluia ! Donc, ils ont vaincu. Qui ont-ils vaincu ? L'ennemi de notre âme. Jésus, mes amis, a promis une bénédiction à tous ceux qui seront à l'œuvre lors de son avènement. Lorsque Jésus reviendra, il apportera la délivrance ici-bas. Dans Ésaïe 9, 5 et 6, il est dit « En effet, un enfant nous est né, un fils nous a été donné, et la souveraineté reposera sur son épaule. On l'appellera merveilleux, conseiller, Dieu puissant, Père éternel, Prince de la paix. Il étendra la souveraineté, donner une paix sans fin au trône de David et à son royaume. Il l'affermira et le soutiendra par le droit et par la justice. Dès maintenant et pour toujours, voilà ce que fera le zèle de l'Éternel, le Maître de l'univers. » Alléluia, bien-aimé. Voilà ce que le Seigneur fera. Il donnera à chacun d'entre nous cette paix et cette joie après laquelle nous soupirons. Oui, la parole de Dieu nous dit qu'il sera souverain, c'est-à-dire que rien ni personne ne pourra lui résister. Lorsqu'il viendra, il donnera une paix sans fin à l'humanité et il affermira pour toujours le trône de David. Et dans Apocalypse 19, 1 à 16, il est dit « L'Éternel... » Ah, excusez-moi, je me suis trompée. « Après cela, j'entendis de le ciel comme la voix forte d'une foule immense qui disait « Alléluia ! Le salut, la gloire et la puissance sont à notre Dieu. » Oui, ses jugements sont vrais et justes, car il a jugé la grande prostituée qui corrompait la terre par son immoralité, et il a vengé ses serviteurs en lui redemandant leur sang qu'elle avait versé. Ils dirent une seconde fois « Alléluia !» et la fumée de cette ville s'élève au siècle des siècles. Verset 11. « Ensuite, je vis le ciel ouvert, et voici qu'un cheval blanc apparut. Celui qui le montait s'appelle Fidable et Véritable. Fidèle et Véritable, il juge et combat avec justice. Ses yeux étaient comme une flamme de feu, et il y avait de nombreuses couronnes sur sa tête. Il portait un nom écrit que personne d'autre que lui ne connaît. Il était habillé d'un vêtement trempé de sang. Son nom est la parole de Dieu. Les armées célestes le suivaient, montées sur des chevaux blancs et habillées d'un fin lin blanc et pur. De sa bouche sortait une épée aiguë à deux tranchants pour frapper les nations et les dirigeants avec les spectres de fer. Il écrasera lui-même le raisin dans la cuve à vin de l'ardente colère du Dieu Tout-Puissant. Il portait sur son vêtement et sur sous sa cuisse un nom écrit « Roi des rois » et Seigneur des seigneurs. Et là, bien sûr, nous comprenons bien qu'il est question de Jésus-Christ. Voyez-vous, la Bible dit qu'il viendra et qu'il amènera la paix dans ce monde. Il amènera la délivrance. Il amènera aussi le jugement avec son épée qui sort de sa bouche. Alléluia. Et il frappera les nations. Toutes les nations qui se sont levées contre lui, il les frappera et il dirigera avec un spectre de fer toutes celles qui ne veulent pas marcher. Il écrasera le raisin dans la cuve à vin, c'est-à-dire qu'il fera, si vous voulez, le travail qu'il a promis qu'il ferait. Il est venu, c'est vrai, en premier temps, en sauveur, et là, il deviendra un juge pour l'humanité entière. Le Seigneur bien-aimé a préparé une fête pour tous ceux qui lui appartiennent. Combien nous devons nous réjouir, parce que nous ferons partie de cette fête, nous serons les invités de Jésus-Christ. Ce jour, mes amis, sera un jour de joie, sera un jour de délivrance. Jamais sur terre il n'y a eu et il n'y aura une fête semblable. Cela est réservé aux élus, à ceux qui ont reçu Jésus dans leur cœur comme Seigneur et Sauveur personnel, à ceux qui ont fait la paix avec le Père par Jésus-Christ son Fils. S'il est vrai, bien-aimé, que pour ses enfants, ce temps sera un temps béni, pour les autres, cela sera un temps de terreur, car Jésus est venu la première fois en libérateur, mais là, il reviendra en juge, car sa parole, c'est-à-dire l'épée dans sa bouche, par sa parole, il mettra tout à nu et à découvert. Nul ne pourra se cacher. Dans Apocalypse 6, 12, il est dit « Je regardais quand l'agneau ouvrit le sixième sceau, et il y eut un grand tremblement de terre, le soleil devint noir comme un sac de crin, la lune entière devint comme du sang, et les étoiles du ciel tombèrent sur la terre comme les figues vertes d'un figuier secoué par un vent violent. Le ciel se retira comme un livre qu'on roule, et toutes les montagnes et les îles furent écartées de leur place. Les rois de la terre, les grands, les chefs militaires, les riches, les puissants, tous les esclaves et les hommes libres se cachèrent dans les cavernes et dans les rochers des montagnes, et ils disaient aux montagnes et aux rochers, « Tombez sur nous et cachez-nous loin de celui qui est assis sur le trône et loin de la colère de l'agneau. » En effet, le grand jour de sa colère est venu. Qui peut résister? C'est vrai, bien-aimé, qu'il y aura un jour de joie, il y aura un jour de délivrance, mais il y aura aussi le jour de la colère, n'est-ce pas? Et selon le camp où nous allons nous trouver, eh bien, soit nous serons dans la joie et dans la félicité, ou soit nous serons dans la peur. Nous serons remplis de crainte et de tremblement, comme toutes ces personnes qui essayaient de se cacher dans les fentes des rochers. Dans Michée 4, 1 et 2, il est dit « Parole de l'Éternel adressée à Michée de Moréché. durant les règnes de Jotham, Achaz et Échéchias sur Juda, vision qu'il a eue sur Samarie et Jérusalem. Écoutez, vous, tous les peuples, sois attentive, terre, avec ce que tu contiens. Que le Seigneur l'Éternel soit témoin contre vous, le Seigneur qui est dans le palais de sa sainteté. En effet, voici que le Seigneur sort de sa résidence. Il descend, il marche sur les hauteurs de la terre. Sous ses pas, les montagnes s'effondrent, les vallées s'entr'ouvrent comme la cire qui fond au feu, comme l'eau qui coule sur une pente. Et tout cela à cause de la révolte de Jacob, à cause des péchés de la communauté d'Israël. Alléluia. C'est vrai qu'il y aura un temps de bénédiction, mais il y aura aussi un temps de jugement. Chapitre 4, verset 1. Il arrivera dans l'avenir que la montagne de la maison de l'Éternel sera fondée au sommet des montagnes. Elle s'élèvera au-dessus des collines et des peuples y afflueront. Des nations s'y rendront en foule et diront : venez monter à la montagne de l'Éternel, à la maison de Dieu de Jacob. Il nous enseignera ses voies et nous marcherons dans ses sentiers. En effet, c'est de Sion que sortira la loi et de Jérusalem la parole de l'Éternel. Et au verset 6 et 7, il est dit « Ce jour-là, déclare l'Éternel, je rassemblerai les boiteux, je réunirai ceux qui étaient chassés, ceux que j'avais maltraités. Des boiteux, je ferai un reste de ceux qui étaient chassés, une nation puissante. L'Éternel régnera sur eux depuis le mont Sion, dès ce moment et pour toujours. » Alléluia, gloire à Dieu. Le Seigneur nous dit qu'il arrivera un temps où il restaurera ceux qui sont malades, ceux qui sont estropiés, ceux qui sont boiteux. Il les réunira et il les bénira. Voilà ce que le Seigneur fera au jour du Messie. Pourquoi, bien-aimés ? Parce que Dieu aime les hommes et son désir a toujours été de les sauver. Si nous désirons, bien-aimés, voir affluer à la montagne de Dieu beaucoup de personnes, mettons-nous à l'œuvre. Tu es sa bouche, tu dois parler de lui. Tu es ses mains, tu dois bénir les gens avec tes mains, prier pour eux, les aider. Tu es ses pieds, tu dois aller là où il y a des perdus, tu es son cœur, tu dois aimer ceux qui ont besoin d'être aimés. Tu es ses yeux pour voir la souffrance, tu es ses oreilles pour entendre les larmes. Alors qu'attends-tu ? Bien-aimé, notre roi arrive. Lorsque l'ennemi aura été vaincu une fois pour toutes, oui, bien-aimé, la terre connaîtra la prospérité et la paix comme jamais auparavant. Et ce sera un temps de bonheur, de satisfaction, de santé, bien-aimé. Oui, nous verrons tout cela lorsque le Christ aura établi son royaume. Esaïe 33, 24, il est dit « Aucun de ceux qui réside là ne dit « Je suis malade », le peuple qui habite Jérusalem reçoit le pardon de ses fautes. Il n'y aura plus de malades, il n'y aura plus de blessés, parce que Dieu bénira ceux qui sont dans la souffrance. Et dans Esaïe 11, 1 à 9, « Puis un rameau poussera de la souche d'Isaïe, un rejeton de ses racines portera du fruit, l'Esprit de l'Éternel reposera sur lui, un esprit de sagesse et de discernement, esprit de conseil et de puissance, esprit de connaissance et de crainte de l'Éternel. Il prendra plaisir dans la crainte de Dieu. Il ne jugera pas sur l'apparence, n'adressera pas de reproches sur la base d'un oui-dire. Au contraire, il jugera les faibles avec justice et corrigera les malheureux de la terre avec droiture. Il frappera la terre par sa parole, comme par un coup de bâton, et par le soufre de ses lèvres. Il fera mourir le méchant, la justice sera comme une ceinture autour de sa taille et la fidélité comme une ceinture sur ses hanches. Le loup habitera avec l'agneau et la panthère se couchera avec le chevreau. Le veau, le jeune lion et le bétail qu'on engraisse vivront ensemble et un jeune garçon les conduira. La vache et l'ours auront un même pâturage, leurs petits un même enclos et le lion mangera de la paille comme le bœuf. Le nouveau-né s'amusera sur le nid de la vipère et le petit enfant mettra sa main dans la grotte du corbeau, du cobra. On ne commettra ni animal ni destruction sur toute ma montagne sainte, car la terre sera remplie de la connaissance de l'Éternel, tout comme le fond de la mer est recouvert par l'eau. Ce jour-là, la racine des saillies, dressée comme un étendard pour les peuples, sera recherchée par les nations et son lieu de résidence sera glorieux. Ce jour-là, le Seigneur interviendra de nouveau pour racheter le reste de son peuple, ceux qui sont restés en Assyrie et en Égypte, etc., etc. Voyez-vous, bien-aimés, notre Seigneur fera disparaître tous les handicaps, toutes les infirmités. Il n'y aura plus d'aveugles, plus de boiteux, plus de cancéreux, plus de personnes qui ont de sida. On n'aura plus besoin de lunettes, on n'aura plus besoin de béquilles, on n'aura plus besoin de dentiers. Alléluia! Toutes ces choses deviendront inutiles parce que lorsqu'il viendra établir son royaume, le Seigneur nous donnera la vie et la vie en abondance. Alléluia! Nous pouvons déjà nous réjouir de ce qu'il nous la donne aujourd'hui. Mais vous voyez, les temps messianiques seront des temps merveilleux, bien-aimés. Et c'est nous qui choisissons de vivre dans la présence de Dieu ou loin de Dieu. Dans Ésaïe 35, 1 à 10, il est dit: le désert et le terrain sec se réjouiront. La plaine exprimera sa joie et fleurira comme un narcisse. Elle se couvrira de fleurs et exprimera sa joie par des chants d'allégresse et des cris de triomphe. La gloire du Liban lui sera donnée, de même que la splendeur du Carmel et du Saron. On verra la gloire de l'Éternel, la splendeur de notre Dieu. Vous savez, j'ai entendu des témoignages qui disaient qu'aujourd'hui, il y a des fleurs qui poussent dans le désert. Voyez-vous, le Messie est en route. Le Messie revient bientôt pour chercher ses bien-aimés, afin de consoler, afin de bénir, afin de guérir. Il dit: fortifiez les mains affaiblies et affermissez les genoux tremblants. Dites à ceux qui ont le cœur battant: fortifiez-vous, n'ayez pas peur. Voici votre Dieu. Elle viendra, la vengeance, la rémunération de Dieu. Il viendra lui-même pour vous sauver. Alléluia! Oui, les yeux des aveugles s'ouvriront et les oreilles des sourds seront débouchées. Alors le boiteux sautera comme un cerf et la langue du muet lancera des cris joyeux. Oui, de l'eau jaillira dans le désert et des ruisseaux dans les plaines arides. La terre brûlante deviendra un étang et la terre aride se changera en source d'eau. Dans le repaire qui servait de gîte aux chacals pousseront des roseaux et des joncs. Il y aura là une route, un chemin qu'on appellera chemin de la sainteté. Aucun impur n'y passera, il sera réservé pour eux lorsqu'ils suivront le chemin. Même les fous ne pourront pas s'y égarer. On n'y croisera aucun lion, aucune bête sauvage ne la gravira, aucun ne n'y marchera. Ceux que l'Éternel aura libérés reviendront et ils arriveront à Sion avec des chants de triomphe et une joie éternelle. Couronne leur tête, ils connaîtront la gaieté et la joie, la douleur et les gémissements s'enfuiront. Et bien aimé, je crois qu'aujourd'hui, le Messie est vraiment en route. Parce que nous entendons beaucoup de témoignages. Les aveugles voient, les boiteux marchent, les paralytiques retrouvent l'usage de leurs jambes, les muets parlent. Oui, le Seigneur Jésus est vraiment vivant, bien aimé. Le Seigneur Jésus est vraiment le même hier, aujourd'hui et éternellement. Nous sommes dans le temps de Christ. C'est vrai que nous n'avons pas encore vu tout ce qui a été marqué dans la parole de Dieu. Mais je vais vous dire quelque chose, c'est en route, c'est en route. Alors commençons à nous réjouir. Il a dit que c'est lui le Seigneur qui nous vengera. Peut-être qu'aujourd'hui les gens vous font du mal, peut-être qu'aujourd'hui les gens vous persécutent. Mais Dieu fera ce qu'il a dit qu'il ferait. C'est lui qui accomplira la vengeance, c'est lui qui vous donnera la rémunération. Oui, Dieu lui-même va venir pour vous sauver. Alors recevez aujourd'hui cette parole et croyez que Jésus est avec vous et qu'il est pour vous. Toutes les choses dont je vous ai parlé seront inutiles. Les lunettes, les béquilles, toutes ces choses seront inutiles parce que ces choses, si vous voulez, ne feront plus partie du royaume de Dieu. Dans Jérémie 23, 7, il est dit: voilà pourquoi les jours viennent, déclare l'Éternel, où l'on ne dira plus « L'Éternel est vivant, lui qui a fait sortir les Israélites d'Égypte », mais où on dira « L'Éternel est vivant, lui qui a fait sortir et qui a ramené les descendants d'Israël du pays du Nord et de tous les pays où il les avait chassés, ils habiteront alors sur leur territoire ». Ceci, bien sûr, nous parle du retour des Juifs. Et mes bien-aimés, vous savez qu'aujourd'hui, beaucoup de Juifs sont en train de rentrer là-bas au pays. J'ai entendu et qu'il y a beaucoup de Juifs d'Éthiopie qui sont en train de rentrer en Israël. Voyez, le Messie est en route. Jésus, le Messie, le Libérateur est en route. C'est pourquoi, bien-aimés, réjouissez-vous et soyez dans l'allégresse. Il n'y aura plus de malédiction, la Bible dit. Dans Apocalypse 22, 1 à 3, il est dit « Puis il me montra le fleuve d'eau de la vie, limpide comme du cristal, qui sortait du trône de Dieu et de l'agneau. Au milieu de la place de la ville et entre les deux bras du fleuve se trouvait l'arbre de vie qui produit 12 récoltes. Il donne son fruit chaque mois et ses feuilles servent à la guérison. Il n'y aura plus de malédiction, le trône de Dieu et de l'agneau sera dans la ville, ses serviteurs lui rendront un culte. Ils verront son visage et son nom sera sur leur front. Il n'y aura plus de nuit, ils n'auront plus besoin ni de la lumière d'une lampe, ni de celle du soleil, parce que le Seigneur Dieu les éclairera et ils régneront au siècle des siècles. » Et je dis, bien aimé, que nous régnerons avec Christ. Alléluia. Et dans Apocalypse 21:4, voici ce qu'il est dit. Il est dit: oui, il essuiera toutes larmes de leurs yeux. La mort ne sera plus, il n'y aura plus ni deuil, ni cri, ni douleur. Ce qui existait avant a disparu. Alléluia. Est-ce que ce programme vous plaît? Est-ce que vous êtes en route pour cette terre promise, pour cette bénédiction que Dieu a préparée pour ceux qui l'aiment? Alléluia. Alléluia. Aujourd'hui, mes amis, nous sommes dans un temps d'attente. Non seulement nous, mais le monde entier aussi est dans l'attente, mais il ne le sait pas. Dans Romains 8, 19, voyez ce que dit la parole. « De fait, la création attend avec un ardent désir la révélation des fils de Dieu. En effet, la création a été soumise à l'inconsistance, non de son propre gré, mais à cause de celui qui l'y a soumise. » Toutefois, elle a l'espérance d'être elle aussi libérée de l'esclavage de la corruption pour prendre part à la glorieuse liberté des enfants de Dieu. Alléluia. Oui, bien-aimé, la création tout entière soupire après l'avènement du Seigneur. Les gens ne le savent pas. Les gens ne sont pas conscients de cela. Mais tout le monde aspire à la paix. Tout le monde aspire à la joie. Tout le monde aspire à la santé. Tout le monde aspire au bonheur. Le cœur de l'homme aujourd'hui aspire à ces choses parce que Dieu a créé l'homme pour le bénir, pour qu'il soit heureux. Et bien aimé, cette création, elle nous entoure à nous qui avons reçu Jésus-Christ dans notre cœur comme Seigneur et Sauveur personnel. Et Dieu nous demande de parler, Dieu nous demande d'annoncer cette bonne nouvelle du royaume de Dieu, la bonne nouvelle de la consolation, la bonne nouvelle de la restauration pour tous ceux qui sont dans la peine. Oui, tous les hommes, mes amis, ont un désir dans leur cœur, ce désir d'harmonie, de prospérité, de toutes ces choses. Et nous savons tous que la seule personne qui peut leur donner, c'est le Seigneur Jésus-Christ. Même le plus mauvais d'entre nous a ce désir. Mais le problème, c'est que les hommes, ils essaient très souvent d'obtenir ces choses et par n'importe quel moyen. Mais nous le savons, nous qui avons accepté le Christ, eh bien nous le savons que c'est lui et lui seul qui peut combler les vies. Et Jésus nous dit aujourd'hui, dans Apocalypse 3, 20, il dit « Voici, dit Jésus, je me tiens à la porte et je frappe. Si quelqu'un entend ma voix et ouvre la porte, j'entrerai chez lui, je souperai avec lui et lui avec moi. Le vainqueur, je le ferai asseoir avec moi sur mon trône, tout comme moi aussi j'ai vaincu et je me suis assis avec mon Père sur son trône. Que celui qui a des oreilles écoute ce que l'Esprit dit aux églises. » Jésus nous dit aujourd'hui qu'il se tient à la porte? Est-ce que nous voulons le laisser entrer? Vous savez, la bénédiction qu'il prépare pour chacun de nous est une bénédiction merveilleuse, bien-aimée. Et si nous voulons rentrer dans cette plénitude, il faut que nous ouvrions la porte de notre cœur. Peut-être que vous qui écoutez aujourd'hui ce message, vous n'avez jamais fait de Jésus-Christ votre Seigneur comme sauveur personnel. Oui, peut-être que vous allez à l'église, peut-être que vous faites des bonnes œuvres, mais est-ce que Jésus est votre Seigneur et sauveur personnel? Voyez-vous, pour que Jésus soit votre Seigneur et sauveur personnel, il faut que vous ouvriez votre cœur, afin qu'il puisse y entrer et y faire sa demeure. Jésus ne veut pas être simplement un invité, il veut être l'habitant de votre cœur. Est-ce que vous voulez le recevoir aujourd'hui? Dans Apocalypse 1, 17 et 18, il est dit, c'est Jésus qui parle, c'est Jean qui parle, il rencontre Jésus et il dit, quand je le vis, donc au sujet de Jésus, je tombai à ses pieds comme mort. Il posa alors sa main droite sur moi en disant, n'aie pas peur, je suis le premier et le dernier, le vivant, j'étais mort et voici, je suis vivant au siècle des siècles. Je détiens les clés de la mort, du séjour des morts. Alléluia. Bien-aimés, nous devons réaliser que Jésus-Christ est vivant et que c'est lui qui a la clé de la bénédiction, qui a la clé de la vie. Il a la clé du séjour des morts, mais il a la clé de la vie. Et aujourd'hui, je vous pose cette question. Voulez-vous recevoir la vie de Dieu? Il a dit, je suis la porte. Je suis la porte. Est-ce que vous voulez ouvrir la porte de votre cœur pour que Jésus puisse y entrer? Qui que vous soyez, où que vous soyez, vous pouvez dès maintenant, bien-aimé, ouvrir la porte de votre cœur. Dans Apocalypse 22, 17, il est dit que Jésus nous attend. L'esprit et l'épouse disent « Viens ». Que celui qui entende dise « Viens ». Que celui qui a soif vienne. Que celui qui veut de l'eau, de la vie, la prenne gratuitement. Jésus a dit, je le déclare à toute personne qui écoute les paroles de prophétie de ce livre. Si quelqu'un y ajoute quelque chose, Dieu lui ajoutera les fléaux décrits dans ce livre. Et si quelqu'un enlève quelque chose aux paroles du livre de cette prophétie, Dieu enlèvera sa part de l'arbre de vie et de la ville sainte décrite dans ce livre. Celui qui atteste ces choses dit « Oui, je viens bientôt. Viens, Seigneur Jésus. Amen. Viens, Seigneur Jésus. Que la grâce du Seigneur soit avec vous, tous les saints. » Alléluia. Bien-aimés, voulez-vous faire comme toutes ces âmes qui ont dit à Jésus « Maranatha, viens Seigneur Jésus, nous t'attendons ». Est-ce que vous voulez dire à Jésus avec moi « Viens Seigneur Jésus, nous t'attendons ». Nous voulons faire partie de ton royaume. Nous voulons faire partie de ceux qui sont à tes côtés, de ceux qui se réjouissent, de ceux qui sont dans ta présence. Ô Seigneur, nous n'avons pas tout compris, mais nous voulons venir avec toi. Nous venons tels que nous sommes, Seigneur, avec nos fautes, avec nos péchés, avec nos manques, avec tout ce qui te déplaît, mais nous apportons tout au pied de la croix et nous te disons, Seigneur, viens, viens, Seigneur Jésus, nous t'attendons.
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0: Aleluya.
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2: Nous parlons ce matin de la victoire de la croix. La victoire du sacrifice de Jésus. Qu'est-ce que Jésus a accompli à la croix? Nous avons vu longuement quatre dimensions de la croix la semaine dernière. Mais ces quatre dimensions de la croix ont conduit à un résultat. Et ce résultat, c'est la victoire. Dites victoire. Victoire. Vous allez avoir une attitude victorieuse ce matin. Alléluia. Et nous arrivons à la victoire parce qu'il y a une opération qui a été exécutée. Et la compréhension de cette opération qui a été exécutée nous permet de vivre dans la victoire. Quand vous comprenez la substitution, que vous comprenez la propitiation et que vous comprenez la rédemption et vous comprenez la réconciliation, vous allez vivre pleinement la victoire. Parce qu'en le disant avec force, vous êtes en train de saisir et de vous positionner dans le monde spirituel pour dire « Je suis du côté des victorieux ». Alléluia. Ce n'est pas une victoire factice, juste une victoire falsifiée, comme beaucoup de victoires que nous clamons aujourd'hui, des victoires falsifiées. Non, une victoire réelle, véritable, concrète. Et il est temps que chaque enfant de Dieu comprenne de nouveau ces choses. Je vous le dis tout le temps, les gens qui nous ont annoncé l'évangile, les simples chrétiens, mais ils comprenaient ces choses et vivaient différemment. Et quand je vois la vie des chrétiens aujourd'hui, je pense qu'on a oublié certaines choses. Là, on vit au crochet des pasteurs, au crochet des pasteurs, au crochet de l'Église. Non. Vous allez devenir victorieux.
3: Amen.
2: Dites victorieux.
3: Victorieux.
2: Au nom de Jésus.
3: Au nom de Jésus.
2: Sachez ceci, nous n'avons pas tous la même destinée. Dieu va demander des choses différentes à différentes personnes. Est-ce que vous me suivez? Et si vous n'avez pas appris ce que Jésus a fait pour vous, vous n'avez pas saisi la victoire, il y a des situations dans la vie où vous allez démissionner. Vous allez chercher la facilité. Ce qui brille, ce qui clinque, ce qui vous semble plus facile, plus simple. Mais Dieu cherche des hommes et des femmes qui vont avoir une carrure spirituelle qui leur permet de briser la puissance des ténèbres et de percer là où d'autres ont du mal à percer et lancer des choses et accomplir des choses et amener à l'existence ce qui n'existe pas, briser des barrières. Je vais vous lire ce passage et ensuite je vais revenir à mon introduction. En effet, si nous avons été unis à lui par une mort semblable à la sienne, nous le serons aussi par une résurrection semblable à la sienne. Nous savons que notre vieil homme a été crucifié avec lui, afin que le corps du péché soit réduit à l'impuissance et qu'ainsi nous ne soyons plus esclaves du péché. Si nous sommes morts avec Christ, nous croyons que nous vivrons, ça c'est mieux, aussi avec lui. Car nous savons que Christ ressuscité ne meurt plus. La mort n'a plus de pouvoir sur lui. Christ est mort et c'est pour le péché qu'il est mort, une fois pour toutes. Maintenant qu'il est vivant, c'est pour Dieu qu'il vit. De la même manière, considérez-vous comme mort pour le péché et comme vivant pour Dieu en Jésus-Christ, notre Sauveur. Nous allons donc continuer la suite de ce passage, mais il nous a dit ceci, que nous avons été unis à lui par une mort semblable à la sienne. Nous le serons aussi par une résurrection semblable à la sienne. Nous savons que notre vieil homme a été crucifié avec lui. C'est une notion qui est très intéressante. En d'autres termes, quand Jésus est allé à la croix, il est mort seul à la croix. Mais quand vous donnez votre vie à lui, c'est comme si vous aussi, vous avez été crucifié. Est-ce que vous me suivez? Il y a une identification avec Christ qui se produit. Il s'est substitué à nous, mais à la nouvelle naissance, il y a une identification avec sa mort. Donc, nous avons été crucifiés avec lui. Notre vieil homme, celui-là qui n'était pas né de nouveau, a été crucifié avec lui. Et un autre homme a émergé. Hallelujah. God is a good God. Et quand Jésus était à la croix, il a dit un mot qui a fait couler beaucoup d'encre depuis. C'est l'avant-dernière chose qu'il a dite à la croix. Tetelestai. Tout est accompli. Et en réalité, ce mot a un sens beaucoup plus profond que ce que nous imaginons. Et certains estiment que ce mot est un mot utilisé dans le contexte, qui était utilisé, pas maintenant, dans un contexte commercial. Que ce soit pour une dette, que ce soit un reçu qui est donné lorsque un paiement a été fait. Et c'était marqué Tetelestai. Ce qui veut dire que le paiement entier a été fait. En autre contexte où c'était utilisé, c'était lorsqu'un artiste faisait une œuvre d'art. Et quand il avait fini son œuvre d'art, il regardait et trouvait que c'était bon, il disait Tetelestai. C'est fini. C'est parfait. C'est accompli. Tout est accompli. L'œuvre parfaite a été faite. Est-ce que vous me suivez? C'est important de garder ça à l'esprit, parce que ce que nous voyons donc, c'est que avec tout ce que Jésus a souffert et vécu avant de mourir, il a déclaré que l'œuvre qu'il est venu faire était accomplie et parfaitement accomplie. Le pardon des péchés accompli. La délivrance des humains accomplie. La libération accomplie. La propitiation accomplie, la colère de Dieu détournée, parce que tout est accompli. Et cette notion doit nous habiter. Je vous invite à méditer là-dessus. Que si Jésus a tout accompli à la croix et que je bénéficie de son œuvre, qu'est-ce que ça veut dire pour ma vie? Trois victoires que nous devons garder à l'esprit. La victoire sur le péché. La victoire sur le diable et la victoire sur la mort. Notez-les, s'il vous plaît. Notez-les, méditez-les, cogitez-les. Et le Saint-Esprit va commencer à vous montrer comment concrètement ça s'applique à différents domaines de votre vie. Parce que beaucoup des choses qui retiennent les gens encore, ils en ont été délivrés déjà à la croix. Beaucoup de choses qui font peur encore aux chrétiens, ils ont déjà reçu la victoire. Ce qu'il nous faut, c'est la compréhension totale de cette victoire que nous avons reçue. Je prie que la révélation descende dans le cœur de quelqu'un ce matin. Dans ce passage de Romains que nous avons lu, nous avons constaté qu'il est question de... du fait que nous ne sommes plus esclaves du péché. Je voudrais que vous le disiez à trois personnes. Tu n'es plus esclave du péché. La première victoire, c'est la victoire sur le péché. Et cette révélation doit entrer dans le cœur de l'Église aujourd'hui. Trop de gens vivent des vies déréglées. Et se positionnent en victime. Donc, interdisent à qui que ce soit de leur dire, ça c'est un péché, arrête de faire ça. Oui, mais de quel droit? Comment ça, de quel droit? Parce qu'ils estiment, que c'est leur droit de vivre comme ils veulent, ce qui est faux, parce que nous avons changé de maître. Nous n'avons pas acquis notre indépendance. La liberté que Jésus nous a donnée, ce n'était pas l'indépendance. Il nous a donné la liberté de l'emprise du diable et nous devenons maintenant esclaves de la justice. Nous sommes toujours sous autorité. Nous avons toujours un maître. Sauf que là, ce maître est bienveillant. Et il est bon. Nous avons toujours... Oh, vous n'êtes pas d'accord. Nous avons toujours un maître. Gardez cela que nous avons toujours un maître. Le chrétien a un maître. Il s'appelle Jésus. Et ce maître communique avec lui par le Saint-Esprit. Conduit sa pensée, conduit sa vie, conduit ses choix. Mais c'est à nous de nous soumettre. Et beaucoup d'entre nous, nous ne voulons pas nous soumettre à lui. Mais je vous ai expliqué que où on se soumet à Jésus, où on se soumet à Satan. Vous n'êtes pas indépendant. Et très souvent, lorsque les gens vous disent, oui, mais moi j'ai pensé, moi j'ai estimé, moi on m'a dit, mais je pense que, ils ne sont pas en train d'exprimer leur volonté. Ils sont en train d'exprimer la volonté du maître à qui ils se sont soumis. Oui, mais en fait, j'allais, et après je pensais que, non, tu n'as pas juste pensé que quelqu'un t'a dit quelque chose et tu t'es laissé influencer et ce n'était pas le Saint-Esprit. Mais Jésus nous dit que nous ne devons plus être esclaves de péché. L'apôtre Paul, Jésus par le biais de l'apôtre Paul, nous dit que nous ne sommes plus censés être esclaves. Regardez. Nous avons été crucifiés avec lui afin que le corps du péché soit réduit à l'impuissance et qu'ainsi nous ne soyons plus esclaves du péché. En effet, celui qui est mort est libéré du péché. Vous avez compris? Puisque nous avons été crucifiés avec lui, nous sommes libérés du péché. Quelqu'un m'a dit, mais alors pourquoi je continue de faire des choses? Parce que tu n'as rien compris encore. Et ça va venir. Oh, si nous sommes morts avec Christ, nous croyons que nous vivrons aussi avec lui. Car nous savons que Christ ressuscité ne meurt plus. La mort n'a plus de pouvoir sur lui. Nous allons revenir sur le cas de la mort après. Christ est mort et c'est pour le péché qu'il est mort une fois pour toutes. Méditez sur cela. Si Christ est mort pour le péché, de quel droit je vais dire que je vais continuer à vivre dans le péché? Au verset 12. Que le péché ne règne donc plus dans votre corps mortel pour vous soumettre à lui par ses désirs. Est-ce que vous avez compris? Ne mettez plus vos membres au service du péché comme des instruments de la justice, de l'injustice, mais au contraire, livrez-vous vous-même à Dieu. Comme des morts, revenons à la vie et mettez vos membres à son service comme des instruments de la justice. En effet, le péché n'aura pas de pouvoir sur vous puisque vous n'êtes plus sous la loi mais sous la grâce. Le péché n'aura pas de pouvoir sur vous. Quelqu'un qui est là, oui, mais moi j'ai l'impression que c'est... Non, ce n'est qu'une impression. Juridiquement, le prix a été payé par Jésus pour nous donner la victoire sur le péché. Donc, le péché n'aura plus de pouvoir sur nous. Est-ce que vous me suivez? Dis, je suis libéré de l'esclavage du péché. Le péché n'a plus de pouvoir sur moi. Alléluia. Donc, qu'est-ce qui nous est dit dans ce passage que Jésus a fait par rapport au péché? Il est mort pour nos péchés. Nous sommes identifiés à lui à la croix. Qu'est-ce qu'il a fait encore? Il nous a purifiés. Ça, nous l'avions déjà vu. Il nous a, Apocalypse 1, 5, à celui qui nous aime, qui nous a libérés de nos péchés par son sang. Amen. Vous êtes encore là. Qu'est-ce qu'il a fait encore par rapport au péché? Il a enlevé la condamnation. Il a enlevé la culpabilité. Qu'est-ce qu'il a fait encore? Il a annulé l'accusation qui était érigé contre nous. Toutes ces choses, il les a accomplies. Pourquoi? Parce qu'il voulait nous délivrer de l'esclavage du péché. Vous me suivez? Nous allons apprendre dans 2 minutes comment faire pour vivre libre. Parce qu'il dit, vous êtes libéré du péché. Vous comprenez? Vous êtes pardonné. Vos péchés sont pardonnés. Vous êtes libéré du péché. Vous êtes libéré de l'esclavage du péché. Donc, il n'y a aucune raison de tolérer le péché. Il n'y a aucune raison pour qu'un enfant de Dieu tolère le péché dans sa vie. Il n'y a aucune raison pour que l'on exige aux serviteurs de Dieu de tolérer le péché dans nos vies. Alléluia. Parfois, les gens veulent vous imposer un péché. Je dis, mais attends, si je ne le tolère pas dans ma propre vie, pourquoi je vais le tolérer dans la tienne? Je ne vais pas aller en enfer avec toi. Tu veux y aller tout seul? OK. Mais surtout, ne m'exige pas de tolérer cela. Il n'en est pas question. Est-ce que vous êtes d'accord avec moi? Ah, si nous-mêmes, on était déréglés, on comprendrait qu'on tolère le dérèglement. Mais si vous êtes face à quelqu'un qui marche dans la droiture et vous voulez lui imposer l'inconduite, sur quelle planète est-ce que nous vivons? Surtout que Jésus nous a libérés. Dites, il m'a libéré. De l'esclavage du péché. Il m'a libéré de l'esclavage du péché. Vous comprenez, le péché est un esclavage. Quand vous vous y adonnez, il vous tient captif. Et peu importe que quelqu'un le sache ou pas, vous avez perdu votre liberté. Vous devenez esclave. Et dès lors que vous êtes esclave du péché, vous êtes esclave du diable. Vous me suivez? Beaucoup de gens font des choses en secret. Parfois même des serviteurs de Dieu, malheureusement, on découvre après. Dernièrement, dans le monde chrétien anglophone, charismatique anglophone, il y a eu un grand scandale. Quelqu'un qui a fait une longue vidéo pour exposer un certain serviteur, que je connais d'ailleurs. exposer son style de vie, exposer ses mensonges, enfin. Moi, je ne suis pas en faveur des vidéos pour exposer les gens. Je pense que on peut voir les gens en privé, on peut prendre les anciens qui les connaissent, faire quelque chose en privé. Mais les livrer à l'humiliation publique dans le monde entier, je pense que c'est encore plus méchant que le péché que la personne a commis. Maintenant, si les gens viennent pour nous dire, il n'y a pas un souci à accepter, c'est comme ça, c'est comme ça. Là, on réagit pour dire, ah non, on n'accepte pas ça. Mais quelque chose, la personne n'a pas commis ce péché en public, pourquoi l'humilier en public? Enfin, ça, c'est mon point de vue. Je pense que le chrétien moyen n'a pas besoin de savoir tout ça. Moi, je n'ai pas besoin de savoir tout ça. On peut reprendre les gens en privé, on peut leur parler, on peut même leur imposer d'arrêter le ministère pendant un certain temps. Et s'ils refusent, là, c'est autre chose. Mais juste venir pour les humilier. Enfin, est-ce que vous comprenez qu'aujourd'hui, quand vous mettez quelque chose sur YouTube, le monde entier le voit? Là, c'est détruire carrément quelqu'un, détruire son existence. Et donc, il y a eu ce scandale dernièrement et j'ai même eu une servante de Dieu m'appeler qui était tellement affligée. À l'époque, je ne savais pas ce qui l'affligeait, dire ce qui se passe maintenant. Et parfois, vous vous dites, mais comment est-ce qu'on arrive à ce niveau d'inconduite? C'est très simple. L'ennemi livre un combat acharné contre les chrétiens. Et particulièrement contre les serviteurs de Dieu. Un combat acharné. C'est vous qui ne savez pas que vous devez veiller sur votre vie. C'est vous qui ne savez pas. À chaque coin de rue, il y a quelque chose qui est orchestré pour vous faire chuter. Pour vous faire succomber au péché. Et si vous ne prenez pas conscience de cela, vous êtes casual, tranquille. Je n'avais même pas l'intention de parler de ça, mais enfin, quelqu'un a besoin d'entendre. Si vous ne prenez pas votre vie au sérieux, vous allez vous retrouver enfermé dans un esclavage dont Jésus vous a déjà affranchi. Et comprendre aussi que tout le monde ne comprend pas ces choses-là. Donc, il y a même certains amis chrétiens qu'il faut éviter parce qu'ils vont vous amener à regarder des choses, à parler des choses qui vont ensuite vous enchaîner, vous. Et eux, ils vont dire, non, moi, ça m'a rien fait, moi, je suis tranquille. Mais vous, ça vous a enchaîné. Quelqu'un doit décider, je vais être libéré de l'esclavage. Quand j'ai appris, je n'ai pas regardé ces vidéos. Déjà, je ne regarde pas ce genre de vidéos. Et en plus, apparemment, ça a duré 6 heures. Il faut le faire. Donc, rien à voir à faire passer 6 heures à casser quelqu'un. Et aussi, vous aussi, passer 6 heures à regarder ça. Je n'entre pas dans le détail de ce qu'il a fait. Apparemment, ce qu'il a fait était mauvais. Mais pour moi, l'humilier devant la planète est encore plus mauvais. C'est mon opinion. Mais j'ai médité sur le fait que cet homme, lorsque je l'ai rencontré en Angleterre, il y avait une pureté qui émanait de lui. Est-ce que vous me suivez? Donc, je me suis dit, à partir de cette pureté, pour arriver à ce niveau d'inconduite, il n'a pas veillé. Et quelqu'un n'a pas veillé. Et quand on parle aux chrétiens de l'importance de la parole, de la prière, de maintenir leur vie spirituelle, de monter, ils pensent que vous voulez juste les voir dans une réunion. Non. Quand on leur parle de la nécessité chaque jour d'être dans la méditation de la parole, parce qu'il y a une révélation qui grandit en nous, qui nous amène à pouvoir dire non. Et même quand la pression est grande, parce que parfois l'ennemi vient vous chercher, vous avez l'impression que si vous ne cédez pas, vous allez mourir. Mais c'est faux, c'est juste une impression. Mais quand vous vous nourrissez constamment de la parole et que vous vivez dans cette conscience que vous n'êtes plus esclave au péché, ça doit descendre dans votre cœur. Certaines personnes sont délivrées instantanément au moment où cette révélation pénètre leur cœur. Ils disent, ah, c'est fini, je ne fais plus jamais ça. L'esclavage est une chose horrible. Et les gens sont enchaînés. Et au bout d'un moment, où ils justifient ce qu'ils font, où ils sont tellement pris dans la culpabilité qu'ils rétrogradent complètement. Et je vous assure, si vous vous trouviez enchaîné un jour ou un autre, allez vous confesser. Ne gardez pas ça pour vous. On ne va pas vous tuer. On ne va pas vraiment vous tuer. On va vous tuer un peu. Non, il est préférable de se faire reprendre, de se soumettre à un régime spirituel pour se rétablir, que de finir exposé sur la place publique dans l'ignominie et pire encore, enchaîné en privé pour le restant de votre vie. Parce que dès que l'ennemi met son grappin sur vous, il ne vous lâche pas. Est-ce que vous me suivez? Donc, quand on parle du fait que Dieu nous a libérés de l'esclavage du péché par la croix de Jésus, c'est quelque chose d'extraordinaire. Et ça prend différentes formes. Différentes formes. Le père Higgin a parlé d'un homme qui était psychiatre et qui a commencé à molester les enfants. Sa femme était sur le point de le quitter parce qu'elle ne supportait plus ça. Ils sont allés, il était chrétien. Ils sont allés voir le serviteur de Dieu et il a discerné, il a dit, ah, cet homme, son problème est venu parce qu'il s'occupait des gens qui molestaient les enfants en tant que psychiatre. À force de les écouter, à force d'étudier leur cas, le même esprit est venu sur lui. Quand il a prié pour lui qu'il a chassé ce démon, c'était fini. Alléluia. Ne jouez pas avec le péché. Vos amis non convertis regardent certains films et vous aussi vous asseyez comme quelqu'un qui n'a pas de cerveau, je suis désolée, pour regarder le même film. Satan va les laisser, il va venir vous chercher vous. Parce que vous êtes censé être chrétien. Ah. Eux qui chutent, ça n'a pas d'importance. Mais si vous vous chutez, là c'est grave. Donc quand il nous a dit que Jésus nous a libérés de l'esclavage du péché, c'est quelque chose de fondamentalement important pour nos vies, notre existence sur terre. Si vous ne vivez pas dans la culpabilité du péché, vous vivez libre. Et quand Jésus nous a libérés de l'esclavage, il nous a pardonné le péché, il nous a libérés de la punition, il nous a libérés de la culpabilité et il nous a libérés de la domination du péché. Mais regardez, lui, il a fait tout cela. Mais il y a quelque chose que nous devons faire pour vivre dans cette liberté. Mais il n'y a pas que ça. Et non seulement il nous a libérés de la punition, de la culpabilité, il nous a aussi libérés de l'accusation. Vous me suivez? De l'accusation. La parole de Dieu dit dans Colossiens qu'il a effacé l'acte qui était rédigé contre nous et qui nous était contraire. En le clouant à la croix. Donc sur la croix, toutes les accusations contre vous par rapport à votre vie passée, ont été effacés. Et ça, c'est fondamental. Parce que si nous ne comprenons pas cette victoire-là, nous allons continuer à nous culpabiliser pour les choses que nous avions faites avant notre conversion. Quel que soit ce que vous avez fait. Dieu ne l'a pas effacé parce que ce n'est pas grave. Dieu l'a effacé pas parce que ce n'est pas grave. Il l'a effacé parce que Jésus l'a cloué à la croix. Est-ce que vous comprenez? Parce que les gens vont dire, oui, mais c'est tellement mauvais ce que j'ai fait. Oui, oui, c'est pour ça que Jésus a dû mourir. Parce que ce que nous faisons est mauvais. Si ce n'était pas mauvais, il ne serait pas allé à la croix. Oui, mais tu peux même pas imaginer ce que j'ai fait. Jésus a pu imaginer. C'est pour ça qu'il a cloué à la croix. Et cette œuvre qu'il a accomplie continue de fonctionner pour nous aujourd'hui. Si quelqu'un pêche, il peut demander encore pardon. Et le pardon lui sera accordé. Mais celui qui cache son péché ne prospérera pas. Et le silence, le secret, c'est l'arme de l'ennemi pour continuer à vous maintenir dans l'esclavage. Il est infiniment préférable d'avouer vos fautes. La parole de Dieu nous dit avouez vos fautes, d'avouer vos fautes que de les cacher. Parce que dans ce secret, vous allez rester tourmenté.
0: L'ennemi va dire, si tu le dis, ils vont commencer à penser du mal de toi, ils vont plus penser que ceci. Écoutez, il n'y a rien de nouveau sous le soleil. L'homme a chuté et est capable des pires choses. Vous ne pouvez même pas imaginer les choses que j'ai entendues. Oh, les choses que les gens ont faites. Mais est-ce que Jésus pardonne? Jésus pardonne. Est-ce que j'ai le droit de juger? Absolument pas. Alléluia. Il a effacé l'accusation. Dites, l'accusation a été effacée. Donc, quand vous vous réveillez la nuit et vous dites, oh, vous pensez à tout le mal que vous avez fait, ça, ce n'est pas un rêve du Seigneur pour vous pousser à la repentance. Ça, c'est un rêve de l'ennemi pour vous pousser à être encore enchaîné. Enchaîné par la peur, enchaîné par les mauvaises émotions. Mais à une condition, que vous soyez repenti. Est-ce que vous êtes encore là? Donc, Jésus a obtenu pour nous la liberté. Et qu'est-ce qui nous est dit dans Colossiens 2, 13, 15? Vous qui étiez morts en raison de vos fautes et de votre nature non circoncise, il vous a rendu à la vie avec lui. La victoire, il nous a rendu à la vie. Donc, je vous ai parlé de ces trois dimensions de victoire. Gardez-les à l'esprit. Il nous a libérés de la culpabilité. Et même quatre, il nous a libérés de l'accusation qui est liée à la culpabilité. Il nous a libérés de la punition. Nous ne serons plus punis pour ces fautes-là parce que Jésus les a portées. Et il nous a libérés de la domination du péché. C'est ce que Jésus a fait. Et qu'est-ce que nous faisons? Nous le croyons. Vous le méditez jusqu'à ce que ça devienne votre mentalité. Et même quand vous sentez, oh, il faut que je fasse, parce que pour certains, ce n'est pas un péché physique, c'est un péché mental. Pendant que je préparais ce message, j'ai eu une pensée. Il y a des gens qui ont dit, personne m'a touché, moi je suis pur. Et il y a des gens qui sont biologiquement purs, mais qui sont mentalement pervers. Vous suivez? Ils n'ont rien fait avec leur corps, mais alors leur pensée, en lieu de perdition et de pourriture. Tout ce qu'il y a de mauvais est passé par là. Mais ce que Jésus veut, c'est que nous soyons purifiés, corps, âme et esprit.
1: 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Que l'Éternel vous bénisse et vous garde.
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5: Il y a quelque temps, j'ai eu le privilège de me rendre au Cameroun, dans l'extrême nord. Là, j'ai pu rencontrer de nombreuses chrétiennes chassées de leur village par le groupe terroriste Boko Haram. Elles ont trouvé refuge à Mokolo, une zone plus sûre, un peu plus au sud. Elles ont toutes des histoires tragiques. Toutes ont au moins un membre de leur famille ou de leur voisinage qui a été tué par Boko Haram. C'est vraiment une situation terrible. Mais Frère André, notre fondateur, disait ceci.
6: Les gens ont tendance à regarder au problème. Mais tant que tu te focalises sur le problème, tu ne travailles pas à la solution.
5: Alors, dans cette vidéo, nous allons nous focaliser sur les solutions. Comment aider ces chrétiennes qui ont tout perdu? Premièrement, faisons un constat sur la situation en écoutant leurs témoignages.
7: Je m'appelle Raku. J'ai 55 ans, j'ai 6 enfants. Quand Boko Haram est arrivé, ils ont tué 4 personnes. 2 de ma famille et 2 de mes voisins. Ils ont attaqué ma maison et ont poussé mon mari dehors. Là, ils l'ont tué.
8: Quand j'ai fui mon village pour aller à Mokolo, je n'avais aucun logement pour moi et mes enfants. Tout le monde était en fuite. J'avais perdu la seule personne qui pouvait m'aider et je n'avais personne d'autre pour m'aider jusqu'à maintenant. Il n'y avait que moi, Dieu et mes enfants.
9: Tout le monde a fui et nous a abandonnés. Boko Haram nous a poursuivis. Nous leur avons échappé et nous nous sommes cachés. On pouvait les entendre dire « Où sont les mécréants ?» Ils me cherchaient. Je tremblais. J'étais enceinte de notre fille, Chantal. J'ai même douté de Dieu. Comment pouvait-il y avoir un Dieu puisqu'il les a laissés tuer 9 personnes de mon foyer, dont mon père et mon frère. Nous avons dormi en brousse sous un rocher pendant 3 mois. Puis nous avons fui jusqu'à Mokolo.
5: Le vide sécuritaire qui sévit dans l'extrême nord du Cameroun a des conséquences dramatiques sur la population. Les groupes djihadistes sévissent, comme l'État islamique en Afrique de l'Ouest et Boko Haram. À cause de sa frontière avec le nord du Nigeria, le pays est vulnérable aux groupes extrémistes qui ravagent la région. Et le pire, c'est que quiconque élève la voix pour protester contre le manque de protection de l'État se voit menacé par le gouvernement, dans une dérive autoritaire inquiétante. On aura peut-être l'occasion d'approfondir ce point dans une prochaine vidéo. Toujours est-il que nous avons identifié 2 besoins. L'urgence humanitaire et soutenir la foi en péril de la communauté chrétienne. Les deux vont d'ailleurs ensemble. Nous nous trouvons donc au cœur de l'appel de portes ouvertes. Affermir le reste qui est prêt de mourir. Alors, voici une solution que nous avons mise en place grâce à nos partenaires terrain. Créer des groupes d'entraide.
9: J'ai participé à une formation dans une salle de classe. J'étais épuisée. Boko Haram m'avait affaiblie. Je me disais, est-ce que Dieu est là? Est-ce qu'il m'a oublié? Mais la formation que j'ai reçue a apaisé les doutes qui m'accablaient. Ma foi a changé et j'ai été fortifiée. La formation a aussi attiré mon attention sur les autres femmes et je me suis dit que je devrais créer un groupe ici.
10: Je pleurais tous les jours chez moi. Alors, maman Déborah est venue me voir et m'a demandé si j'étais réfugiée à Mokolo. Je lui ai répondu que oui. Elle m'a demandé comment allaient mes enfants, mais elle a senti que j'étais encore triste, distraite et silencieuse. Elle m'a dit que j'avais besoin d'amis à qui parler. J'avais besoin d'être entourée. Quand j'étais seule, je ne faisais que pleurer. Elle m'a invitée dans un groupe de prière, appelé groupe d'entraide. Elle m'a dit, « Prions ensemble pour toi et tes enfants, et Dieu t'aidera. Il ne t'abandonnera pas. » Ma vie était difficile depuis que j'étais réfugiée à Mokolo. Le but de Boko Haram, c'était de nous séparer. J'étais seule. Alors j'ai décidé de rejoindre le groupe, car je savais que ça m'aiderait. Et tout ce qui me faisait de la peine a aujourd'hui disparu.
5: Déborah est devenue la responsable de ce groupe d'entraide. Voici comment ces groupes fonctionnent. Portes ouvertes fournit un capital de départ au groupe de femmes. L'une d'entre elles pioche dedans pour lancer un projet professionnel. Avec l'argent qu'elle a gagné, elle rembourse son emprunt, avec des intérêts, et une autre femme peut à son tour emprunter, et ainsi de suite. Les participantes sont également formées à la gestion d'un budget et au développement de petits projets économiques. Les femmes se retrouvent régulièrement, non seulement pour le travail, mais également pour lire la Bible, prier ensemble et se soutenir les unes les autres. Ainsi, elles ont pu commencer à guérir.
9: Ce n'est pas facile tous les jours. Pourquoi? Parce qu'il n'y a plus de mari pour subvenir aux besoins. La femme doit travailler pour pouvoir faire à manger chez elle. Si l'une de notre groupe est en difficulté, nous faisons une collecte pour lui apporter quelque chose. Puis, elle travaille grâce à ce qu'on lui a donné et elle nous le rapporte avec un petit intérêt pour que cela puisse être utile à un autre membre du groupe. C'est comme ça que nous fonctionnons.
10: Faire partie de ce groupe, toutes ensemble, me donne de la force. Nous cultivons et nous en retirons de l'argent pour vivre.
11: Je ne savais plus quoi faire, mais maman Déborah m'a conseillé de continuer à effectuer le travail que je pratiquais avant. Les autres femmes m'ont aidé à emprunter une machine et j'ai commencé à coudre. Le voisinage a réalisé que j'étais couturière. Ils ont commencé à m'apporter leurs habits. Alors, aujourd'hui, même sans posséder encore ma propre machine, je gagne assez d'argent pour vivre.
5: Ces femmes sont le témoignage vivant d'à quel point l'entraide au sein du corps de Christ est indispensable.
11: Grâce au groupe, j'étais encouragée à me remettre à lire la Bible, à chanter et à prier avec mes enfants. Ma foi s'était refroidie, mais maintenant,

0: en compte plus de 500. Au total, ce sont plus de 6000 femmes que ces groupes d'entraide ont déjà pu toucher. Et ces groupes sont entièrement financés par vos dons. Ils sont une manière pour la communauté chrétienne d'être la main de Dieu en action, d'être présent, d'apporter un soutien concret. Et cette présence de l'Église contribue énormément à maintenir vivante la foi des chrétiens. Alors, si vous donnez, si vous priez, si vous partagez juste cette vidéo, vous faites déjà partie de la solution. Vous êtes la preuve que Dieu n'abandonne pas ses enfants, même au cœur de l'épreuve. Et pour cela, aux côtés de nos sœurs, nous voulons vraiment vous dire merci.
1: Je remercie Dieu de tout mon cœur, ainsi que les gens qui nous ont aidés de plusieurs manières. Ma foi s'était beaucoup affaiblie à cause de Boko Haram, mais grâce à Dieu et au groupe d'entraide, ma foi s'est renforcée.
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couvert par le sang de l'agneau, que je m'approche de toi, Seigneur. Je viens le cœur assoiffé de toi. Oui, j'ai besoin de toi, car sans toi, je ne peux vivre.

L'homme aime ce qui frappe les yeux et il apprécie particulièrement de savoir où il va et si possible même connaître son avenir. Cela se comprend très bien car en effet, l'inconnu génère chez tous les êtres humains de l'anxiété, une énergie négative qui pousse à reculer ou à se recroqueviller sur soi-même plutôt que d'avancer, d'où la fameuse résistance au changement que nous connaissons. Le problème, c'est que tout cela est exactement à l'inverse de la foi, puisque la foi, c'est justement une démonstration de ce que l'on ne voit pas, ou encore l'acceptation totale des réalités que l'on ne voit pas encore. Or, sans la foi, il est impossible d'être agréable à Dieu. Et toute la réalité spirituelle tourne autour de ce principe, marcher par la foi et non par la vue. Le bébé spirituel dont nous avons déjà parlé a besoin de voir pour croire et se motiver. Il a besoin de voir la manifestation physique de son Dieu au travers d'œuvres de puissance, de guérison ou encore d'autres phénomènes surnaturels. Posons-nous la question. Et si Dieu ne répondait pas à mes prières? S'il me laissait pendant des jours, des mois, des années dans l'épreuve, dans l'opposition, la persécution, comme ce fut le cas pour Job, Jérémie, Ésaïe, Paul et tous les autres, l'aimerais-je encore? Il est essentiel de se poser cette question afin de tenir bon dans l'épreuve. Bien sûr, il est facile de tenir ses propos quand tout va bien, mais quand tout va mal. C'est de la maturité spirituelle et la stature d'homme de Dieu dont il est question ici. Celui qui accepte la discipline de Dieu pénètre dans sa présence glorieuse. C'est ainsi qu'Adolphe Monod, homme de Dieu qui souffrait le martyre, a glorifié Dieu et rendu grâce à son Seigneur qu'il éprouvait si durement, et cela jusqu'à son dernier souffle à l'âge de 54 ans. Récemment, une amie quitte l'assemblée des croyants, affirmant qu'il ne se passe rien de miraculeux dans l'Église. Elle ne comprend pas qu'il y ait des malades qui ne guérissent pas, des prières qui ne sont pas exaucées. Ce qu'elle prétend n'est pas toute la vérité, mais ce sont ses arguments. Elle voudrait qu'il y ait des prophéties, des prodiges, des miracles. Elle a donc rencontré un nouveau prédicateur isolé qui lui accumule, soi-disant, les prodiges. Je ne juge pas de la véracité de ce qu'elle prétend. Je dis seulement que cette démarche est une régression. Un retour à l'enfant spirituel qui a besoin de voir pour croire. Exactement comme le reproche adressé par Jésus au disciple Thomas, 7 jours après sa résurrection, « Heureux ceux qui ont cru et qui n'ont pas vu ». Celui qui reste à cet état de bébé spirituel, ayant encore besoin de voir pour croire, sera bien sûr accueilli dans le ciel à cause de la grâce de Dieu, qui accueille ceux qui se tournent vers lui. Mais quelle reconnaissance croit-il recevoir? Il est écrit que sans la foi, nul n'est agréable à Dieu. Alors, persévérons dans la foi jusqu'à ce que nous soyons tous parvenus à l'état d'homme fait, à la mesure de la stature parfaite de Jésus-Christ. Cette chronique vous a été proposée par Bruno Oldani et Jacques Cudeville.

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Éphésiens chapitre 1. Salutations. Moi, Paul, je suis apôtre du Christ Jésus parce que Dieu l'a voulu. J'écris à ceux qui appartiennent à Dieu, qui se trouvent à Éphèse et qui croient au Christ Jésus. Que Dieu, notre Père et le Seigneur Jésus-Christ, vous bénisse et vous donne la paix. Dans le Christ, Dieu réalise son projet de salut louange à Dieu, le Père de notre Seigneur Jésus-Christ. En effet, il nous a bénis dans le Christ en nous communiquant les dons de son Esprit qui viennent du ciel. Avant la création du monde, Dieu nous a choisis dans le Christ pour que nous soyons saints et sans défaut devant ses yeux. Dieu nous aime et, depuis toujours, il a voulu que nous devenions ses fils par Jésus-Christ. Il a voulu cela dans sa bonté. Alors chantons la gloire de Dieu pour la grandeur de ses bienfaits. Il nous les donne généreusement par son Fils très aimé. Dans le Christ, par son sang, nous sommes libérés du mal, et nos péchés sont pardonnés tellement la bonté de Dieu est grande. Oui, Dieu nous a couverts de ses bienfaits. Il nous a donné toute la sagesse et l'intelligence. Il nous a fait connaître son mystère, c'est-à-dire ce que, dans sa bonté, il voulait faire dans le Christ depuis toujours. Ce projet, Dieu voulait le réaliser au temps choisi par lui. Rassembler tout ce qui est dans les cieux et ce qui est sur la terre, sous un seul chef, le Christ. Et dans le Christ, Dieu nous a donné notre part au salut en nous choisissant d'avance selon son projet. Il a fait tout cela parce qu'il l'a décidé et voulu. Alors, nous qui avons été les premiers à mettre notre espoir dans le Christ, chantons la gloire de Dieu. Dans le Christ, vous aussi, vous avez entendu la parole vraie, la bonne nouvelle qui vous sauve. Ensuite, vous avez cru dans le Christ et Dieu vous a marqué d'un signe. Cette marque, c'est l'Esprit Saint qui l'a promis. Cet Esprit est la première part des biens que nous allons recevoir de Dieu. Nous les posséderons quand nous serons entièrement libérés du mal. Alors chantons la gloire de Dieu. Paul prie pour les chrétiens. Voici ce que j'ai appris. Vous croyez au Seigneur Jésus et vous aimez tous ceux qui lui appartiennent. C'est pourquoi, depuis que je sais cela, je dis vos noms quand je prie et sans cesse je remercie Dieu à cause de vous. Je demande au Dieu de notre Seigneur Jésus-Christ, le Père rempli de gloire, de vous donner la sagesse. Alors vous découvrirez Dieu et vous le connaîtrez vraiment. Je lui demande d'ouvrir les yeux de votre intelligence. Ainsi, vous pourrez connaître l'espérance qu'il vous a donnée en vous appelant. Vous connaîtrez la richesse magnifique des biens qu'il donne à ceux qui lui appartiennent. Vous connaîtrez la puissance extraordinaire que Dieu a montrée pour nous qui croyons en lui. Sa puissance et sa force, Dieu les a montrées dans le Christ quand il l'a réveillé de la mort, quand il l'a fait asseoir à sa droite dans les cieux. Ainsi, le Christ est placé au-dessus de toutes les forces et de toutes les puissances qui ont autorité et pouvoir. Il est au-dessus de tout ce qui existe, non seulement dans le monde d'aujourd'hui, mais aussi dans le monde qui vient. Oui, Dieu a tout mis sous les pieds du Christ. Il a mis le Christ au-dessus de tout et il l'a donné comme tête à l'Église. L'Église est le corps du Christ. En elle, le Christ est totalement présent, lui en qui Dieu habite totalement.

La météo pour ce mercredi 13 mai, dégradation pluvieuse près de la Manche, des averses sur le piémont pyrénéen, le temps sera calme ailleurs mais nuageux et frais. Les températures pour ce mercredi matin, 7 degrés sur Strasbourg, 8 à Lille et Orléans, 9 degrés pour Cherbourg, Paris et Brest, 9 également pour Lyon, 11 degrés à Toulouse, 11 également pour Marseille, 13 à Bordeaux, Bastia, Ajaccio, Perpignan et 14 degrés pour Nice. Et pour ce mercredi après-midi, entre 14 et 17 degrés sur une moitié nord, il fera 14 en Bretagne et en Normandie, 14 sur l'Île-de-France et les Hauts-de-France, jusqu'à 17 en Alsace. Dans la moitié sud, entre 16 et 21 degrés, il fera 16 degrés en Nouvelle-Aquitaine, 18 dans la vallée du Rhône et sur l'Occitanie, 19 en Corse et entre 20 et 21 degrés le long de la Méditerranée.

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0: Seigneur mon refuge, je viens à toi avec un cœur parfois fatigué. Il y a des pensées qui insistent, des souvenirs qui reviennent et des inquiétudes qui parlent plus fort que la paix. Tu vois tout cela. Tu sais combien certaines nuits sont longues, combien l'esprit peut s'agiter sans raison visible et comment la peur peut grandir dans le silence. Mais je choisis maintenant de me tourner vers toi. Tu es le Dieu qui m'entoure, pas seulement devant moi, mais autour de moi. Quand je me sens vulnérable, tu es ma protection. Quand je me sens accusé, tu es celui qui relève ma tête. Quand je me sens seul, ta présence reste proche. Seigneur, fais taire les voix intérieures qui me condamnent, celles qui disent que rien ne changera. Celles qui disent que je suis abandonné. Ta vérité parle plus fort. Je ne veux pas nourrir mes peurs ce soir. Je veux nourrir ma confiance. Je te confie les problèmes non résolus. Je te confie les conversations qui tournent dans mon esprit. Je te confie ce que je ne peux plus réparer aujourd'hui. Je dépose tout entre tes mains. Maintenant, apprends-moi le repos. Ralentis mon souffle, relâche mes épaules, apaise mon cœur. Pause 5 secondes. Je me couche sous ton regard. Je ne dors pas seul. Tu veilles. Même dans l'obscurité, je ne suis pas en danger. Même dans le silence, tu agis. Même pendant mon sommeil, tu travailles pour moi. Je refuse d'imaginer le pire. Je choisis de me souvenir de ta fidélité. Si demain apporte ses défis, tu m'y conduiras déjà préparé. Alors je ferme les yeux sans crainte. Que ta paix garde mes pensées. Que ta présence garde ma maison. Que ton repos garde mon corps. Je m'endors dans ta sécurité, Seigneur. Et si je me réveille pendant la nuit, je me souviendrai que tu es là. Tu es mon bouclier, ma gloire, celui qui relève ma tête. Je te fais confiance pour cette nuit. Amen.
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Bonjour, les députés examineront en fin de journée une proposition de loi visant à systématiser l'information des victimes de violences sexuelles lorsque leur agresseur sort de détention. Le texte est né après le suicide il y a un peu plus d'un an d'un adolescent de 17 ans, Yanis, dont l'agresseur sexuel avait été remis en liberté sans qu'il n'en soit préalablement averti. Antivirus, les quarantaines renforcées en milieu hospitalier ont déjà débuté pour une partie des cas contacts français identifiés. Les autres devaient être mis à l'isolement dans la matinée. Un cas contact a déjà été confirmé en Bretagne. Ce dernier s'est confiné dans le Finistère avant son transfert au CHU de Rennes pour son isolement en milieu hospitalier. Le président Donald Trump a promis une victoire complète des États-Unis sur l'Iran. Il estime avoir déjà gagné d'un point de vue militaire. Le dirigeant américain a estimé que le cessez-le-feu était sous assistance respiratoire après avoir fustigé la réponse de l'Iran au plan américain visant à mettre fin durablement à la guerre. En réponse, le pouvoir iranien a prévenu que son pays était prêt à donner une leçon en cas de nouvelle agression. À l'occasion de ses 60 ans, le petit Robert dévoile aujourd'hui les nouveaux mots, expressions et sens qui entrent dans son édition 2027. Parmi les entrées figurent notamment écouthérapie, proxy, fast fashion, découvrabilité ou encore manosphère qui désigne une communauté masculiniste, en particulier en ligne. Les termes narcomicide pour les meurtres liés au trafic de drogue et pornodivulgation font également leur apparition. Au moins 200 000 personnes sont attendues à Cannes pour la 79e édition du festival qui démarre ce soir. 4 000 journalistes de 90 pays ont été accrédités pour l'événement, pour 2 000 médias au total. C'est la fin de ce flash, une très bonne journée à notre écoute. Bonjour au football, il n'y aura pas de fanzone à Paris pour la finale de la Ligue des Champions. Le 30 mai, Emmanuel Grégoire a officiellement pris en compte les arguments de la préfecture de police. Le préfet de police de Paris a fait savoir qu'il était défavorable à l'installation de cette fanzone. Il faut dire que le calendrier parisien du 30 mai pèse lourd dans cette décision. Trois concerts mobiliseront déjà les forces de sécurité. Aya Nakamura au Stade de France devant 80 000 spectateurs. Damso à la Défense Arena pour 40 000 personnes et Bouss à Bercy face à 16 000 fans. À cela s'ajoute un match de top 14 entre le Stade français et Bayonne à Jambon ainsi que l'ouverture probable du Parc des Princes pour la diffusion de la rencontre. Les organisateurs des JO 2030 dans les Alpes françaises ont annoncé l'entrée en discussion exclusive avec l'anneau de glace de Heerenveen aux Pays-Bas pour y accueillir le patinage de vitesse. Il a été préféré à celui de Turin. La localisation de l'anneau fait partie des décisions à prendre pour compléter la carte des sites olympiques qui doit être validée fin juin par le comité international olympique. Tennis, les espoirs français Moïse Kouamé, Xenia Efremova ont reçu une invitation pour intégrer directement le tableau final de Roland-Garros du 24 mai au 7 juin. Les vétérans tricolores Gaël Monfils, 222e mondial à 39 ans et Suisse Stan Wawrinka, 125e à 41 ans, ont également reçu une wild card pour le tableau principal. Ces deux joueurs disputent tous les deux la dernière saison d'une riche carrière. Tennis toujours, troisième match en 2026 et troisième défaite pour Louise Boisson. La Dijonnaise était à Parme hier, un WTA 125 dans lequel elle possédait le statut de tête de série numéro 1. Malheureusement, la demi-finaliste du Grand Chelem parisien l'an dernier s'est encore inclinée au premier tour face à la Tchèque Dominika Salkova, 117e mondiale et seulement 4 succès en carrière face à des top 100. Boisson a totalement craqué après le gain du premier set. C'est la fin de ce flash sport, une très bonne journée à toutes et à tous.

Tes, Salabaya, Barabaya, Sit, Anekas, rassemblez les adorates. Dieu nous donne un chant nouveau. Plus de voix sur nos visages, race du lion et de l'agneau. 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
1: Bonjour mon ami, bienvenue. Nous allons parler d'un sujet que je trouve extrêmement fascinant. Il s'agit de l'histoire racontée dans le livre des Actes de la naissance de l'Église à Philippe, l'Église de Philippe. Il y a un livre dans le Nouveau Testament appelé Philippiens. Parfois, nous lisons l'Épître aux Corinthiens, nous lisons l'Épître aux Éphésiens, nous lisons l'Épître aux Philippiens, etc. Et nous ne réfléchissons pas vraiment à ce à quoi ressemblaient ces congrégations, de quoi elles étaient composées ou comment elles ont vu le jour. Comment le premier converti est-il entré dans le royaume de Dieu? Comment l'Église s'est-elle développée? En fait, le livre des Actes, au chapitre 16, nous donne une description assez détaillée de la façon dont cette Église a vu le jour, comment elle s'est formée et comment les premières personnes sont venues à Christ. Il y a beaucoup d'éléments fascinants dans cette histoire. Elle nous enseigne de véritables leçons. L'histoire commence avec Paul et ses compagnons qui essaient d'apporter l'Évangile en Asie mineure. Ils essaient de se rendre dans un endroit appelé Bithynie, mais le Saint-Esprit ne leur permet pas d'aller dans ces lieux. On ne nous dit pas comment l'Esprit a communiqué avec eux, peut-être par une prophétie, qui sait. Peut-être un rêve ou une vision, qui sait. Peut-être que l'Esprit a parlé à l'un d'entre eux, qui sait. C'était peut-être simplement une impression intérieure très reconnaissable. La Bible dit « Tous ceux qui sont conduits par l'Esprit de Dieu sont fils de Dieu, et l'Esprit lui-même rend témoignage à notre esprit. » Parfois, il s'agit simplement d'un témoignage intérieur. Vous savez dans votre fort intérieur, et vous avez un sentiment fort en vous, vous savez que le Saint-Esprit vous guide ou vous parle, et c'était peut-être cela. Nous ne savons pas exactement comment, mais nous savons que Paul a vu de nuit une vision. Dans cette vision, un homme macédonien a dit « Passe en Macédoine et aide-nous ». Ils en ont conclu que c'était Dieu qui les guidait vers la Macédoine. Peu de temps après, ils embarquent sur un bateau, se rendent en Macédoine et arrivent dans la ville de Philippe, qui tire son nom de Philippe de Macédoine, le père d'Alexandre le Grand. C'était en fait un endroit très stratégique. De nombreuses batailles s'y sont déroulées. Cette ville contrôlait en quelque sorte la route entre l'Europe et l'Asie. On pourrait penser qu'avec une telle vision, un homme qui apparaît et dit « Passe en Macédoine et aide-nous », des choses incroyables allaient se produire. D'immenses portes allaient s'ouvrir automatiquement et un défilé allait être organisé en votre honneur dans les rues. Mais cela ne s'est pas passé ainsi. Ils ont pris la mesure de la situation. Il n'y avait apparemment même pas assez de Juifs pour former une synagogue, car, selon la tradition de l'époque, il fallait 10 familles juives dans une ville ou un village pour former une synagogue. Lorsque Paul allait quelque part, il avait pour habitude de se rendre à la synagogue et de prêcher Christ à partir des Écritures. Quand il n'y avait pas assez de familles pour former une synagogue, il se rendait traditionnellement au bord d'un fleuve, lisait les Écritures et louait Dieu. Ils ont donc trouvé des Juifs et des prosélytes juifs près d'un fleuve qui étaient en train de louer Dieu. Il n'y avait même pas d'hommes, seules des femmes étaient rassemblées. Paul et ses compagnons leur ont donc annoncé l'Évangile et Dieu a ouvert le cœur d'une femme nommée Lydie, qui appartenait à la classe supérieure. C'était une aristocrate, elle était riche, elle possédait une grande maison, elle avait une entreprise lucrative qui teignait et vendait des vêtements pourpres. Elle et sa maison ont été sauvées, elle a des serviteurs, elle a du personnel, sa maison est très grande. Elle insiste pour que Paul et ceux qui l'accompagnent viennent séjourner chez elle. C'est une femme fortunée et c'est également la toute première convertie de la ville de Philippe. Plus tard, alors qu'il continuait à aller au bord du fleuve, il rencontre une jeune fille possédée par un démon qui est voyante. Elle se met à crier « Ces hommes sont les esclaves du Dieu Très-Haut qui vous annonce la voie du salut ». Bien sûr, ce qu'elle disait était vrai, mais personne ne veut qu'un démon fasse de la publicité pour lui. J'ai l'impression qu'elle disait tout cela sur un ton un peu moqueur et sarcastique. Tous les habitants de la région la connaissaient. C'était une esclave, elle appartenait à des hommes qui exploitaient son don. En réalité, elle était possédée par un esprit maléfique, mais ils considéraient cela comme un don qui leur permettait de gagner de l'argent. Associer immédiatement l'évangile à l'occultisme n'était certainement pas une bonne chose. Après plusieurs jours, Paul, affligé, se retourna et dit à l'esprit : « Je te commande au nom de Jésus-Christ de sortir d'elle. » L'esprit sortit d'elle et elle fut libérée. Cela n'est pas mentionné, mais j'aime à croire qu'elle a rejoint l'Église. Imaginez être sous l'emprise de forces démoniaques toute votre vie et être soudainement libérée. Je suis persuadé qu'elle est devenue membre de la congrégation locale. Mais ses maîtres étaient mécontents car ils réalisaient que leur source de profit venait de disparaître. Nous lisons à leur sujet dans les Écritures en Actes 16, 19 à 24, « Mais ses maîtres, voyant que l'espérance de leur gain s'en était allée, ayant saisi Paul et Silas, les traînèrent dans la place publique devant les magistrats. Et les ayant présentés aux prêteurs, ils dirent, « Ces hommes-ci, qui sont juifs, mettent tout en trouble dans notre ville et annoncent des coutumes qu'il ne nous est pas permis de recevoir ni de pratiquer à nous qui sommes romains. » Et la foule se souleva ensemble contre eux, et les prêteurs, leur ayant fait arracher leurs vêtements, donnèrent l'ordre de les fouetter. Et leur ayant fait donner un grand nombre de coups, ils les jetèrent en prison, en commandant au geôlier de les garder sûrement. Celui-ci, ayant reçu un tel ordre, les jeta dans la prison intérieure et fixa sûrement leurs pieds dans le bois. Les propriétaires esclavagistes de cette femme qui auparavant pouvait prédire l'avenir ne peuvent plus compter sur ses services, car l'esprit maléfique qui la possédait l'avait quittée. Elle avait été libérée. Ils ont arrêté Paul et Silas, les ont traînés devant les autorités en disant « Ces hommes mettent tout en trouble dans notre ville. » Mais eux, ils se moquaient bien de leur ville, ils étaient cupides. Ils ont juste fait des histoires. Tout ce qui les intéressait, c'était le profit qu'ils perdaient. Cela arrivera où que vous soyez. Vous commencez à avoir du succès et les gens se tournent vers Christ. Mais si cela affecte leur portefeuille, ils vont semer le trouble. Je pensais à cela l'autre jour. Quand je vais à l'église le dimanche matin, il y a un bar particulier qui se trouve sur le boulevard principal, situé non loin de l'église. Chaque matin, je passe devant vers 8h, 8h15 et il y a des gens assis à l'extérieur du bar. La porte est ouverte, il y a des clients. À 8h du matin, chaque dimanche matin, ils sont là. Certaines de ces personnes sont encore là l'après-midi. Elles passent leur journée là-bas à boire. Elles sont assises dehors avec leurs verres et fument des cigarettes. Que se passerait-il si ces habitués du bar étaient soudainement sauvés, radicalement transformés, et au lieu d'être au bar le dimanche matin et de dépenser leur argent de retraite, car la plupart des gens qui sont là sont assez âgés, si au lieu de faire cela ils venaient à l'église, tout à coup le propriétaire du bar perdrait beaucoup d'argent. Soit il se convertira au christianisme, soit il se mettra en colère. Il va peut-être commencer à dire des choses comme « cette église là-bas ne cause que des histoires ». Mais en fait, c'est parce qu'il perd de l'argent. Imaginons un instant que nous assistions à un renouveau massif. Et je prie pour que cela arrive, pour que l'église soit ravivée et qu'il y ait un grand réveil dans le monde et que les enfants, au lieu de dépenser des milliers de dollars dans les derniers jeux vidéo et de passer leur temps à regarder des publicités, soient à l'église et lisent leur Bible. Préparez-vous à ce que des troubles éclatent. Paul et Silas ont été battus à coups de bâton. Ils ont été jetés dans la prison intérieure. Le geôlier leur a attaché les pieds dans le bois et les a laissés là, bien en sécurité. Si nous poursuivons la lecture de l'histoire, nous voyons qu'il y a un tremblement de terre. Je vais vous le lire dans un instant. Paul et Silas ont été libérés de manière surnaturelle, et toutes les portes de la prison se sont ouvertes. Nous allons lire que le geôlier était sur le point de se suicider. C'est important à souligner lorsque nous parlons de cette histoire. Car selon la loi romaine, Si un prisonnier s'échappait, c'était votre vie contre la sienne. C'était ainsi que fonctionnait l'autorité romaine. Si les prisonniers s'échappaient sous votre surveillance, alors c'était votre vie qui était désormais perdue. C'est pourquoi cet homme était sur le point de se suicider. Je vous lis la suite de ces versets. Il est écrit « Or, sur le minuit ». Paul et Silas ont donc les pieds enchaînés dans le bois, ils se trouvent dans une prison intérieure malodorante, il n'y a pas de toilette, on ne leur donne rien à manger, leur dos est complètement déchiré, ils ont été battus à coups de bâton, ils sont enfermés dans une position inconfortable. Cet endroit est absolument répugnant, il fait sombre. Or, sur le minuit, Paul et Silas, en priant, chantaient les louanges de Dieu, et les prisonniers les écoutaient. Apparemment, ils priaient et chantaient assez fort. Ce n'était pas très discret, car tout le monde les écoutait. Et tout d'un coup, il se fit un grand tremblement de terre, de sorte que les fondements de la prison furent ébranlés. Et au même instant, toutes les portes s'ouvrirent et les liens de tous furent détachés. Et le geôlier, s'étant éveillé et voyant les portes de la prison ouvertes, tira son épée et allait se tuer, croyant que les prisonniers s'étaient enfuis. Mais Paul cria à haute voix, disant « Ne te fais point de mal, car nous sommes tous ici. » Et ayant demandé de la lumière, le geôlier s'élança. Et tout tremblant, il se jeta aux pieds de Paul et de Silas, et les ayant menés dehors, il dit « Seigneur, que faut-il que je fasse pour être sauvé ?» Je voudrais vous parler de quelques éléments de ce passage, car je pense qu'ils sont importants pour comprendre comment l'Église de Philippe est née. À minuit, Paul et Silas prient et chantent des louanges. Ils ont le dos battu et ensanglanté. Ils sont enchaînés dans une cellule puante. Tout semble aller de travers pour eux. Ils chantent, louent et prient Dieu. Il est minuit, c'est l'heure la plus sombre. Peut-être traversez-vous, vous aussi, une heure sombre en ce moment. Il semble peut-être que tout va mal pour vous. Peut-être avez-vous même obéi à Dieu et cela vous a causé des ennuis. Nous devons nous rappeler que Paul et Silas se trouvent dans cette situation difficile parce qu'ils ont obéi au Seigneur. Ils suivaient une vision que le Seigneur leur avait donnée et à présent ils se retrouvent en difficulté. Il n'est pas écrit à minuit, Silas dit à Paul, « Quelle vision tu as eue, Paul ? Cela ne pouvait certainement pas venir de Dieu. » Si cela venait de Dieu, on nous aurait remis les clés de la ville. Nous n'avons même pas les clés de notre cellule. Que se passe-t-il donc? C'est stupide. Je ne servirai plus Dieu si cela ne m'attire que des ennuis. Quel genre de Dieu permettrait que cela arrive? C'est ainsi que certaines personnes réagissent. Elles rencontrent un problème et commencent à remettre Dieu en question. C'est comme les disciples dans le bateau lors de la tempête. Jésus dort et ils disent « Maître, cela ne te fait rien que nous périssions ?» C'est la réaction de certaines personnes face à la tempête. « Dieu, cela ne te fait rien ?» Oui, il s'en soucie et il a toujours le pouvoir de calmer les mers. Paul et Silas adorent et louent Dieu à leur heure la plus sombre. Écoutez, mon ami, quelqu'un parmi vous a besoin d'entendre cela. Dans certaines situations, la seule façon de vous en sortir est de louer Dieu. Vous devez entrer dans certains endroits, vous devez être dans certains endroits, et la seule façon d'y entrer est de louer Dieu. Vous devez le faire même si vous n'en avez pas envie. Vous devez le faire même si tout semble perdu. Vous devez le faire même si tout est sombre. Vous devez louer Dieu. Ils ont donc commencé à louer le Seigneur. Et bien sûr, Dieu a envoyé un tremblement de terre et les a libérés. J'y ai beaucoup réfléchi. Le paradis est un endroit très bruyant. Dans le bon sens du terme, il y a beaucoup d'activités et beaucoup de bruit, il y a beaucoup de sons. Si vous désirez le silence, vous ne serez pas heureux au paradis. Il suffit de lire de nombreuses références. L'ange dit d'une voix forte, et la multitude chante et loue d'une voix forte. Ils ont dit d'une voix forte. Ils louent le Seigneur et ils louent l'agneau. Les créatures autour du trône et les anciens autour du trône adorent Dieu d'une voix forte. Il y a beaucoup de louanges bruyantes. C'est très intéressant, en particulier dans le livre de l'Apocalypse. Il est question du trône de Dieu et de ce qui se passe au ciel. La phrase « louange d'une voix forte » revient de nombreuses fois dans la Bible. Il y a beaucoup de louanges bruyantes au ciel. J'imagine Dieu au ciel entouré de louanges retentissantes, avec toutes les créatures qui se trouvent autour du trône, les anciens, les anges, une activité intense et des sons puissants. Tout à coup, Dieu dit que tout le monde se taise. J'entends ma chanson. Pour certains de mes enfants, c'est une heure sombre. Il semble que rien ne va plus. On pourrait naturellement penser que je les ai abandonnés, mais ils me font confiance. Écoutez-les chanter. Tout le ciel se tait. Peut-être que Dieu a tapé du pied. La Bible dit « Le ciel est mon trône et la terre mon marchepied ». Dieu a tapé du pied et cela a provoqué un tremblement de terre. Tout à coup, les chaînes tombent de tout le monde. Toutes les portes de la prison s'ouvrent et tous les prisonniers sont libérés. Ce que j'essaie de vous dire, c'est que vous devez adorer Dieu à votre heure sombre. Cela a fait partie intégrante de la naissance de cette église. Le geôlier de Philippe, cet ancien soldat romain grisonnant, entre, demande de la lumière et dit en tremblant, « Seigneur, que faut-il que je fasse pour être sauvé ?» En Actes 16, 31, Paul répondit, et ils dirent, « Crois au Seigneur Jésus et tu seras sauvé, toi et ta maison. » Lorsque le geôlier a demandé, « Seigneur, que faut-il que je fasse pour être sauvé ?» le mot grec utilisé veut bien dire, « Seigneur ». Il a réalisé qu'il se trouvait en présence de supérieurs. Il a dit, « Seigneur, que faut-il que je fasse pour être sauvé ?» Ils ont répondu, « Crois au Seigneur Jésus. Il y a un Seigneur au-dessus de tous les autres seigneurs et son nom est Jésus. » Ils n'ont pas dit, « Que dois-tu faire pour être sauvé ?» Eh bien, fais de bonnes œuvres, va à l'église tous les dimanches, lis ta Bible, sois gentil avec les animaux, ne triche pas pour tes impôts et ne mens pas. Non, ils ont dit, « Crois au Seigneur Jésus et tu seras sauvé. » La Bible dit, « C'est par la grâce que vous êtes sauvés, par le moyen de la foi. Ce n'est pas par les œuvres, afin que personne ne puisse se vanter. C'est par la grâce, par la foi et rien d'autre. » C'est important à comprendre. Nos bonnes œuvres ne nous sauvent pas. Ce n'est pas comme ça que Paul a répondu. Il n'a pas dit, « Faites de bonnes œuvres et soyez de bons citoyens. » Il a dit, « Croyez au Seigneur Jésus. » Les bonnes œuvres sont importantes, même si elles ne vous sauvent pas. Les bonnes œuvres sont le fruit du salut. Le salut s'obtient par la grâce, par la foi. Le salut vient du cœur, c'est avec son cœur que l'homme croit. La Bible dit, si tu reconnais publiquement de ta bouche que Jésus est le Seigneur, et si tu crois dans ton cœur que Dieu l'a ressuscité, tu seras sauvé. Quelqu'un qui me regarde en ce moment avait besoin de l'entendre. Vous croyez dans votre cœur que Jésus est le Fils de Dieu? Vous savez qu'il était plus qu'un simple homme? Vous devez y ajouter vos lèvres. Vous n'avez fait que la moitié du chemin. Vous devez croire dans votre cœur et confesser de vos lèvres qu'il est le Seigneur, en comprenant que Seigneur signifie chef. Lorsque vous l'appelez Seigneur, vous dites, « Je renonce à mon droit de vivre de manière indépendante et je suis prêt à te soumettre ma vie. » Lorsque vous faites cela, le résultat est le salut. C'est ce que Paul a dit au geôlier qu'il devait faire. « Crois au Seigneur Jésus et tu seras sauvé. » Il a ajouté, « Tu seras sauvé, toi et ta maison. » Car Dieu va l'utiliser comme une lumière pour atteindre le reste de sa famille. C'est généralement ainsi que les choses se passent. Oui, chaque personne doit prendre la décision personnelle d'accepter Jésus-Christ. Mais tout commence généralement lorsqu'un membre de la famille accepte Jésus. Peut-être avez-vous un mauvais héritage, une mauvaise histoire familiale. Peut-être y a-t-il des antécédents de violence dans votre famille, peut-être des antécédents d'alcoolisme, de maltraitance, d'infidélité, où tous les hommes ont été infidèles à leurs femmes ou les femmes ont été infidèles. Vous avez peut-être un passé très sombre. Tout cela peut changer avec vous. Si vous donnez votre vie à Jésus-Christ, il peut y avoir un revirement dans votre famille. J'ai été le premier à être sauvé dans ma famille. Je n'avais jamais entendu parler du salut avant d'avoir atteint la vingtaine. Je vivais dans un autre état et je n'avais pas vu ma famille depuis plusieurs années. Quand je suis revenu, ils pensaient que j'avais perdu la tête, car je n'étais pas un peu engagé, j'étais entièrement engagé pour Jésus. Tout tournait autour de Jésus, et c'est toujours le cas. Ma petite sœur a été la première à être sauvée. Je l'ai emmenée, elle et son ami Bobby Sue, à un concert chrétien, et elles se sont avancées et ont donné leur vie à Jésus. Ma mère a été la suivante à être sauvée. Mon père a été le dernier à être sauvé. Il a été le plus difficile à convaincre, mais toute ma famille est venue à la foi en Christ. Dieu m'a utilisé pour leur apporter la connaissance de la vérité, et Dieu vous utilisera également. Les versets suivants disent « Et ils lui annoncèrent la parole du Seigneur, ainsi qu'à tous ceux qui étaient dans sa maison. Et il les prit en cette même heure de la nuit et lava leurs plaies. Et sur le champ, il fut baptisé, lui et tous les siens. » Paul a dit « Tu seras sauvé, toi et ta maison. » Mais aussi, ils lui annoncèrent la parole du Seigneur, ainsi qu'à tous ceux qui étaient dans sa maison. Il faut leur annoncer la parole du Seigneur. La foi vient de ce qu'on entend, et ce qu'on entend vient de la parole de Dieu. Oui, toute sa famille a été sauvée, mais Paul devait quand même partager le message avec eux. Ils ont quand même partagé la parole du Seigneur, la vérité de l'Évangile. La Bible dit en effet, « Vous êtes nés de nouveau, non pas d'une semence corruptible, mais d'une semence incorruptible, grâce à la parole vivante et permanente de Dieu. » Comment croiront-ils en celui dont ils n'ont pas entendu parler? Comment entendront-ils si personne ne l'annonce? Comment l'annoncera-t-on si personne n'est envoyé? La foi vient de ce qu'on entend et ce qu'on entend vient de la parole. Priez pour les membres de votre famille, priez sincèrement pour leur salut, priez pour que Dieu leur ouvre les yeux, priez pour que les écailles tombent de leurs yeux, priez pour vos camarades de classe, priez pour vos collègues de travail, priez pour eux. Mais priez aussi pour avoir l'occasion de partager avec eux. Paul et Silas leur ont donc prêché la parole, et ils ont tous été sauvés, mais ils ont d'abord écouté. La première chose qu'ils ont faite après avoir été sauvés, c'est se faire baptiser. Si vous avez mis votre confiance en Jésus-Christ, vous devez vous faire baptiser. Le baptême ne vous sauvera pas, c'est une démonstration du salut que vous avez déjà reçu. C'est une démonstration extérieure du salut que vous avez dans votre cœur. Lorsque vous vous faites baptiser, vous dites devant Dieu, devant les anges, devant les démons, devant votre famille, devant vos amis, devant le monde, « Je m'identifie totalement à Christ ». Lorsque vous êtes descendu sous l'eau, ça dit « Je suis mort à mon ancienne vie ». Et lorsque vous êtes sorti de l'eau, ça signifie « J'ai une nouvelle vie avec Jésus-Christ ». Ce n'est pas une doctrine à débattre, c'est un commandement à respecter. Chaque croyant doit être baptisé dans l'eau, alors vous devez être baptisé. L'histoire continue. « Et il les prit en cette même heure de la nuit et lava leurs plaies. Et sur le champ, il fut baptisé, lui et tous les siens. Et il les fit monter dans sa maison, il fit dresser une table, et croyant Dieu, il se réjouit avec toute sa maison. » Réfléchissez-y. Nous en avons parlé tout à l'heure, le geôlier allait se suicider. Il a peur parce que les prisonniers se sont échappés. C'est sa vie contre la leur. Paul lui dit, « Ne te fais pas de mal, nous sommes tous là. » Cet homme avait tellement peur de ce que les Romains allaient lui faire, de la punition qu'il attendait, qu'il préférait se suicider plutôt que de faire face aux conséquences. À présent, il fait défiler ses hommes dans la rue et dîne avec eux dans sa propre maison. Il n'a pas honte de l'Évangile de Christ. Tout comme l'apôtre Paul, je répéterai que je n'ai pas honte de l'Évangile de Christ, c'est la puissance de Dieu pour le salut de tout homme qui croit. Au fur et à mesure que l'histoire se poursuit, les magistrats découvrent que Paul et Silas étaient romains, que Paul était romain. Ils ont donc ordonné de les laisser partir. Le geôlier dit, « Vous êtes libres. » Paul répond, « Non, ils nous ont battus sans nous avoir condamnés, alors que nous sommes Romains. Qu'ils viennent eux-mêmes nous libérer. » Tout à coup, les magistrats de la ville ont peur car ils ont enfreint la loi. Ils ne savent pas ce qui va leur arriver. Ils viennent les supplier de partir. Quoi qu'il en soit, c'est ainsi que l'église de Philippe a vu le jour. Lorsque vous lisez l'Épître aux Philippiens, pensez-y. Certains pensent que ce geôlier romain est en fait devenu le pasteur de l'église de Philippe. Nous avons donc Lydie, c'est une aristocrate, elle appartient à la classe supérieure. Nous avons l'ancienne esclave qui a été libérée du pouvoir des démons, elle appartient à la classe la plus basse. Nous avons le geôlier, qui est de classe moyenne. Les membres de la maison de Lydie et ceux de la maison du geôlier formaient l'église. C'était là la graine de la naissance de l'église de Philippe, qui a grandi et a eu une grande influence pour l'évangile dans le monde entier, tel a été son commencement. Quand je lis le livre des Philippiens, ce sont ces personnes auxquelles je pense. Je pense à la façon dont Dieu a changé leur vie. Mon ami, Dieu veut aussi changer votre vie. Il vous aime. Jésus-Christ est mort sur la croix pour vos péchés et il est ressuscité des morts le troisième jour pour votre justification. Mettez votre confiance en lui, vous ne le regretterez jamais. Que Dieu vous bénisse. Saviez-vous que la Bible dit que Dieu souhaite nous accorder des bienfaits au quotidien? Jésus a expliqué que nous pouvons être nourris chaque jour par la parole de Dieu. Les habitudes que nous pratiquons chaque jour sont celles qui nous façonnent. Je vous encourage à visiter notre page web pour lire nos méditations quotidiennes. 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Cela vous permettra d'être encouragé et fortifié par Dieu chaque jour et de trouver un nouvel espoir tous les jours.
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Introduction à la deuxième épître de Jean. La deuxième épître de Jean est une courte lettre composée d'un seul chapitre de 13 versets. Elle est adressée par l'Ancien à Kyria l'élu et à ses enfants. Le terme « l'Ancien » désigne probablement l'apôtre Jean lui-même, un titre qu'il utilise également dans 3 Jean. Quant à Kyria l'élu, certains pensent qu'il s'agit d'une femme chrétienne bien connue, tandis que d'autres y voient une métaphore de l'Église, l'épouse du Christ, et ses enfants seraient alors les croyants. Structure de la deuxième épître de Jean, adresse et salutation, exhortation à l'amour fraternel et mise en garde contre les faux docteurs, vœux et salutations finales, le message central de l'épître. Cette lettre reprend les thèmes essentiels de 1er Jean, notamment l'amour fraternel, la vigilance face aux faux enseignants. Cependant, contrairement à la première épître de Jean, cette épître adopte une forme plus épistolaire, avec un ton plus personnel et des salutations claires. L'auteur rappelle que l'amour authentique se manifeste dans l'obéissance au commandement de Dieu. « Ce que je te demande, Kyria, ce n'est pas un commandement nouveau, mais celui que nous avons eu dès le commencement, que nous nous aimions les uns les autres. Et l'amour consiste à marcher selon ses commandements. » L'Épître met aussi en garde contre les séducteurs, c'est-à-dire ceux qui nient l'incarnation de Jésus-Christ. Car plusieurs séducteurs sont entrés dans le monde, ceux qui ne confessent pas que Jésus-Christ est venu en chair. Prenez garde à vous-même. L'auteur exhorte les croyants à ne pas recevoir ces faux docteurs, ni à leur donner l'occasion de répandre leurs enseignements erronés. Si quelqu'un vient à vous et n'apporte pas cette doctrine, ne le recevez pas dans votre maison et ne lui dites pas « Bienvenue ». Un message clair et direct. Bien que brève, cette épître est très directe et pleine de vérité. Elle insiste sur l'importance de demeurer dans la doctrine de Christ et sur le fait que celui qui va au-delà de cette doctrine n'a pas Dieu. Elle nous rappelle aussi l'équilibre entre amour et vérité. Aimer nos frères et sœurs dans la foi. Ne pas tolérer les fausses doctrines. Enfin, l'auteur préfère ne pas tout écrire et espère pouvoir parler de vive voix au destinataire. Il termine avec des salutations chaleureuses de la part des enfants de sa sœur élue, probablement une autre église.

La météo pour ce mercredi 13 mai, dégradation pluvieuse près de la Manche, des averses sur le piémont pyrénéen, le temps sera calme ailleurs mais nuageux et frais. Les températures pour ce mercredi matin, 7 degrés sur Strasbourg, 8 à Lille et Orléans, 9 degrés pour Cherbourg, Paris et Brest, 9 également pour Lyon, 11 degrés à Toulouse, 11 également pour Marseille, 13 à Bordeaux, Bastia, Ajaccio, Perpignan et 14 degrés pour Nice. Et pour ce mercredi après-midi, entre 14 et 17 degrés sur une moitié nord, il fera 14 en Bretagne et en Normandie, 14 sur l'Île-de-France et les Hauts-de-France, jusqu'à 17 en Alsace. Dans la moitié sud, entre 16 et 21 degrés, il fera 16 degrés en Nouvelle-Aquitaine, 18 dans la vallée du Rhône et sur l'Occitanie, 19 en Corse et entre 20 et 21 degrés le long de la Méditerranée.

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1: 15 versets bibliques sur la sainteté. 1 Thessaloniciens 4, 7. Car Dieu ne nous a pas appelés à l'impureté, mais à la sanctification. 1 Corinthiens 6, 11. Et c'est là ce que vous étiez, quelques-uns de vous. Mais vous avez été lavés, mais vous avez été sanctifiés, mais vous avez été justifiés au nom du Seigneur Jésus-Christ et par l'Esprit de notre Dieu. Psaume 119, 9. Comment le jeune homme rendra-t-il pur son sentier? En se dirigeant d'après ta parole. 1 Pierre 1, 14 à 16. Comme des enfants obéissants, ne vous conformez pas aux convoitises que vous aviez autrefois, quand vous étiez dans l'ignorance. 15. Mais, puisque celui qui vous a appelé est saint, vous aussi soyez saints dans toute votre conduite. 16. Selon qu'il est écrit, vous serez saints, car je suis saint. 1 Pierre 2, 9. Vous, au contraire, vous êtes une race élue, un sacerdoce royal, une nation sainte, un peuple acquis, afin que vous annonciez les vertus de celui qui vous a appelé des ténèbres à son admirable lumière. Jacques 4, 8. Approchez-vous de Dieu et il s'approchera de vous. Nettoyez vos mains, pécheurs, purifiez vos cœurs, hommes irrésolus. Romains 6, 6. Sachant que notre vieil homme a été crucifié avec lui, afin que le corps du péché fût détruit, pour que nous ne soyons plus esclaves du péché. Romains 6, 19. Je parle à la manière des hommes, à cause de la faiblesse de votre chair. De même donc que vous avez livré vos membres comme esclaves à l'impureté et à l'iniquité, pour arriver à l'iniquité, ainsi maintenant, livrez vos membres comme esclaves à la justice, pour arriver à la sainteté. 1 Corinthiens 7, verset 1. Ayant donc de telles promesses, bien-aimés, purifions-nous de toute souillure de la chair et de l'esprit, en achevant notre sanctification dans la crainte de Dieu. Romains 12, 1 à 2. Je vous exhorte donc, frères, par les compassions de Dieu, à offrir vos corps comme un sacrifice vivant, saint, agréable à Dieu, ce qui sera de votre part un culte raisonnable. 2. Ne vous conformez pas au siècle présent, mais soyez transformés par le renouvellement de l'intelligence, afin que vous discerniez quelle est la volonté de Dieu, ce qui est bon, agréable et parfait. Éphésiens 5, 3 à 5. Que l'impudicité, qu'aucune espèce d'impureté et que la cupidité ne soient pas même nommées parmi vous, ainsi qu'il convient à des saints. 4. Qu'on n'entende ni paroles déshonnêtes, ni propos insensés, ni plaisanteries, choses qui sont contraires à la bienséance. Qu'on entende plutôt des actions de grâce. 5. Car, sachez-le bien, aucun impudique ou impur ou cupide, c'est-à-dire idolâtre, n'a d'héritage dans le royaume de Christ et de Dieu. 1 Thessaloniciens 4, 3 à 4. Ce que Dieu veut, c'est votre sanctification. C'est que vous vous absteniez de l'impudicité. 4. C'est que chacun de vous sache posséder son corps dans la sainteté et l'honnêteté. Hébreux 12, 14. Recherchez la paix avec tous et la sanctification, sans laquelle personne ne verra le Seigneur. Philippiens 2, 14 à 15. Faites toutes choses sans murmure ni hésitation. 15. Afin que vous soyez irréprochables et purs, des enfants de Dieu irrépréhensibles au milieu d'une génération perverse et corrompue, parmi laquelle vous brillez comme des flambeaux dans le monde. Psaume 93, 5. Tes témoignages sont entièrement véritables. La sainteté convient à ta maison, ô Éternel, pour toute la durée des temps. Vous venez d'écouter Versets bibliques à déclarer. Que la parole de Dieu vous accompagne aujourd'hui. À très bientôt!

Ah Seigneur, que l'homme de Dieu que tu as envoyé vienne encore vers nous et qu'il nous enseigne ce que nous devons faire pour l'enfant qui naîtra. Dieu exauça la prière de Manoac et l'ange de Dieu vint encore vers la femme. Ah Seigneur, que

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Un jour, une femme est venue me voir à la fin d'une prédication et elle n'était pas psychiatrisée, elle n'était pas quelqu'un d'instable. Pourtant, elle était terrorisée et épuisée. Elle m'a avoué qu'elle était agressée régulièrement la nuit par des démons de façon sexuelle. Elle avait même des marques sur le corps. Régulièrement, ça lui arrivait, personne ne la croyait. Elle avait fait plusieurs églises pour essayer de trouver la délivrance. Et ça m'est arrivé de parler avec des pasteurs qui m'ont dit « Mais ces choses n'existent pas, tu crois quand même pas à ces choses-là. » Et laissez-moi vous dire que l'on y croit ou qu'on n'y croit pas, c'est pas la théologie qui va changer la réalité. La réalité, c'est qu'il y a des démons, et ça existe, et que certaines personnes souffrent parce qu'ils sont agressés sexuellement la nuit, que ce soit des hommes ou des femmes, et ces personnes souffrent en silence. Pourquoi ? Parce que c'est un sujet tabou, on n'en parle pas, les gens n'osent pas avouer ce qui leur arrive, ils ont peur de passer pour des gens qui sont dépravés, ou alors qui ne sont pas vraiment chrétiens. Des fois, ils ont demandé de l'aide, en vain, on leur a dit « tu n'aimais pas du tien, c'était toi le problème, tu n'as pas assez la foi, tu devrais plus lire ta Bible, plus prier. » Et malgré tous leurs efforts, eh bien, ils ne s'en sortent pas. Et ce qui se passe, eh bien, c'est que les gens souffrent en silence, ça continue, il y a un découragement. Et laissez-moi vous dire que ce phénomène, il existe dans toutes les cultures, que ce soit les blancs, les noirs, les hispanos, les gens des îles, les gens en France, au Québec, en Afrique, à La Réunion, peu importe, à Madagascar, c'est quelque chose qui touche tout le monde. Ça ne veut pas dire que tout le monde vit ça, mais ça touche des gens dans toutes les sphères de la société, dans toutes les cultures et dans toutes les ethnies. Alors les conséquences sont réelles, sont des troubles dans la vie de couple, des blocages affectifs, impossibilité de se marier, et surtout la réalité c'est que les gens souffrent parce qu'ils sont conscients de ce qu'ils vivent, ils se réveillent avec des marques, ils vivent dans la souillure, ils vivent dans la honte, et il y a cette terreur, pour même pour certaines personnes, dès qu'ils ferment les yeux, eh bien ça leur arrive. Alors dans cette vidéo, je vais expliquer réellement ce que sont les maris et les femmes de nuit, pourquoi la sanctification seule ne suffit pas toujours, comment ces alliances spirituelles se forment et surtout, comment elles peuvent être brisées légalement et bibliquement par le puissant nom de Jésus-Christ. Alors si tu vis cela, ou si quelqu'un autour de toi souffre en silence et peut-être t'as avoué, t'as confessé qu'il vivait cette chose et qu'il cherchait de l'aide et tu ne savais pas quoi faire, eh bien je t'encourage à lui partager cette vidéo, même si c'est un sujet qui n'est pas très confortable, la vérité libère et laisse-moi te dire que oui, c'est possible de vivre libre en Jésus et d'être libéré de ses oppressions. 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Dans cette formation que j'ai fait avec mon ami Jérémy Potin, le lien est dans la description de cette vidéo, tu peux t'inscrire gratuitement. Eh bien, on explique comment collaborer avec le Saint-Esprit qui est le libérateur, comment exercer le discernement des esprits, mais aussi comment briser les liens d'âme, les malédictions dans la Nouvelle Alliance, comment annuler l'influence de la sorcellerie et surtout chasser les maris et les femmes de nuit. Donc, je t'encourage vraiment à le suivre, c'est gratuit. 14 jours pour vivre plus libre en Jésus. Le lien est dans la description de cette vidéo. Alors, quand on parle des maris et des femmes de nuit, tout d'abord, ce qu'il faut comprendre, c'est que les gens souffrent en silence. Et souvent, les gens commencent à en parler un petit peu, ils se rendent compte qu'ils ne sont pas crus ou qu'on les regarde bizarrement, alors ils arrêtent d'en parler et les gens se referment. Donc, j'aimerais te dire, si tu vis ces choses, peut-être que tu es tombé sur cette vidéo et ça a résonné dans ton cœur parce que c'est ta réalité, laisse-moi te dire que je te crois, que ce que tu vis est réel et que Jésus a compassion de toi et que tu peux être libre. Alors, de quoi on parle concrètement ? On ne parle pas de juste quelqu'un qui fait un rêve érotique. On parle de quelqu'un qui est agressé sexuellement. Ça peut varier en fréquence. J'ai vu des personnes à qui ça arrivait plusieurs fois par jour. Des fois, des gens, c'est une fois par trimestre, une fois par semaine, une fois par mois. Ça varie. Ça peut varier en intensité. Ça peut être quelque chose qui semble juste un rêve qui semble, on va dire, naturel. Jusqu'à ce que la personne se débat et n'arrive pas à s'en sortir, jusqu'à ce qu'elle se sente physiquement pénétrée ou qu'elle sente qu'elle ait des marques. Ça peut aller jusqu'à avoir des marques, des bleus, ou se réveiller comme s'il y avait vraiment eu un rapport sexuel. Ça dépend de l'intensité, ça dépend d'une personne, ça dépend de la sorcellerie qui était mise derrière et ça dépend des démons qui sont là. Et on le voit vraiment dans toutes les cultures. Et j'insiste là-dessus. Parce que des fois, les gens pensent que c'est que pour les Africains. Mais non, les démons n'ont pas de couleur. Et les êtres humains sont soumis aux mêmes lois spirituelles, peu importe leur pays d'origine. Alors, j'ai mentionné dans l'introduction que ça peut entraîner d'autres symptômes, d'autres conséquences. Alors, donc, il y a les rêves sexuels. La sensation d'avoir eu un rapport,
d'avoir des marques, il y a la souillure, il y a la honte. Mais il y a aussi, ça peut entraîner des difficultés dans le couple. Des fois, les gens sont mariés et l'un des partenaires a un esprit sexuel qui l'oppresse. La personne est démonisée et ça vient affecter leur sexualité, ça vient affecter leur mariage. Et ça devient surnaturellement impossible de construire le mariage. Pourquoi ? Parce qu'il y a quelqu'un qui est là et qui s'oppose à ce mariage. Parfois, ça peut commencer tout petit. Pour d'autres personnes, ça commence à l'adolescence. Pour d'autres personnes, ça commence après une relation sexuelle avec une personne en particulier. Pour d'autres personnes, ça commence après la mort d'un ascendant, par exemple la grand-mère, le grand-père, ou un père, ou une mère. Parfois encore, ça commence après le baptême, ou après le fait de se consacrer à Jésus. Et là, ça peut sembler très bizarre, mais en fait, ce n'est pas le baptême qui amène la démonisation. En fait, c'est le fait de se consacrer à Jésus qui fait que l'ennemi qui avait un droit dans la vie de la personne se met à oppresser ou à agresser la personne, eh bien pour la détourner de Jésus. Et ce qu'on constate, c'est que la sanctification peut limiter l'effet de ces maris et ces femmes de nuit, mais ne va pas les arrêter complètement. D'où l'épuisement, d'où la fatigue, d'où le découragement, d'où l'impression d'être abandonné. Est-ce que Dieu m'écoute? Est-ce que Dieu entend mes prières? Alors, je veux revenir sur cette idée que ça peut commencer après qu'on se soit tourné vers Jésus. Je vais vous donner une image qui va vous aider à comprendre. Imaginez un chien qui soit attaché à une chaîne, à un piquet. Le chien est libre de faire tout ce qu'il veut, mais il ne peut pas aller plus loin que la chaîne. Et à un moment, la chaîne se tend et il prend conscience que la chaîne est là. Des fois, ce qui se passe, c'est qu'on a dans nos vies eh bien, des emprises démoniaques. On a des péchés qui ont entraîné des droits légaux à des démons dans notre vie. Il y a eu de la sorcellerie qui a été faite contre nous. On a été initié à des pratiques. Ou alors, on a eu un héritage spirituel, que ce soit religieux, satanique, peu importe, et de perversion. Et ce qui se passe, c'est qu'on ne se rend pas compte de la dimension démoniaque. Et alors qu'on s'approche de Jésus, l'ennemi qui avait comme un droit sur notre vie, eh bien, exerce ce droit pour essayer de nous détourner de Dieu. Et donc, c'est là qu'à ce moment-là, on prend conscience que la chaîne est tendue et c'est là qu'on commence à souffrir parce qu'on ne peut pas aller plus loin. Mais ce n'est pas le baptême qui a créé le problème. C'est juste que le baptême, c'est le fait de dire « Ok, moi, je m'avance résolument vers Jésus, je m'éloigne du mal et c'est à ce moment-là que la chaîne se tend. » La bonne nouvelle, c'est que Jésus est venu pour briser nos chaînes. Alors, on peut se poser une question. Est-ce qu'un être spirituel, un démon, peut interagir sexuellement avec un être humain? Ben, on voit le cas, par exemple, dans Genèse chapitre 6, il est parlé des Elohim, des fils de Dieu, qui ont couché avec les filles des hommes, et ça a engendré les géants, tout ça. Et donc, l'idée, c'est que, de la même façon que ça a pu arriver à l'époque, ben, ça peut encore arriver aujourd'hui. Et donc, un être spirituel eh bien, peut interagir avec le monde physique. Lorsque, par exemple, les anges sont allés à Sodome et Gomorre, qu'ils ont attrapé Lot et ses filles et sa femme, et ils les ont saisis par le bras, ils n'étaient pas des êtres vaporeux, ils ont pu le toucher et interagir avec lui. Donc, ils ont pu, s'ils peuvent toucher sa main, ils peuvent toucher le reste du corps. Donc, ce qu'il faut comprendre, c'est que pourquoi il y a des démons qui interagissent au niveau sexuel avec des êtres humains. Ce qu'il faut comprendre, c'est que la sexualité est la première alliance créée par Dieu. Dieu a créé les rituels, Dieu a créé les lois, les codes spirituels, comment ça fonctionne dans le monde spirituel. Et lorsqu'il a créé et institué le mariage, l'homme quittera son père et sa mère et s'attachera à sa femme et les deux deviendront une seule chair. La réalité, c'est que la sexualité est une alliance. La sexualité, ce n'est pas juste quelque chose de physique, c'est quelque chose avant tout de spirituel. Et lorsqu'il y a une relation sexuelle, que ce soit entre un homme et une femme, entre deux hommes, entre un homme et un animal, peu importe, eh bien, il y a, ou un démon, il y a une alliance qui s'établit. Il y a une union. Et c'est très puissant. Et c'est pour cela que dans les rituels sataniques, souvent, il y a beaucoup de sévices sexuels. Parce que la sexualité, on va dire, on pourrait dire que ça sert comme une colle, comme un ciment. Ça unit les deux personnes. Et donc, c'est pour ça que il y a cette puissance qui est là et qu'on doit défaire les choses. On ne peut pas juste se consacrer, il faut défaire par la puissance du nom de Jésus cette alliance. Alors concrètement, un mari de nuit, c'est un esprit, donc ça peut être un démon

Ça peut être des rituels dans lesquels il y a une consécration à une divinité. Et là, on retrouve ça dans toutes les cultures, dans tous les pays, d'accord? Ça peut être relié, rattaché à certaines divinités, au culte des ancêtres. Ça peut être rattaché aussi à le fait que la personne a hérité de cette alliance. Donc, il est possible que vos ancêtres aient pratiqué de la sorcellerie ou aient pratiqué l'adoration de certaines divinités et rendu un certain culte qui a donné un droit à ce démon dans votre généalogie. Et donc, c'est quelque chose qui se transmet de père en fils ou de mère en fille. Alors, des fois, c'est sur l'aîné, des fois, c'est que les filles, des fois, c'est que les garçons. Ça dépend du type du rituel qui est utilisé, ça dépend du type de divinité qui est adorée, donc du type de démon qui est invoqué. Donc, c'est possible que ce soit quelque chose qui nous a été transmis. Comme c'est possible quelque chose, on a été initié enfant ou jeune sans nous en rendre compte. Des fois, par exemple, les gens vont au village, ça dépend des pays, hein, mais ils vont au village, il y a une cérémonie de protection. Alors, ça peut être fait avec des incisions, ça peut être fait avec. On boit des choses, on mange des choses. Il y a quelque chose qui a été fait, un rituel. Et à partir de ce moment-là, ça a servi un petit peu comme de cérémonie de mariage, on va dire. Peut-être qu'il y a un vêtement, un voile, des bijoux, des bagues, des colliers qui ont été mis sur la personne lors de cette cérémonie. Après, ils sont enlevés, on ne les voit plus, mais spirituellement, ils sont là. Et c'est comme une marque qui donne un droit à l'ennemi de venir agresser sexuellement la personne. Alors, ça peut aussi arriver lors d'un rapport sexuel avec quelqu'un. Vous avez un partenaire sexuel, là je parle de quelque chose de consenti, ça peut même être dans le cadre du mariage, et votre conjoint, votre partenaire, lui aussi, vous ne l'aviez pas, mais lui, il a un mari ou une femme de nuit. Et donc, ou alors il a pratiqué des choses, ou alors il y a dans son héritage il y a quelque chose. Et donc il est possible que vous deveniez agressé sexuellement, parce qu'à cause de ce lien maintenant qui vous relie avec ce partenaire sexuel, ça donne le droit à ce démon de venir dans votre vie. Et je vous expliquer maintenant comment vous séparer de cela. Ça peut aussi se manifester suite à un viol. Ça peut se manifester aussi même par invocation directe d'un démon sexuel. J'ai rencontré plusieurs personnes qui avaient demandé à des démons soit d'avoir plus de libido, soit à des gourous d'avoir plus de libido. J'ai même rencontré une fois une femme qui m'avait dit qu'elle avait demandé à Satan de coucher avec elle. Et elle était bien chargée. C'était assez intense. L'alliance peut être brisée parce que Jésus est plus fort. Ce qu'il faut comprendre, c'est que peu importe le rituel qui a été fait, peu importe la puissance du rituel, que c'était fait avec du sang, avec des rapports sexuels, avec des sacrifices d'animaux, peu importe, Jésus est plus fort. Maintenant, plus la sorcellerie est puissante, plus il est nécessaire de prier précisément. Parce que c'est comme un contrat légal, d'accord? C'est un peu comme prononcer le divorce d'avec cet esprit. Pour certaines personnes, eh bien, il suffit juste de dire « je brise tes chaînes » ou « je commande à cet esprit impur de te quitter maintenant, de ne plus revenir, je prononce le divorce d'avec cet esprit au nom de Jésus » et ça suffit. La personne vit une délivrance et ne revit plus ses agressions. Des fois, ce qui se passe, c'est que dans les nuits qui suivent, la personne, j'ai eu souvent des témoignages comme ça, on a prié pour quelqu'un, et la personne ensuite dit, mais là, je voyais l'esprit qui s'approchait, mais il ne pouvait pas s'approcher plus près. C'est comme s'il était derrière une barrière invisible. Ou alors, je le voyais tourner en rond, il était en colère parce qu'il ne pouvait plus me toucher. Ou alors, il s'est approché, je lui ai dit, va-t'en, je refuse, et il est parti, et il n'est plus revenu. Ce qu'il faut bien comprendre, c'est que vous n'avez pas à subir ces choses. Des fois, les gens ont cette impression que dans un rêve, eh bien, on dort, physiquement on dort, mais notre esprit, lui, il est éveillé, il n'est pas au repos. Il est possible que vous soyez tenté sexuellement dans un rêve, et ce n'est pas un mari de nuit, c'est simplement un esprit sexuel qui vient, et il vient pour vous tenter. Mais il n'a pas le droit de le faire. Et c'est pour ça que c'est important que vous soyez conscient que vous avez le droit de dire non. J'ai reçu plusieurs témoignages comme ça, et ça m'est arrivé moi aussi une fois, où y a un esprit qui s'approche, et je dis mais non! Et il s'en va. C'était pas dans ce cas-là, c'était pas un mari ou une femme de nuit. C'est juste que c'est un esprit qui vient essayer de vous agresser dans votre rêve. Il profite de votre sommeil. Donc c'est important que vous conscientisez que dans vos rêves, vous avez le droit de dire non. Ce qui se passe, c'est que si alors que vous résistez, que vous dites non, ça s'impose à vous, ça vous domine, alors là vous avez besoin d'une délivrance. Il ne s'agit plus d'une tentation, il s'agit ou d'une attaque, il s'agit vraiment d'un droit légal qui est là et vous avez besoin d'une délivrance. Alors concrètement, comment on fait pour faire cette délivrance? Tout d'abord, il est important de vous séparer sexuellement des partenaires que vous avez eus.

0: Alors comment on fait? Eh bien, c'est un petit peu comme signer un contrat. On va révoquer le lien qu'il y a entre nous et la personne à cause de la relation sexuelle. On va le faire au nom de Jésus, par la puissance du nom de Jésus. Pourquoi? Parce que c'est Jésus qui est le Tout-Puissant. Et donc, au nom de Jésus, on peut se séparer sexuellement de telle ou telle personne qu'on a eu comme partenaire. Ça peut être un agresseur, ça peut être un abuseur, quelqu'un qui a commis l'inceste, ou simplement un ex-conjoint un ex-partenaire. Donc, on en parle plus dans la formation vraiment libre, mais l'idée, c'est que ça. Dans la prière, on dit « je me sépare sexuellement de cette personne ». Lorsque deux personnes sont unies, il y a un transfert. Il y a des choses qui passent de l'un à l'autre. Et donc, on retourne au partenaire ce qui lui appartient et on reprend ce qui nous appartient. Spécifiquement, s'il y a des esprits sexuels qui ont été transférés, on les retourne d'où ils viennent. Deuxièmement, il va être nécessaire de se séparer de l'héritage de vos ancêtres. Typiquement, vous avez un père et une mère, et donc vos parents vous ont transmis chacun un héritage spirituel qu'ils ont eux-mêmes hérité de leurs parents. Et donc, un héritage, on peut le recevoir, mais on peut aussi le refuser. Dans un héritage, il y a des bonnes choses. Peut-être que vous avez hérité le sens de l'humour, vous avez hérité des beaux yeux, vous avez hérité une certaine capacité. Peut-être que vous avez hérité des biens, de l'argent, une maison, un terrain, je ne sais pas, une entreprise. Mais vous pouvez aussi hériter des dettes, vous pouvez hériter des tares, vous pouvez hériter d'une maladie, une maladie génétique. Et donc l'idée, c'est qu'il faut prier pour briser cet héritage et annuler cet héritage. Donc vous priez par rapport du côté de votre père, du côté de votre mère, tout ce qui est descendu de génération en génération, et l'annuler et le retourner à ceux à qui ça appartient parce que vous le refusez. Des fois, c'est suffisant. Des fois, il faut aller un petit peu plus précisément. Et dans ce cas-là, il faut ce qu'on appelle annuler les rituels ou les cérémonies à laquelle vous avez participé ou alors qui ont été faits à votre insu ou alors que vos ancêtres ont fait et dont vous ignorez l'existence. Alors vous allez me dire, mais comment je fais pour savoir ça? C'est là que le Saint-Esprit intervient. Parce que le Saint-Esprit, l'Esprit de vérité, il met la lumière sur les choses cachées. Et lui, il sait tout. Donc même si votre grand-mère a fait des choses et que vous les avez héritées et que vous ne savez pas d'où ça vient, le Saint-Esprit peut vous révéler les choses. Il peut vous donner un rêve, il peut vous donner une vision. Et vous pouvez prier d'après la vision. Et donc si vous priez spécifiquement, Seigneur, montre-moi quel est le droit, qu'est-ce qui donne à cet esprit de m'agresser, le Seigneur va révéler les choses, il va mettre à la lumière. Il est possible que vous voyez une cérémonie particulière. Il est possible que vous voyez avec des détails. Il est possible que vous voyez que vous avez comme un anneau à la main ou à un orteil. Il est possible que vous ayez des indications précises en rapport avec une personne de votre famille ou en rapport avec un partenaire précis. Parce que ce n'est pas tous les partenaires sexuels que vous avez eus qui vous ont transmis un démon, d'accord ? Mais le Seigneur va vous guider, il va vous diriger. L'idée, c'est que dans la prière, vous allez défaire et annuler ce que le Seigneur vous montre ou ce que le Seigneur vous révèle. Donc, j'aimerais prier maintenant pour vous. 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Pourquoi? Parce que Jésus est tout puissant, il a tout accompli, il veut que vous soyez libre, le Saint-Esprit est avec vous, le libérateur, il veut vous délivrer. Et donc, vous allez vraiment expérimenter une plus grande liberté. 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J'aimerais prier pour vous maintenant. Peut-être que déjà, ça vous a rassuré de dire « Ok, je ne suis pas fou, je ne suis pas folle, il y a de l'espoir. » Vous avez retrouvé l'espoir. Et donc, j'aimerais prier maintenant pour que le Seigneur vous révèle ce qui est caché maintenant. Je prie pour que le Seigneur vous donne le discernement des esprits, que la puissance de Dieu vienne sur vous et que vous expérimentiez cette liberté que Jésus vous a promis et surtout acquise à la croix. Alors Seigneur, je prie maintenant pour chaque personne qui va regarder cette vidéo. Certains qui peut-être sont dans une situation de désespoir, de découragement. Ceux qui peut-être ont cherché à gauche, à droite de l'aide et n'en ont pas trouvé. Et je prie, Seigneur, maintenant que ta gloire vienne sur eux. Que tu les entoures de champs de délivrance. Que tes anges les environnent. Et que les chaînes tombent. Je prie spécifiquement, Seigneur, pour que les alliances aux mains, aux pieds soient brisées. Les rituels par lesquels ces personnes ont été vendues, ont été offerts, ont été consacrés à ces esprits méchants et impurs, ces esprits des eaux, eh bien, qu'ils en soient délivrés maintenant. Au nom de Jésus, je prononce le divorce avec ces esprits méchants, par la puissance de Jésus. Et je déclare maintenant que, en tant qu'enfant de Dieu, vous êtes maintenant l'épouse de Christ. Et je vous intègre maintenant dans le corps de Christ. Je vous intègre maintenant en tant qu'épouse de Christ. Et je déclare que c'est à Jésus-Christ que vous appartenez. Seigneur, je prie maintenant spécifiquement pour celles et ceux qui auront besoin de prier plus spécifiquement. Je prie maintenant que ta lumière se fasse, que tu ouvres les yeux et les oreilles spirituelles et que tous ces cachets soient mis à la lumière. Je prie pour des visions, des rêves, des paroles inspirées. Je prie que tu les conduis sur le chemin de la liberté au nom de Jésus. Seigneur, je te prie pour toutes celles et ceux qui ont subi des héritages négatifs. Je prie pour qu'il y ait maintenant cette séparation avec tout cet héritage familial et qu'il soit greffé à Jésus-Christ, l'olivier franc. Je prie que ce soit ta bénédiction maintenant qui coule en eux. Je prie qu'ils aient part à la lignée d'Abraham, la lignée des croyants, de ceux qui croient en Dieu et en Jésus. Et je prie que ce soit la bénédiction de Dieu maintenant qui s'applique dans votre vie et non toutes ces malédictions. J'appelle des nuits paisibles. Je déclare sur vous ce verset, « Je me couche et je m'endors en paix, car toi seul, Éternel, m'assure la sécurité dans ma demeure. » Je prie maintenant que vous soyez entourés et protégés et que l'ennemi ne puisse plus vous toucher et vous approcher. Seigneur, je t'apporte spécifiquement toute la notion, la sensation de souillure. Et je prie maintenant pour que ton sang vienne purifier. Je prie pour cette robe blanche maintenant, des justes, des rachetés. Je prie maintenant pour que vous puissiez dormir paisiblement. Je prie spécifiquement, Seigneur, pour toutes celles et ceux qui n'arrivent pas à se marier à cause spécifiquement de ce sujet, afin qu'ils soient libres maintenant de toute entrave, qu'ils ne soient plus tenus à l'écart et qu'ils puissent trouver un conjoint. Je t'apporte celles et ceux qui souffrent dans leur couple, qui peut-être savent avec leur sexualité, ou ils sont au bord du divorce, ou c'est compliqué. Et je prie maintenant qu'il y ait la paix. Qu'il y ait la paix, que ce soit dans leur chambre à coucher, dans leur foyer, dans leur maison, et qu'il n'y ait plus d'interférence entre eux maintenant. Je vous bénis. Je vous bénis au nom de Jésus. Amen. Partagez-moi dans les commentaires ce que ça vous a apporté. 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Que Dieu vous bénisse.
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2: Bonjour, les députés examineront en fin de journée une proposition de loi visant à systématiser l'information des victimes de violences sexuelles lorsque leur agresseur sort de détention. Le texte est né après le suicide il y a un peu plus d'un an d'un adolescent de 17 ans, Yanis, dont l'agresseur sexuel avait été remis en liberté sans qu'il n'en soit préalablement averti. Antivirus, les quarantaines renforcées en milieu hospitalier ont déjà débuté pour une partie des cas contacts français identifiés. Les autres devaient être mis à l'isolement dans la matinée. Un cas contact a déjà été confirmé en Bretagne. Ce dernier s'est confiné dans le Finistère avant son transfert au CHU de Rennes pour son isolement en milieu hospitalier. Le président Donald Trump a promis une victoire complète des États-Unis sur l'Iran. Il estime avoir déjà gagné d'un point de vue militaire. Le dirigeant américain a estimé que le cessez-le-feu était sous assistance respiratoire après avoir fustigé la réponse de l'Iran au plan américain visant à mettre fin durablement à la guerre. En réponse, le pouvoir iranien a prévenu que son pays était prêt à donner une leçon en cas de nouvelle agression. À l'occasion de ses 60 ans, le petit Robert dévoile aujourd'hui les nouveaux mots, expressions et sens qui entrent dans son édition 2027. Parmi les entrées figurent notamment écouthérapie, proxy, fast fashion, découvrabilité ou encore manosphère qui désigne une communauté masculiniste, en particulier en ligne. Les termes narcomicide pour les meurtres liés au trafic de drogue et pornodivulgation font également leur apparition. Au moins 200 000 personnes sont attendues à Cannes pour la 79e édition du festival qui démarre ce soir. 4 000 journalistes de 90 pays ont été accrédités pour l'événement, pour 2 000 médias au total. C'est la fin de ce flash, une très bonne journée à notre écoute. Bonjour au football, il n'y aura pas de fanzone à Paris pour la finale de la Ligue des Champions. Le 30 mai, Emmanuel Grégoire a officiellement pris en compte les arguments de la préfecture de police. Le préfet de police de Paris a fait savoir qu'il était défavorable à l'installation de cette fanzone. Il faut dire que le calendrier parisien du 30 mai pèse lourd dans cette décision. Trois concerts mobiliseront déjà les forces de sécurité. Aya Nakamura au Stade de France devant 80 000 spectateurs. Damso à la Défense Arena pour 40 000 personnes et Bouss à Bercy face à 16 000 fans. À cela s'ajoute un match de top 14 entre le Stade français et Bayonne à Jambon ainsi que l'ouverture probable du Parc des Princes pour la diffusion de la rencontre. Les organisateurs des JO 2030 dans les Alpes françaises ont annoncé l'entrée en discussion exclusive avec l'anneau de glace de Heerenveen aux Pays-Bas pour y accueillir le patinage de vitesse. Il a été préféré à celui de Turin. La localisation de l'anneau fait partie des décisions à prendre pour compléter la carte des sites olympiques qui doit être validée fin juin par le comité international olympique. Tennis, les espoirs français Moïse Kouamé et Xenia Efremova ont reçu une invitation pour intégrer directement le tableau final de Roland-Garros du 24 mai au 7 juin. Les vétérans tricolores Gaël Monfils, 222e mondial à 39 ans et Suisse Stan Wawrinka, 125e à 41 ans, ont également reçu une wildcard pour le tableau principal. Ces deux joueurs disputent tous les deux la dernière saison d'une riche carrière. Tennis toujours, troisième match en 2026 et troisième défaite pour Louise Boisson. La Dijonnaise était à Parme hier, un WTA 125 dans lequel elle possédait le statut de tête de série numéro 1. Malheureusement, la demi-finaliste du Grand Chelem parisien l'an dernier s'est encore inclinée au premier tour face à la Tchèque Dominika Salkova, 117e mondiale et seulement 4 succès en carrière face à des top 100. Boisson a totalement craqué après le gain du premier set. C'est la fin de ce Flash Sport. Une très bonne journée à toutes et à tous.

Bonjour à tous, je suis Dina Viminil, vous êtes sur la radio RFE dans la rubrique Dina Care. À travers ces podcasts, je souhaite m'adresser à vous, parents, et à vos enfants pour vous encourager, vous conseiller, vous accompagner aussi dans le domaine de la famille. Pendant 25 ans, j'ai servi en tant que responsable des enfants avec une belle équipe de moniteurs d'école du dimanche. Maintenant, je donne une formation pour les moniteurs dans leurs églises afin de leur transmettre les outils et les compétences nécessaires pour l'épanouissement des enfants et des jeunes. Vous pouvez me contacter si vous avez besoin de mes services. Le titre du podcast d'aujourd'hui est « La mission d'un moniteur d'école ». Du dimanche. J'aimerais encourager toutes ces belles personnes qui travaillent autour des enfants pour leur apporter la parole de Dieu, leur prodiguer, leur donner l'amour de Jésus, les enseigner combien Dieu aime les enfants, comment Dieu les aime en tant qu'enfants de Dieu. Et le ciel aussi se réjouit de votre travail. Comme je le disais tout à l'heure, je donne une formation intitulée Dina Care. Cette formation est pour les moniteurs et les responsables d'école du dimanche, pour les équipes expérimentées qui souhaitent se renouveler et pour les petites et grandes églises qui veulent faire briller ce service. Mais surtout pour toute personne ayant à cœur le développement spirituel de l'enfant. J'ai toujours encouragé les moniteurs à avoir un cœur de serviteur pour les enfants, être passionné pour le service auprès des enfants. Mais je tiens à préciser que cette formation Dina Care n'est pas sur comment faire de bons messages pour les enfants, non. Mais plutôt sur comment prendre soin de soi afin de prendre soin des enfants. J'accompagne les moniteurs dans le merveilleux monde de l'éducation spirituelle des enfants. Et bien sûr, mon objectif est de donner les outils pour impacter la vie des enfants et des ados avec amour. Avec sagesse et surtout, et aussi, il ne faut pas l'oublier, une bonne dose d'humour. Je leur fais découvrir de la pédagogie, la gestion d'un groupe d'enfants, le respect de l'enfant et l'écoute active. Comment prendre soin de soi pour mieux prendre soin des autres aussi, c'est extrêmement important, c'est-à-dire prendre soin des enfants, bien sûr. Et je partage aussi une technique pour faire grandir la spiritualité des enfants et surtout, nous nous amusons avec des activités pratiques, un travail d'équipe pour que tout le monde s'éclate. J'ai eu des retours positifs après cette formation. Ces témoignages m'ont vraiment touché et m'ont motivé à continuer à servir Dieu dans le domaine des enfants. J'aimerais vous partager quelques phrases de leur retour après cette formation. La formation répond à toutes les questions avec bienveillance. Elle aide à se décomplexer et à prendre soin de soi. Elle aborde des sujets importants auxquels les parents sont souvent démunis. Elle donne l'importance de se mettre au niveau de l'enfant. Formation complète, dynamique et transparente. Explication simple et bien structurée. Très bon travail équilibré dans le contenu. Formation vivante, sans place pour l'ennui. Cette formation valorise l'importance du rôle du moniteur. Vous savez, cette formation aide surtout à comprendre le cœur de l'enfant. Un moniteur d'école du dimanche doit se mettre au niveau des enfants. Certains enfants ont besoin d'encouragement, d'autres de gestes d'affection ou d'attention. C'est pour cela qu'il est important d'observer les enfants. Comment réagissent-ils? Qu'est-ce qui les rassure? Le travail en unité avec le Saint-Esprit, bien sûr, aide à les comprendre et à prendre soin d'eux. Tout comme Jésus le fait avec nous. C'est marqué dans Isaïe 40, 11. Comme un berger, il paîtra son troupeau. En fin de compte, cette formation sert surtout à savoir comment répondre aux enfants. Tout est une question, je dirais, d'attitude. Le moniteur doit avoir l'attitude et la nature de Christ en lui. Comme on le dit souvent, qu'est-ce que Jésus ferait à ma place? En simple, un moniteur d'école du dimanche doit apprendre à parler aux enfants comme il voudrait que Jésus lui parle. Pour toucher profondément un enfant, il aurait besoin de ressentir que Jésus l'aime, que Jésus l'entend et que, bien sûr, il répond à ses demandes. Un simple échange peut tout changer et peut surtout changer profondément l'enfant. Regarder l'enfant dans les yeux, cela le touche. Se mettre à sa hauteur pour lui parler, c'est-à-dire se mettre à genoux devant lui,
Écoutez vraiment ce qu'il dit, c'est-à-dire ne déviez pas votre regard pour autre chose. Je crois que quelques minutes d'attention peuvent changer la vie des enfants. Il est important de savoir investir dans leur vie, que chacun soit prompt à écouter, dit Jacques 1, 19. La parole d'encouragement, les paroles d'encouragement des moniteurs ont un grand impact, par exemple, valoriser les efforts, pas seulement les résultats, dire « tu progresses, je suis fier de toi ». L'encouragement construit l'identité de l'enfant. Il est important qu'il sache qu'il est en Christ, qui il est en Christ. 1 Thessaloniciens 5, 11 dit « encouragez-vous les uns les autres ». Les enfants ont besoin de limites pour se sentir en sécurité. Sois ferme mais doux. Je vous encourage à mettre ça en pratique, c'est-à-dire être ferme mais doux. Cela s'appelle de la discipline selon Dieu. Expliquez toujours pourquoi. Pourquoi vous avez fait cette action, pourquoi vous lui dites cela. L'enfant a besoin de comprendre pour obéir. Restez cohérent, c'est-à-dire tenir vos promesses et être un exemple. La discipline n'est pas une punition, c'est un apprentissage. Comme dit Proverbe 22, 6, instruit l'enfant selon la voie qu'il doit suivre. Vous connaissez la suite, hein? Le renforcement positif donne de bons résultats, c'est-à-dire encourager en public et reprendre en privé. Nous savons tous qu'un enfant apprend plus parce qu'il voit, je dirais même parce qu'il voit faire. C'est pour cela qu'un moniteur doit montrer l'amour de Christ dans son attitude, avec des qualités comme la patience, l'humilité et bien sûr la joie. Être joyeux, c'est primordial avec les enfants. Souriez, être blagueur aussi ou blagueuse. Être un exemple avant d'être un enseignant tout simplement. Comme le dit 1 Corinthiens 1:11, soyez mes imitateurs. Le rôle d'un moniteur ne s'arrête pas à l'enseignement. La prière pour les enfants est importante aussi, mais je dirais même qu'elle est obligatoire. Leur apprendre à prier dans l'esprit et en français est aussi important. Prier pour chaque enfant en nommant son nom, son prénom, remettez sa vie et ses besoins entre les mains de Dieu. Et puis sachez que Dieu, il agit où nous ne pouvons pas aller. C'est pour cela que Jésus a dit « Laissez venir à moi les petits-enfants » dans Matthieu 19, 14. Être un moniteur, ce n'est pas seulement enseigner la Bible aux enfants, mais c'est les aimer, les écouter et semer dans leur cœur de belles semences. Chaque geste pur compte, chaque parole positive marque, chaque prière sincère porte du fruit. Il y aura des moments où être un moniteur ne sera pas facile, même si c'est un appel pour la plupart, car nous formons des cœurs pour Dieu, mais nous bâtissons la foi des enfants, nous semons dans leur vie de belles semences pour l'éternité. C'est pour cela que nous ne devons pas oublier que nous ne travaillons pas seuls. Il y a bien sûr le responsable d'école du dimanche, le pasteur. Il y a d'autres moniteurs avec qui vous travaillez, surtout l'aide précieuse et incomparable du Saint-Esprit. Je voudrais remercier toutes ces belles personnes qui investissent dans la vie des enfants. Votre meilleure récompense vous attendra au ciel, devant le Père, Dieu. C'était Dina Vieux-Minier sur la radio RFE dans la rubrique Dina Care. Des podcasts pour vous conseiller, vous encourager, vous bénir dans le domaine de la famille et des enfants. Je vous dis au revoir et à la prochaine.

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Matthieu 24. La destruction de Jérusalem et l'avènement du Fils de l'homme. Alors que Jésus quittait le temple, ses disciples s'approchèrent pour lui faire admirer les constructions. Mais il leur dit, « Voyez-vous tout cela ? En vérité, je vous le dis, il ne restera pas ici pierre sur pierre qui ne soit renversée. » Il s'assit ensuite sur la montagne des Oliviers. Ses disciples vinrent en privé lui poser cette question. « Dis-nous, quand cela arrivera-t-il ? Et quel sera le signe de ton retour et de la fin du monde ?» Jésus leur répondit, « Prenez garde que personne ne vous trompe, car beaucoup viendront en se réclamant de moi, disant, « C'est moi le Christ. » Et ils tromperont beaucoup de gens. Vous entendrez parler de guerre et de rumeurs de guerre. Ne vous laissez pas troubler, car cela doit arriver. Mais ce ne sera pas encore la fin. Une nation se dressera contre une autre, un royaume contre un autre. Il y aura des famines, des tremblements de terre en divers endroits. Tout cela ne sera que le commencement des douleurs. Alors, on vous livrera à la persécution. On vous fera mourir. Et vous serez détestés de toutes les nations à cause de mon nom. Alors beaucoup trébucheront, se trahiront, se haïront les uns les autres. De nombreux faux prophètes surgiront et ils tromperont beaucoup de gens. Et parce que le mal se multipliera, l'amour du plus grand nombre se refroidira. Mais celui qui tiendra bon jusqu'à la fin sera sauvé. Cette bonne nouvelle du royaume sera annoncée dans le monde entier comme témoignage pour toutes les nations. Et alors viendra la fin. Un temps de grande détresse. Lorsque vous verrez l'abomination dévastatrice dont a parlé le prophète Daniel, installée dans le lieu saint, que celui qui l'y comprenne, alors que ceux qui sont en Judée fuient dans les montagnes, que celui qui est sur le toit ne descende pas pour prendre ce qu'il a chez lui, et que celui qui est dans les champs ne retourne pas chercher son manteau. Malheur à celles qui seront enceintes ou qui allaiteront en ces jours-là. Priez pour que votre fuite n'ait pas lieu en hiver, ni un jour de sabbat, car ce sera alors une grande détresse, telle qu'il n'y en a jamais eu depuis le commencement du monde, et il n'y en aura jamais plus. Et si ces jours n'étaient là pas abrégés, personne ne survivrait. Mais à cause des élus, ces jours seront abrégés. Si quelqu'un vous dit alors, « Voici, le Christ est ici » ou « Il est là », ne le croyez pas. Car de faux Christ et de faux prophètes surgiront. Ils accompliront de grands signes et des prodiges, au point de tromper même les élus, si c'était possible. Voilà, je vous ai tout annoncé d'avance. Si donc on vous dit « Il est dans le désert, n'y allez pas » ou « Il est caché dans une chambre, ne le croyez pas. » Car comme l'éclair part de l'est et brille jusqu'à l'ouest, ainsi sera la venue du Fils de l'homme. Là où est le cadavre, là se rassembleront les vautours. Le retour glorieux du Fils de l'homme. Aussitôt après ces jours de détresse, le soleil s'obscurcira, la lune ne donnera plus sa lumière, les étoiles tomberont du ciel et les puissances célestes seront ébranlées. Alors apparaîtra dans le ciel le signe du Fils de l'homme. Toutes les nations de la terre se lamenteront et elles verront le Fils de l'homme venir sur les nuées du ciel avec puissance et grande gloire. Il enverra ses anges accompagnés d'un son de trompette retentissant et ils rassembleront ses élus des quatre coins du monde, d'un bout du ciel à l'autre. Le figuier et les signes des temps. Apprenez une leçon tirée du figuier. Dès que ses branches deviennent tendres et que ses feuilles poussent, vous savez que l'été est proche. De même, quand vous verrez toutes ces choses, sachez que le Fils de l'homme est proche, à la porte. En vérité, je vous le dis, cette génération ne passera pas avant que tout cela n'arrive. Le ciel et la terre passeront, mais mes paroles ne passeront jamais. Exhortation à la vigilance. Quant au jour et à l'heure, personne ne les connaît, ni les anges dans le ciel, ni le Fils, mais le Père seul. Ce qui s'est passé au temps de Noé arrivera de la même manière lors du retour du Fils de l'homme. En ces jours-là, avant le déluge, les gens mangeaient, buvaient, se mariaient, mariaient leurs enfants, jusqu'à ce que Noé entre dans l'arche. Et ils ne se doutèrent de rien, jusqu'à ce que le déluge arrive et les emporte tous. Il en sera de même quand viendra le Fils de l'homme. Alors de deux hommes qui seront dans un champ, l'un sera pris et l'autre laissé. De deux femmes en train de moudre du grain, l'une sera prise et l'autre laissée. Veillez donc, car vous ne savez pas quel jour votre Seigneur viendra. Comprenez-le bien. Si le maître de maison savait à quel moment de la nuit le voleur doit venir, il veillerait et ne laisserait pas percer sa maison. C'est pourquoi vous aussi, soyez prêts.

La météo pour ce mercredi 13 mai, dégradation pluvieuse près de la Manche, des averses sur le piémont pyrénéen, le temps sera calme ailleurs mais nuageux et frais. Les températures pour ce mercredi matin, 7 degrés sur Strasbourg, 8 à Lille et Orléans, 9 degrés pour Cherbourg, Paris et Brest, 9 également pour Lyon, 11 degrés à Toulouse, 11 également pour Marseille, 13 à Bordeaux, Bastia, Ajaccio, Perpignan et 14 degrés pour Nice. Et pour ce mercredi après-midi, entre 14 et 17 degrés sur une moitié nord, il fera 14 en Bretagne et en Normandie, 14 sur l'Île-de-France et les Hauts-de-France, jusqu'à 17 en Alsace. Dans la moitié sud, entre 16 et 21 degrés, il fera 16 degrés en Nouvelle-Aquitaine, 18 dans la vallée du Rhône et sur l'Occitanie, 19 en Corse et entre 20 et 21 degrés le long de la Méditerranée.

0: Il y a quelque temps, j'ai eu le privilège de me rendre au Cameroun, dans l'extrême nord. Là, j'ai pu rencontrer de nombreuses chrétiennes chassées de leur village par le groupe terroriste Boko Haram. Elles ont trouvé refuge à Mokolo, une zone plus sûre, un peu plus au sud. Elles ont toutes des histoires tragiques. Toutes ont au moins un membre de leur famille ou de leur voisinage qui a été tué par Boko Haram. C'est vraiment une situation terrible. Mais Frère André, notre fondateur, disait ceci.
1: Les gens ont tendance à regarder au problème. Mais tant que tu te focalises sur le problème, tu ne travailles pas à la solution.
0: Alors, dans cette vidéo, nous allons nous focaliser sur les solutions. Comment aider ces chrétiennes qui ont tout perdu? Premièrement, faisons un constat sur la situation, en écoutant leurs témoignages.
2: Je m'appelle Raku. J'ai 55 ans, j'ai 6 enfants. Quand Boko Haram est arrivé, ils ont tué 4 personnes. 2 de ma famille et 2 de mes voisins. Ils ont attaqué ma maison et ont poussé mon mari dehors. Là, ils l'ont tué.
3: Quand j'ai fui mon village pour aller à Mokolo, je n'avais aucun logement pour moi et mes enfants. Tout le monde était en fuite. J'avais perdu la seule personne qui pouvait m'aider et je n'avais personne d'autre pour m'aider jusqu'à maintenant. Il n'y avait que moi, Dieu et mes enfants.
4: Tout le monde a fui et nous a abandonnés. Boko Haram nous a poursuivis. Nous leur avons échappé et nous nous sommes cachés. On pouvait les entendre dire « Où sont les mécréants ?» Ils me cherchaient. Je tremblais. J'étais enceinte de notre fille, Chantal. J'ai même douté de Dieu. Comment pouvait-il y avoir un Dieu puisqu'il les a laissés tuer 9 personnes de mon foyer, dont mon père et mon frère? Nous avons dormi en brousse sous un rocher pendant 3 mois. Puis nous avons fui jusqu'à Mokolo.
0: Le vide sécuritaire qui sévit dans l'extrême nord du Cameroun a des conséquences dramatiques sur la population. Les groupes djihadistes sévissent, comme l'État islamique en Afrique de l'Ouest et Boko Haram. À cause de sa frontière avec le nord du Nigeria, le pays est vulnérable aux groupes extrémistes qui ravagent la région. Et le pire, c'est que quiconque élève la voix pour protester contre le manque de protection de l'État se voit menacé par le gouvernement, dans une dérive autoritaire inquiétante. On aura peut-être l'occasion d'approfondir ce point dans une prochaine vidéo. Toujours est-il que nous avons identifié 2 besoins. L'urgence humanitaire et soutenir la foi en péril de la communauté chrétienne. Les deux vont d'ailleurs ensemble. Nous nous trouvons donc au cœur de l'appel de portes ouvertes. Affermir le reste qui est prêt de mourir. Alors, voici une solution que nous avons mise en place grâce à nos partenaires terrain. Créer des groupes d'entraide.
4: J'ai participé à une formation dans une salle de classe. J'étais épuisée. Boko Haram m'avait affaiblie. Je me disais, est-ce que Dieu est là? Est-ce qu'il m'a oublié? Mais la formation que j'ai reçue a apaisé les doutes qui m'accablaient. Ma foi a changé et j'ai été fortifiée. La formation a aussi attiré mon attention sur les autres femmes et je me suis dit que je devrais créer un groupe ici.
3: Je pleurais tous les jours chez moi. Alors, maman Déborah est venue me voir et m'a demandé si j'étais réfugiée à Mokolo. Je lui ai répondu que oui. Elle m'a demandé comment allaient mes enfants, mais elle a senti que j'étais encore triste, distraite et silencieuse. Elle m'a dit que j'avais besoin d'amis à qui parler. J'avais besoin d'être entourée. Quand j'étais seule, je ne faisais que pleurer. Elle m'a invitée dans un groupe de prière, appelé groupe d'entraide. Elle m'a dit, « Prions ensemble pour toi et tes enfants, et Dieu t'aidera. Il ne t'abandonnera pas. »
2: Ma vie était difficile depuis que j'étais réfugiée à Mokolo. Le but de Boko Haram, c'était de nous séparer. J'étais seule. Alors j'ai décidé de rejoindre le groupe, car je savais que ça m'aiderait. Et tout ce qui me faisait de la peine a aujourd'hui disparu.
0: Déborah est devenue la responsable de ce groupe d'entraide. Voici comment ces groupes fonctionnent. Portes Ouvertes fournit un capital de départ au groupe de femmes. L'une d'entre elles pioche dedans pour lancer un projet professionnel. Avec l'argent qu'elle a gagné, elle rembourse son emprunt, avec des intérêts, et une autre femme peut à son tour emprunter, et ainsi de suite. Les participantes sont également formées à la gestion d'un budget et au développement de petits projets économiques. Les femmes se retrouvent régulièrement, non seulement pour le travail, mais également pour lire la Bible, prier ensemble et se soutenir les unes les autres. Ainsi, elles ont pu commencer à guérir.
4: Ce n'est pas facile tous les jours. Pourquoi ? Parce qu'il n'y a plus de mari pour subvenir aux besoins. La femme doit travailler pour pouvoir faire à manger chez elle. Si l'une de notre groupe est en difficulté, nous faisons une collecte pour lui apporter quelque chose. Puis, elle travaille grâce à ce qu'on lui a donné et elle nous le rapporte avec un petit intérêt pour que cela puisse être utile à un autre membre du groupe. C'est comme ça que nous fonctionnons.
2: Faire partie de ce groupe, toutes ensemble, me donne de la force. Nous cultivons et nous en retirons de l'argent pour vivre.
3: Je ne savais plus quoi faire, mais maman Déborah m'a conseillé de continuer à effectuer le travail que je pratiquais avant. Les autres femmes m'ont aidé à emprunter une machine et j'ai commencé à coudre. Le voisinage a réalisé que j'étais couturière. Ils ont commencé à m'apporter leurs habits. Alors, aujourd'hui, même sans posséder encore ma propre machine, je gagne assez d'argent pour vivre.
0: Ces femmes sont le témoignage vivant d'à quel point l'entraide au sein du corps de Christ est indispensable.
3: Grâce au groupe, j'étais encouragée à me remettre à lire la Bible, à chanter et à prier avec mes enfants. Ma foi s'était refroidie, mais maintenant elle grandit, elle est fortifiée. J'attends notre réunion de prière avec impatience, bien qu'elle soit quotidienne. Je ne me suis jamais sentie abandonnée par le groupe. Elles ont pris soin de moi, même quand j'étais malade. Elles me considèrent comme leur sœur. Oui, ensemble, nous sommes des sœurs en Christ.
0: Se focaliser sur les solutions. C'était la méthode de Frère André et c'est encore la nôtre aujourd'hui. Nous avions commencé avec 350 groupes dans le nord du Cameroun. Actuellement, on en compte plus de 500. Au total, ce sont plus de 6000 femmes que ces groupes d'entraide ont déjà pu toucher. Et ces groupes sont entièrement financés par vos dons. Ils sont une manière pour la communauté chrétienne d'être la main de Dieu en action, d'être présent, d'apporter un soutien concret. Et cette présence de l'Église contribue énormément à maintenir vivante la foi des chrétiens. Alors, si vous donnez, si vous priez, si vous partagez juste cette vidéo, vous faites déjà partie de la solution. Vous êtes la preuve que Dieu n'abandonne pas ses enfants, même au cœur de l'épreuve. Et pour cela, aux côtés de nos sœurs, nous voulons vraiment vous dire merci.
4: Je remercie Dieu de tout mon cœur, ainsi que les gens qui nous ont aidés de plusieurs manières. Ma foi s'était beaucoup affaiblie à cause de Boko Haram, mais grâce à Dieu et au groupe d'entraide, ma foi s'est renforcée.
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j'ai invoqué ce démon et je l'ai nommé Zeus. J'ai donné un nom à ce démon. Je l'ai appelé, il était là avec moi, il me suivait partout où j'allais. Et j'ai vu devant moi, il y avait un nuage noir qui avait deux gros yeux rouges. Et ce nuage-là, c'était le démon que j'avais à moi-même invoqué avec mes méditations et toutes les pratiques que je faisais. Et dès qu'il a vu que je l'ai vu, il a foncé vers moi, il a essayé de m'étrangler. Et quand il m'a étranglé, pendant genre un mois, j'avais la marque de sa main dans mon cou. Salut, moi c'est Baudry, je suis de Genève. Voici mon témoignage. J'ai grandi en Congo avec ma mère. Après le décès de ma mère, je suis venu rejoindre mon père ici à mes 11 ans. Et je suis resté chez mon père jusqu'à mes 16 ans, ça se passait pas super bien, et je suis parti de chez moi. Et depuis, je me suis un peu égaré à gauche, à droite. Depuis tout petit, j'attendais des voix qui m'appelaient. Je faisais des songes assez forts, où il y avait je voyais un chat qui venait me mordre. Quand je me réveillais, j'avais cette douleur sur ma jambe. Il se passait déjà des choses spirituelles assez intenses et je ne comprenais pas ces choses. J'ai grandi dans une famille où ils étaient plus pratiquants. La plupart de mes oncles sont des pasteurs, mais moi, en grandissant, je me suis égaré entre-temps, on va dire. Je commençais à pratiquer de la boxe et quand j'allais souvent m'entraîner, je me retirais dans des montagnes, dans des forêts où je m'entraînais tout seul dans mon coin, où je faisais des méditations, que les athées appellent des ouvertures de portes de chakras. Et je commençais à m'amuser à ouvrir des portes. En fait, je faisais des choses que je ne connaissais pas plus que ça. Je pouvais être à un endroit et attendre à des kilomètres plus loin. Je pouvais fermer mes yeux et arriver à voir à travers les yeux fermés. Et du coup, avec le temps, je trouvais ça c'était bien, c'était cool. Et je m'entraînais. Et quand je m'entraînais, il se passait que je suis en train d'invoquer des choses. Sauf que je ne savais pas que j'invoquais des choses. Et pour une fois, vu que je m'entraînais pour la boxe, je commençais à vouloir être assez fort, une force, une certaine force. Je m'entraînais souvent assez beaucoup à faire des pompes, des courses, des 10 km. Et je m'amusais à regarder des mangas. Et dans un manga que je regardais, il y avait une sorte de force qui était, on va dire, présentée par un démon dans le dos. Et je m'amusais à dire que oui, j'ai un démon dans le dos et je nommais ces démons. Et tout ce que je disais avant m'arrivait. Il suffit que je pouvais dire une phrase et le lendemain, ça m'arrivait. Et je m'amusais à dire que j'avais un démon dans le dos et j'allais souvent m'entraîner. Et j'ai invoqué ces démons et je l'ai nommé Zeus. J'ai donné un nom à ces démons. Et ça fait que je l'ai appelé, il était là avec moi, il me suivait partout où j'allais. Et une fois, je suis allé pour m'entraîner et je commençais à voir qu'il y avait une sorte de foudre qui commençait à sortir de moi. Au point où même souvent quand j'embrassais une de mes ex-copines, elle portait des bagues, ça la brûlait les doigts. Ou quand je la touchais à peine, elle avait les cheveux qui partaient dans tous les sens. Et du coup, au début, je trouvais que c'était bien, c'était cool, mais je ne comprenais pas du coup, je comprenais pas ce qui se passait, mais je trouvais ça cool et tout. Sauf que cet esprit que j'avais invoqué me donnait quelque chose, mais il me prenait quelque chose en retour, on va dire. Parce qu'il m'arrivait souvent, j'étais dehors avec des amis en soirée et je m'énervais. Et quand je m'énervais, je voyais blanc et je comprenais plus rien. Comme si j'étais complètement coupé du monde, de la réalité. Et quand je reprenais mes esprits, j'avais du sang dans les mains et je comprenais pas. On me dit, mais qu'est-ce que tu as fait? Tu es complètement malade et tout. Mais je comprenais pas ce qui se passait. Et ça commençait à devenir de plus en plus intense où je m'énervais, je m'emportais, que ce soit avec mon ex-copine, que ce soit avec des amis. Ça commençait à devenir incontrôlable. Une fois, j'étais chez moi, j'étais en train de méditer. Et avant ça, j'ai parlé avec une personne que je connaissais. Il me parlait des voyages avec des esprits. Bon, je n'ai pas pris ça au sérieux. Et il m'a dit, si tu veux, une fois, je viens, je t'invite. J'ai dit, OK. Mais il m'a regardé avec un sourire, mais je n'ai pas pris au sérieux plus que ça. Je suis rentré chez moi et je suis en train de méditer dans ma chambre. Et c'est pour la première fois de ma vie que mes yeux spirituels se sont ouverts. Et quand les yeux spirituels s'ouvrent, on va dire, on voit toujours tout. On voit le monde comme c'est, on voit toute la réalité, mais on voit aussi les esprits qui sont là. On voit ce qui régit le monde. On voit ce qui existe réellement. Et quand mes yeux spirituels se sont ouverts, j'ai vu devant moi, j'étais dans ma chambre assis en train de méditer, et mes yeux spirituels se sont ouverts, et j'ai vu devant moi, il y avait un nuage noir qui prenait plusieurs formes et qui avait deux gros yeux rouges. Et ce nuage-là, c'était les démons que j'avais à moi-même invoqué avec mes méditations et toutes les pratiques que je faisais. Ce nuage était là, à côté de moi. Et dès qu'il a vu que je l'ai vu, il a foncé vers moi. Il a essayé de m'étrangler. Ça a pris une forme de main. Il a essayé de ténèbres, il a essayé de m'étrangler. Et quand il m'a étranglé, pendant genre un mois, j'avais la marque de sa main dans mon cou. Et j'avais un bâton dans ma chambre en métal. Et je me suis retourné, j'ai pris ce bâton. Et ce bâton était chaud, était froid. Quand je l'ai levé, il est devenu tout chaud. Et je l'ai frappé avec. Il a reculé. Et il a pris le chemin pour fuir, il est parti pour fuir un peu vers le salon. Et je me suis levé et je l'ai couru après. Comment j'ai eu la force, je ne sais pas. Je l'ai couru après, j'avais toujours les yeux fermés. Je l'ai couru après, mais j'arrivais à voir tout clairement. Il est sorti de chez moi et j'ai ouvert les yeux au salon. Je me suis dit, mais c'est pas possible, je suis en train d'halluciner. Je sais pas ce qui s'est passé, mais je comprends rien. Je comprenais rien à ce qui venait de se passer. Je rêvais un peu dans ma chambre et le chemin qu'on a pris les deux pour fuir, le chemin qu'il a pris pour fuir ou par lequel je l'ai couru après, il y avait des taches noires par terre, comme si genre, il avait saigné, laissé des gouttes de sang. Mais sauf que les taches noires étaient dans le monde physique. Je ne comprenais pas et j'ai regardé le bâton avec lequel je l'ai frappé. Il y avait des taches noires dessus. C'est comme si c'était incrusté, comme si c'était le bâton en métal était fait avec les taches noires dessus. J'essayais d'effacer, ça ne partait pas. C'était comme si c'était fait ensemble.
Je comprenais pas, là je commençais à paniquer. J'arrivais plus à dormir la nuit pendant genre un mois, je pouvais plus dormir. Ça m'a fait une sorte de paranoïa et tout. Je pouvais plus dormir la nuit. Je suis allé voir la mère d'une de mes ex-copines. Elle faisait des rituels un peu, elle faisait des trucs, elle guérissait les gens avec des massages, des choses. Bref, je suis allé la voir. Elle m'a expliqué que, bon, elle m'a expliqué que pour pas que l'esprit revienne, il faut que je brûle de la sauge dans un certain sens. La sauge, c'est une sorte de feuille, de branche que tu brûles et ça chasse les esprits. Elle m'a donné ça, je suis rentré chez moi et je commençais à brûler la sauge dans un certain sens. Et je l'ai brûlé aussi sur moi, comme on m'avait expliqué de faire à Genève. Du coup, bah, j'ai fini de faire ça. L'esprit ne rentrait plus à l'intérieur, mais sauf qu'il tournait autour de la maison. Et je pouvais venir devant l'interphone et je le voyais devant la porte d'entrée. Il y avait son ombre. Dès que je regardais, bah, il partait jouer avec moi. Il tournait autour de la maison, mais il ne pouvait pas rentrer à l'intérieur. Du coup, je n'arrivais pas à dormir. Ça commençait à devenir assez oppressant. Et là où je travaillais, on va dire que vu que j'étais jeune, assez jeune, je faisais beaucoup de bêtises et tout. Et j'étais en insertion. Je devais être en insertion. Parce que j'avais fait une bêtise et il fallait que je paye ce que j'avais fait. Et du coup, il y a un pasteur qui est venu pendant une semaine. Je ne comprenais pas pourquoi un pasteur était venu à l'insertion. Mais plus tard, j'ai compris que c'était uniquement pour moi qu'il était venu. Il est venu pendant une semaine, il m'a dit, mon fils, j'ai à cœur de te parler de Dieu. Tu sais qui est Dieu? Bon, après moi, bah, je commençais à lui parler des dieux que je croyais. J'ai dit, il y a plusieurs dieux. Il y a un dieu pour la foudre, pour le soleil, il y a un dieu pour la pluie, il y a un dieu pour ceci, cela. Il m'a arrêté, il m'a dit, mon fils, il n'y a qu'un seul dieu et son nom, c'est Yahweh. Sur le coup, je ne l'ai pas trop pris au sérieux. Et après, il m'a dit, si tu ne me crois pas, bah, tu rentres chez toi, tu l'invoques et tu verras, il se manifestera à toi. Du coup, vu que j'étais un peu désespéré, je suis rentré chez moi et je l'ai invoqué Dieu. J'ai prié, j'ai dit, si tu existes pour de vrai, manifeste-toi. J'ai prié Dieu et cette nuit-là, j'ai eu chaud. J'avais très chaud. Je me rappelle bien, j'avais très chaud. C'est la première fois que j'ai pu réussir à dormir depuis un moment où j'arrivais plus à dormir. Même fermer l'œil de la nuit, c'était devenu impossible pour moi. Et j'ai réussi à m'endormir. Le lendemain, je me réveille, j'avais à cœur de regarder un des films de Jésus-Christ. J'ai allumé la télé, je l'ai mis, celle qui dure, celle, hein, qui dure 6 heures, avec tous les évangiles. Je regarde et à la fin, quand le Christ l'est crucifié sur la croix, je suis en train de pleurer. Et je commençais à pleurer, mais je ne contrôlais pas mes larmes, elles coulaient tout seul. Et je pleurais comme un enfant avec la mort, je ne comprenais pas pourquoi je pleurais. Et j'étais en train de pleurer. Et d'un coup, mon corps il commençait à réagir, à vibrer. Je suis allé aux toilettes, et je vais vomir. J'allais aux toilettes, je vomissais, il y a des choses tout noires qui sont sorties. Et une fois que c'était fini de sortir, il y a tout plein de choses tout noires qui sont sorties. Et à la fin, je me lève et je reviens et je me sens tout léger. Et c'était une délivrance qui venait de se passer. Mais sauf qu'au début, je ne comprenais pas c'était quoi. Et je me sens tout léger. Et j'avais l'impression qu'il y avait des cailles qui venaient tomber de mes yeux et que je voyais pour la première fois. Mes yeux s'ouvraient et c'est comme quand on se lève le matin, on voit le jour le matin. J'ai l'impression que je commençais à voir, je pouvais même voir la beauté, la nature, ce sont des choses sur lesquelles je ne m'intéressais pas plus que ça. Et je commençais à voir la beauté des choses et je me sentais tout léger. Et après, ce qui s'est passé, c'est qu'il y avait une voix à l'intérieur de moi qui me disait jeune, il commençait à me dire jeune, jeune, désert 40 jours. Et je ne comprenais pas. Et il me disait jeûne 40 jours, désert, désert 40 jours. Et je ne comprenais pas. Après, plus tard, je commençais genre à essayer de me faire comprendre comme quoi il fallait que le désert, c'est s'éloigner de tout. Il fallait que je sois dans un désert où je m'éloigne de tout et que je jeûne pendant 40 jours. Et je ne voulais pas. Je ne voulais pas parce que je ne comprenais pas. Je me disais, si ça souffre, c'est moi-même dans ma tête, je suis en train d'imaginer des choses, je ne voulais pas jeûner. Je me disais, ce n'est pas pour moi, c'est moi, je m'imagine des choses. La voix, elle continuait, jeûne, jeûne 40 jours. Et partout où j'allais, je voyais des chiffres 40, 40, 40, 40. Et ça commençait à devenir assez intense. Et du coup, je suis revenu en prière, j'ai dit, Seigneur, si c'est toi qui veux que je jeûne, tu me le fais comprendre d'une manière claire et puissante pour que je puisse le comprendre. La voix s'est apaisée comme quoi elle me disait, ok. J'avais une amende que je n'avais pas payée chez moi à Genève et chez mon père, vu que j'habitais plus chez mon père, du coup, l'amende est allée chez mon père et pendant un moment, elle s'est accumulée, je ne savais pas. Et du coup, mon petit frère, il m'appelle, il me dit, il y a la police qui sont venus te chercher à la maison parce qu'apparemment, tu as une amende que tu n'as pas payée et va les voir et tout. Bon, je me lève, je vais voir la police, j'arrive au bureau, il m'explique, monsieur Samba, écoutez, vous avez une amende de 1200 quelque chose que vous n'avez pas payé, qui s'est accumulé avec le temps. Et maintenant, soit vous payez l'amende tout de suite là maintenant, soit on est obligé de vous amener faire 40 jours de prison. Et dès qu'il a dit le chiffre 40, dans ma tête, il y a eu comme un tic, quelque chose qui se réveillait. Et là, j'ai compris. Parce que il y a quelques jours, j'ai prié le Seigneur pour qu'il me le fasse comprendre d'une manière claire, et c'était clair dans ma tête. Et sur le moment, je n'ai pas pu le payer. Et du coup, je suis parti pendant 40 jours en prison. Et vu que je ne voulais pas faire un désert, quand l'esprit me l'appelait, de le faire de moi-même, bah, du moins, forcé à le faire. Du coup, je me retrouve en prison, je suis dans ma cellule, et je me suis dit, bah, y a plus rien. Il n'y a plus tout ce que je voulais faire, j'étais comme dans une sorte de désert, forcé. Et j'ai commencé à faire mon jeûne, j'ai autant faire le jeûne. Et j'ai commencé à faire mon jeûne. Et la première nuit, mon premier soir, c'est là où j'ai mon premier songe. Je commence à jeûner et la nuit, je dors. Et vu que dans mes méditations, quand je fais souvent des méditations, j'ai forcé des lieux.
Je forçais des endroits où je rentrais, j'allais me promener. C'était des méditations guidées, des choses assez où je m'égarais assez souvent. Et après, j'étais comme en train de dormir. Et d'un coup, j'étais devant une lumière. J'essayais de forcer l'entrée. Et plus je forçais, la lumière ne voulait pas me laisser entrer. Et d'un coup, j'ai pu percer, je suis rentré dans la lumière. Et dès que je suis rentré, il y a des anges qui sont venus. Ils m'ont pris par les mains. Il y en avait deux, ils m'ont amené dans le ciel. Et je partais avec eux. Et après, ils me laissaient. Je tombais en ralenti sur une grosse montagne en pierre. Dès que mon pied a touché la montagne en pierre, et je me suis retrouvé dans les ténèbres, en enfer. Et vu que je m'amusais souvent à dire que j'avais un démon dans le dos, et j'étais comme genre plaqué au sol, et il y avait un démon qui était assis sur mon dos, comme quoi je l'appartenais. Et il était assis sur moi, il m'écrasait avec cette même force que je voulais quand je me retirais m'entraîner. Et c'était une force, cette même force que je voulais intensifier et qui m'écrasait, je ne pouvais pas bouger. Et j'ai crié, personne ne venait. Et les ténèbres, c'est l'enfer, comment je peux dire, les ténèbres, c'est plus que réel, c'est vivant. C'est comme si on vous enfermait dans une pièce chez vous à la maison et que toute la terre quitte la terre et qu'on éteint toutes les lumières. C'est plus intense que ça, c'est quelque chose de réel, de vivant. Et j'ai crié, je suis resté quelques secondes là-bas, j'ai l'impression que je suis resté toute une éternité là-bas. Et d'un coup, une grande main lumineuse est venue, il m'a pris, il m'a retiré de là. Je me suis réveillé dans ma cellule en transpirant, en panique totale. Et j'étais en train de pleurer, je ne comprenais pas ce qui se passait. Et d'un coup, je ne sais pas d'où j'ai eu la force, je me suis rendormi. Et la même nuit, il y a des anges qui sont venus me prendre dans les mains. Ils m'ont amené au troisième ciel. Il y avait beaucoup de personnes au

Et juste m'amuser comme un enfant. Et je savais pas pourquoi je m'amusais, mais il n'y avait plus aucun problème. Et c'était trop intense, c'était quelque chose que j'ai jamais goûté et je pense que jamais on pourra connaître ça sur cette terre. Et d'un coup, tout le monde arrête de danser et ceux qui me tenaient la main et tous les autres, tous me fixent. Et d'un coup, il me laisse la main, j'enlève la main, il me lâche et je me vois tomber du ciel. Et je suis en train de tomber depuis en haut jusqu'en bas. Ils m'ont lâché la main comme si genre je ne méritais pas d'être là, comme s'il n'y avait pas ma place là et tout. Du coup, je tombais en haut, je tombais d'en haut en bas. Et je les voyais rester en haut et je tombais, j'arrive sur terre, boum, et je tombe par terre. Et la première chose que je me suis rendu compte quand je suis arrivé sur terre, que j'étais nu. En fait, là-haut, j'étais déjà nu, mais j'avais l'innocence d'un enfant. Comme la parole du Seigneur qui dit, le royaume des cieux appartient aux enfants. J'avais l'innocence, la pureté d'un enfant. Et quand je suis arrivé sur terre, je me suis rendu compte que j'étais à poil. Et la première chose que j'ai voulu faire, c'est aller prendre des habits pour m'habiller et me cacher. J'ai pris des habits et je commençais à courir pour retourner vers cette lumière. Plus je courais et plus je croisais des circonstances dans ma vie où je me suis égaré. Je croisais des gens qui me disaient, Baudry, arrête-toi, viens fumer avec nous. Et du coup, je les regarde et je continue à courir vers la lumière. Et plus je courais, plus il y a des situations qui s'accumulaient. En fait, c'était tout qui se suivait, qui s'enchaînait les uns les autres. Je croisais des femmes qui me disaient, reste avec nous. Je les regarde et je cours. Je croisais des gens qui me disaient, viens boire avec nous. Je les regarde et je cours. Je croisais tout plein de circonstances. Et quand je suis arrivé à ça, de la lumière, je me suis réveillé dans ma cellule et je suis en train de pleurer parce que je n'ai pas pu retourner vers cette lumière. Et l'esprit me faisait comprendre une chose, il me disait, regarde, tu vois, si tu continues dans ton chemin que tu fais, dans tout ce que tu fais, tes méditations, tous ces trucs que tu fais, tu vas te retrouver dans ces ténèbres-là. Et ces démons-là que tu invoques, tu l'appartiendras. Et c'est là où tu seras et c'est à lui que tu appartiendras. Il me faisait comprendre maintenant, si tu veux aller dans cet endroit que je t'ai montré, il va falloir que tu te détaches de toutes ces choses. Parce que ce qui est cher et ce qui est esprit. Tu peux pas aller, tu peux pas être là-bas en étant charnel, parce que tu n'as pas ta place là-bas. Et c'est pour ça que tu as été banni de là-bas. Et maintenant, si tu veux retourner là-bas, il va falloir que tu te détaches de la chair. Je me suis réveillé, je me suis mis à jeûner sérieusement, à commencer à prendre ça au sérieux. La même nuit, quelques nuits après, il y a comme s'il y avait une femme qui était venue en visitation, dans une vision dans mon rêve, et elle priait pour moi. Et pendant qu'elle priait, je sentais mon corps physique sur mon lit en train de trembler, et des choses qui bougeaient, qui sortaient de moi et tout. Et d'un coup, lors d'une autre vision, il y a un ange de Dieu. Il avait une apparence humaine. Il était fait de lumière intense. Et il avait comme il était comme si, comment je peux dire, il était comme si c'était une concentrée d'éclairs, d'éclairs, ouais, éclairs, lumineux et puissants. Je sais pas comment je peux expliquer ça, mais il était trop intensement intense. C'était puissant, mais c'était doux en même temps. Mais il avait une apparence humaine, lumineux et puissant. Et plus je m'approchais de lui. Et plus j'avais des boutons qui apparaissaient sur mon corps. Je m'approchais et plus je venais près de lui, plus il y avait des boutons. Et ces boutons-là, c'était des boutons d'impureté. Et quand j'arrivais plus près de lui, j'étais couvert des boutons. J'étais couvert d'impureté et j'ai compris que plus tard, c'était la présence du Saint-Esprit. J'étais couvert d'impureté. Il m'a dit, alors maintenant, est-ce que tu acceptes l'Éternel comme ton Dieu? Parce qu'avant, j'avais défié Dieu en disant qu'il y avait plusieurs dieux. En ce moment-là, il me fait comprendre qu'il n'y a qu'un seul Dieu. Celui qui t'arrache de l'enfer, celui qui veut te donner la vie, celui qui veut t'amener au paradis. À ce moment-là, il me fait comprendre maintenant, est-ce que tu l'acceptes celui-là comme ton Dieu? J'ai dit oui. Et quand j'ai dit oui, il m'a pris dans ses bras. Et je me suis réveillé, j'étais comme apaisé. Je suis sorti de prison et j'ai décidé de refaire le jeûne chez moi. Je me suis coupé les cheveux, tous les poils du corps. Pour moi, c'était comme un signe de renoncement. Mais sauf que j'avais toujours un problème. J'avais peur de fermer les yeux et prier parce que j'avais peur que mes yeux spirituels s'ouvrent et que je voie de nouveau le diable et tout. Et du coup, parce que ça, c'était des choses qui m'arrivaient. Ce n'était pas une vision, c'était ce qui m'arrivait dans la vraie vie. Du coup, je n'osais plus fermer les yeux et prier. Et je suis rentré chez moi, je me suis dit, bon, en vrai, j'ai vu des anges, j'ai vu des démons, j'ai vu l'enfer, le paradis, j'ai vu tout plein de choses. Et si tu dois me prendre, qui me prend. Voilà, il n'y a pas de. Voilà. Si tu dois me prendre, qui me prend, et voilà. Je me mets à genoux dans ma chambre, tout en sachant que j'étais devenu très, spirituellement, très sensible à l'esprit, à des choses. Même, je pouvais sentir un coup de vent, ça me faisait assez peur. Et j'étais devenu trop sensible spirituellement, on va dire. Et d'un coup, je me mets à genoux dans ma chambre en train de prier, et j'étais comme tétanisé. Je ne pouvais plus bouger. J'étais comme bloqué, je ne pouvais plus bouger. Je ne pouvais ni je pouvais même respirer, il n'y a plus rien, je ne pouvais plus rien faire. J'étais bloqué comme ça, tétanisé, à genoux par terre. Et mes yeux spirituels, elles sont ouvertes. Mais cette fois-ci, elles s'ouvrent en douceur. Elles sont ouvertes comme ça. Et je voyais ma chambre, je me voyais à genoux et je voyais tout. Et d'un coup, il y a une personne qui a traversé le mur de ma chambre. Il marchait doucement. Il marchait doucement et j'étais à genoux au milieu de ma chambre. Il venait doucement à côté de moi. Il avait une longue robe blanche lumineuse. Avec lui, il y avait comme une sorte d'écho puissant, un bruit puissant qui l'accompagnait. Il avait une longue robe blanche lumineuse avec un bruit puissant, un écho puissant, mais doux en même temps, mais puissant. Il marchait doucement, doucement. Il est venu jusqu'à ma droite. Il a posé sa main droite sur mon épaule droite. Et là, j'ai senti une paix m'envahir, une paix qui rentrait en moi. Et il y avait une voix dans cette paix qui me disait, ne crains rien,
je suis avec toi.

Après, il est passé derrière, il a disparu et c'était Jésus-Christ qui était venu pour m'apaiser dans ma lutte et tout. À ce moment-là, je me suis réveillé et j'ai récupéré mes esprits parce que c'était pas un songe ni une vision, ce qui se passait dans la vraie vie. Je commençais à me poser des questions. Qu'est-ce qui est réel et qu'est-ce qui n'est qu'illusion en fait? Ben, je comprenais plus rien. Je me disais, mais c'est. Je suis où? Est-ce que je suis? C'est moi, j'hallucine, il se passe quoi et tout. Et je me suis rappelé d'une chose. Lors d'un de mes entraînements à Neuchâtel, j'étais allé pour m'entraîner et j'étais dans une montagne. Il faisait froid la nuit. Vu que j'allais souvent m'entraîner, je me retirais pendant 3 semaines tout seul. Et d'un coup, on va dire, c'est comme si j'étais mort immune. Je sais pas comment je peux expliquer ça, mais les athées appellent ça une projection astrale. C'est quand ton esprit sort de ton corps. Moi, je veux dire, c'est comme une sorte d'état de mort imminent. J'étais en train de dormir et d'un coup j'étais debout. Je ne comprenais pas pourquoi j'étais debout. J'avais ni envie d'aller aux toilettes, ni envie de manger, j'avais aucune émotion, je ressentais rien en fait. Et je regardais le sol. En fait, j'avais joué toute ma pièce, comment elle était, les choses comme je les avais laissées, la cuillère, les assiettes, etc. Et je regarde le sol et je vois que je l'évitais genre à ça du sol. J'essayais de toucher le sol, mais je ne pouvais pas toucher le sol. Et je voyais mon corps était comme transparent, blanc transparent, un peu, mais sombre, un blanc pas très éclatant, mais transparent. Et je ne comprenais pas. Du coup, je savais que derrière moi, c'est là où je dormais. Et je me retourne et je vois mon corps allongé là par terre. Et j'ai eu froid et mon esprit est revenu de mon corps. Et l'esprit me faisait comprendre, regarde, c'est l'esprit qui vivifie, la chair ne sert de rien. La chair, c'est comme l'habit qu'on met sur notre chair. La chair, c'est pareil, c'est qu'un habit pour l'esprit. Si un jour tu meurs, tu vas devoir rendre des comptes à l'esprit. Tu ne cours pas après les bonnes choses. À ce moment-là, j'ai compris, ben, ce qui est réel, c'est Dieu. Parce que Dieu était là avant nous. Il est là maintenant, il sera là encore après nous. Il était là quand il y avait nos grands-parents, il est là avec nous quand on mourra et Dieu sera là. Et le cadeau que Dieu nous offre, le don de Dieu quand on nous parle de la vie éternelle, c'est de vivre avec lui dans ce qui est vraiment réel, dans ce qui est vraiment éternel. Parce que Dieu est réel et vrai et nous ne sommes qu'éphémères et passagères sur la terre. À ce moment-là, je commençais à comprendre beaucoup de révélations, beaucoup de choses de l'esprit et j'ai décidé de me donner à Dieu et j'ai donné ma vie à Dieu. Et ce que si je peux conseiller à quelqu'un, c'est que même si en vivant sur terre, on a des choses à faire, des travails, des choses assez importantes, mais il ne faut pas oublier que Dieu est Dieu, Dieu est réel, Dieu est vivant. Il ne faut pas lire la Bible simplement en lisant la Bible, après on fait notre vie. C'est des choses qui sont là, qui sont esprit et vie, qui sont là pour nous aider à avoir la vie, parce que quand on va mourir pour finir, le corps va retourner la poussière où elle a été tirée, et l'esprit va devoir rendre des comptes à Dieu. Alors je vous encourage à rester dans la présence de Dieu, à chercher Dieu tous les jours et à mettre Dieu dans vos projets, dans votre vie et à ne surtout pas minimiser les choses de Dieu parce que Dieu est réel et vivant et il n'y a rien qui a plus d'importance que Dieu. Voilà, c'était mon témoignage et j'espère que ce témoignage touchera des vies et que Dieu vous bénisse.

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1: Tu mangeras toujours à ma table. Cher Yennifer, 1993. 3 ans après l'appel à la maternité, le Seigneur a dirigé notre être entier, cœur, âme et esprit vers l'AEE, afin de devenir agent à plein temps. La formation de 3 mois à Kilchzimmer, en Suisse romande, va passer comme une flèche. Quel bonheur d'étudier dans un cadre paisible et champêtre. La rencontre avec des gens motivés et remplis de foi, venus d'Afrique du Sud, d'Angleterre, de Corée du Sud, d'Éthiopie, de France, de Suisse, de Grèce et de Finlande nous marque. À la fin du séjour, nous sommes face à un choix. Devenir ou non collaborateur au sein de cette association. Et si oui, comment subvenir à nos besoins? Seigneur, nous nous attendons à toi. Montre-nous ta volonté. Cher Yennifer, Saint Augustin a dit « Dieu donne ce qu'il ordonne ». Voilà comment il va nous aider à prendre notre décision. Un matin, à la suite d'une méditation en groupe, c'est le déclic. L'histoire lue est celle de Mephibosheth, un petit garçon âgé de 5 ans, dont le père Jonathan et le grand-père, le roi Saül, trouvent la mort à la bataille du mont Gilboa. En apprenant la nouvelle, sa nourrice prend la fuite et, dans sa précipitation, laisse tomber l'enfant. Ce dernier en restera boiteux. Plus tard, alors qu'il a dompté ses adversaires, le roi David rappelle à lui tous les membres de la famille de Saül. Il envoie des messagers pour amener Mephibosheth et son jeune fils, Mica, à Jérusalem, où ils vont vivre désormais. David lui dit « N'aie pas peur, car je veux te faire du bien à cause de ton père Jonathan. Je te rendrai toutes les terres de Saül, ton grand-père, et tu mangeras toujours à ma table. » À ce moment-là, je réalise que Dieu s'occupera de nos besoins. À sa table, ni nourriture, ni vêtements ne manqueront. Ce qu'il ordonne, il le donne. Pour commencer, en septembre 1993, Septi sollicite auprès de son employeur un poste à mi-temps. Demande accordée. De plus, des amis s'engagent à verser des dons pour compléter le demi-salaire. Ensuite, nous rencontrons M. G., pasteur et responsable d'une association caritative. En entendant notre témoignage, à la fin du culte, il nous dit « Cela fait des années que je désire rencontrer des chrétiens qui vivent par la foi. » Content, il prend la décision de nous fournir des colis alimentaires chaque semaine, pendant près de 15 ans. Imagine des boudins blancs, caille, saumon fumé, magret de canard, pintade, dinde, jambon de Noël, gratin dauphinois, avocat, mangue, ananas, bûche de Noël. Miam, miam. En outre, Rosie et Serge, membres de notre église locale, nous habillent pendant de nombreuses années, grâce aux vêtements oubliés des clients de leur pressing. Un jour, un coup de téléphone du comptable nous alerte. Vous n'avez reçu aucun don ce mois-ci. Vite, nous écrivons à tous nos donateurs. Le mois suivant, tout est rentré dans l'ordre. Vois-tu, par ce coup de froid, nous comprenons que Dieu maîtrise les situations actuelles et futures. Voilà, chère sœur en Christ, de quelle manière nous avons appris que Dieu met tout à la disposition de ses enfants. Par la foi, au fur et à mesure, Dieu est patient, nous avons accepté ce que son amour nous destinait. D'un mi-temps, Septi est passé à un quart-temps. Finalement, son patron lui a suggéré de quitter l'entreprise car il payait plus de charges sociales que de salaires. En 1998, enfin, nous devenons officiellement agents de l'AEE. Cette mission a pour objectif de favoriser le développement de l'enfant dans le domaine spirituel. Elle cherche à le rejoindre avec la bonne nouvelle, tout en respectant son cadre familial. Elle se soucie de sa croissance spirituelle et de son intégration, avec sa famille, dans une église. Il arrive parfois que la route soit semée d'obstacles. Un jour, mon conjoint constate que son employeur le rémunère en dessous de sa qualification, et cela depuis au moins 2 ans. Que faire? Je pleure, intérieurement, de colère. Ce qui me fait le plus mal, c'est de penser à la privation subie par nos enfants. Finalement, nous nous confions à la justice divine. Plus tard, un collègue de travail accuse à tort le patron malhonnête et l'assigne au prud'homme. L'entrepreneur est injustement condamné à lui payer une énorme somme en réparation. C'est le récit de l'arroseur arrosé. Pour terminer, chère Yennifer, dépose tes soucis entre les mains de notre Père Céleste, avec supplication et action de grâce. Demeure dans la foi, l'espérance et l'amour, et la paix de Dieu, qui dépasse tout ce que l'on peut comprendre, gardera ton cœur et tes pensées en Jésus-Christ. Celui qui vous appelle est fidèle, c'est aussi lui qui le fera.

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Introduction à l'Épître à Philémon, une lettre personnelle et touchante de Paul. L'Épître à Philémon est une lettre courte mais profondément significative, adressée non pas à une église, mais à un individu en particulier. Comme celle envoyée à Timothée et Tite, elle revêt un caractère personnel, mais porte néanmoins un message puissant sur la réconciliation et l'amour fraternel en Christ. Un billet d'un seul chapitre adressé principalement à Philémon, mais aussi à Apphia, Archippe et toute l'Église qui se réunit chez lui. Structure de l'Épître.

La météo pour ce mercredi 13 mai, dégradation pluvieuse près de la Manche, des averses sur le piémont pyrénéen, le temps sera calme ailleurs mais nuageux et frais. Les températures pour ce mercredi matin, 7 degrés sur Strasbourg, 8 à Lille et Orléans, 9 degrés pour Cherbourg, Paris et Brest, 9 également pour Lyon, 11 degrés à Toulouse, 11 également pour Marseille, 13 à Bordeaux, Bastia, Ajaccio, Perpignan et 14 degrés pour Nice. Et pour ce mercredi après-midi, entre 14 et 17 degrés sur une moitié nord, il fera 14 en Bretagne et en Normandie, 14 sur l'Île-de-France et les Hauts-de-France, jusqu'à 17 en Alsace. Dans la moitié sud, entre 16 et 21 degrés. Il fera 16 degrés en Nouvelle-Aquitaine, 18 dans la vallée du Rhône et sur l'Occitanie. 19 en Corse, c'est entre 20 et 21 degrés le long de la Méditerranée.

0: Seigneur, il y a des moments où je ne comprends pas ce que je vois autour de moi. Des situations injustes, des attitudes qui blessent. Et parfois, l'impression que le mal avance sans obstacle. Alors mon cœur te pose une question sincère. Où es-tu dans ces moments-là? Je sais que tu es présent, mais parfois ton silence me trouble. Tu vois les personnes qui souffrent sans voix. Tu vois les cœurs fatigués qui n'ont plus la force de se défendre. Tu vois même ce que personne ne remarque. Rien ne t'échappe. Apprends-moi à ne pas confondre silence et absence. Apprends-moi à patienter quand la réponse tarde. Apprends-moi à rester droit quand l'injustice me touche. Pause 5 secondes. Je te confie aujourd'hui mes incompréhensions. Je te confie ce qui me révolte intérieurement. Je te confie les situations que je ne peux pas corriger moi-même. Je refuse de laisser la dureté du monde durcir mon cœur. Garde-moi sensible, mais stable. Toi, tu entends le cri discret de celui qui espère encore. Tu observes le détail que personne ne voit. Tu connais la vérité entière, même quand elle est cachée. Seigneur, relève ceux qui sont écrasés. Soutiens ceux qui n'ont plus de force. Donne courage à ceux qui ont peur. Et moi, apprends-moi à faire confiance à ton temps. Même quand je voudrais une réponse immédiate, tu travailles en profondeur. Même quand tout semble immobile, tu prépares déjà le juste équilibre. Pause 6 secondes. Je remets entre tes mains mon besoin de comprendre maintenant. Je choisis de croire que ta justice n'est jamais absente, seulement patiente. Tu es le défenseur de celui qui n'a plus d'appui. Tu es l'espérance de celui qui attend encore. Alors mon cœur s'apaise. Je marche sans tout voir. Mais je marche avec toi. Amen.
1: En Matthieu 26, versets 51-54, on retrouve ce moment où Jésus est arrêté par les soldats romains. À ce moment-là, Pierre ne peut pas supporter le fait de voir son maître et son Seigneur être arrêtés. Alors il décide de le défendre et c'est là que Jésus va dire quelque chose de vraiment particulier. Il va lui dire « Mais est-ce que tu ne penses pas que je pourrais appeler mon Père ?» et qu'à l'instant même, il m'enverrait une douzaine de légions d'anges pour venir à ma rescousse. Mais si je faisais ça, mais comment est-ce que je pourrais accomplir les Écritures? Il faut que je traverse cette voie, ce moment difficile de ma vie, parce que j'ai une mission. Il me faut sauver l'humanité. Tu vois, il n'a pas subi cette voie qu'il empruntait. Il l'a choisie. Et s'il a accepté de se rendre, ce n'est pas parce qu'il n'avait pas suffisamment de force pour s'opposer aux soldats romains, non. S'il n'est pas non plus descendu de cette croix, ce n'est pas parce qu'il n'en avait pas la capacité. En réalité, la Bible dit que tout pouvoir lui a été donné. Alors non, il n'était pas faible. Il était et sera pour toujours le Dieu fort, seul capable de prendre une telle décision. Afin que toi et moi, nous ayons l'espérance de la vie éternelle. Alors maintenant, on va prendre le temps. Ferme les yeux. On va s'adresser à notre Sauveur avec ces quelques mots.

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Épître à Philémon. Adresse et salutations. Paul, prisonnier de Jésus-Christ, et Timothée, notre frère, à Philémon, notre bien-aimé et notre compagnon d'œuvre, à Apphia, notre sœur, à Archip, notre compagnon de combat, et à l'Église qui est dans ta maison. Que la grâce et la paix vous soient données de la part de Dieu, notre Père, et du Seigneur Jésus-Christ. Action de grâce au sujet de la foi et de l'amour de Philémon. Je rends continuellement grâce à mon Dieu, faisant mention de toi dans mes prières, car j'ai entendu parler de ta foi en Jésus-Christ et de l'amour que tu as pour tous les saints. Je prie que ta participation à la foi soit efficace, afin que nous reconnaissions tout le bien qui est en nous pour la cause de Christ. J'ai éprouvé beaucoup de joie et de consolation en raison de ton amour, car par toi, frère, le cœur des saints a été réconforté. Intercession de Paul pour Onésime. C'est pourquoi, bien que j'ai toute liberté en Christ de te prescrire ce qui est convenable, je préfère plutôt t'adresser une prière au nom de l'amour. Moi, Paul, vieillard et prisonnier de Jésus-Christ, je te supplie pour mon enfant, Onésime, que j'ai engendré dans mes chaînes. Autrefois, il t'a été inutile, mais maintenant il est utile, et à toi et à moi. Je te le renvoie, lui qui est comme mes propres entrailles. J'aurais désiré le retenir auprès de moi, afin qu'il me serve à ta place, alors que je suis enchaîné pour l'Évangile. Mais je n'ai rien voulu faire sans ton accord, afin que ton bienfait ne soit pas forcé, mais volontaire. Peut-être a-t-il été séparé de toi pour un temps, afin que tu le retrouves pour l'éternité, non plus comme un esclave, mais bien plus qu'un esclave, comme un frère bien-aimé, pour moi en particulier, mais encore plus pour toi, tant dans la chair que dans le Seigneur. Si donc tu me considères comme ton ami, reçois-le comme moi-même. S'il t'a fait du tort ou s'il te doit quelque chose, mets cela sur mon compte. Moi, Paul, je l'écris de ma propre main, je paierai. Et je ne veux pas te rappeler que tu te dois toi-même à moi. Oui, frère, que j'obtienne cette faveur de ta part, réconforte mon cœur en Christ. C'est en comptant sur ton obéissance que je t'écris, sachant que tu feras même au-delà de ce que je demande. Communication personnelle et salutation. En même temps, prépare-moi un logement, car j'espère vous être rendu grâce à vos prières. Epaphra, mon compagnon de captivité en Jésus-Christ, te salue, ainsi que Marc, Aristarque, Déma et Luc, mes compagnons d'œuvre. Que la grâce de notre Seigneur Jésus-Christ soit avec votre esprit.

La météo pour ce mardi 12 mai, c'est du soleil, un temps toutefois instable avec de la fraîcheur, un petit risque d'averse est également possible, notamment sur l'Occitanie. Les températures pour ce mardi matin, 5 degrés pour Lille, 7 à Paris, Strasbourg et Brest, 8 degrés pour Cherbourg, 11 degrés pour Toulouse, 12 à Bordeaux et Biarritz, 14 degrés pour Marseille, Nice et Perpignan et 15 degrés pour Ajaccio. Et pour ce mardi après-midi, entre 14 et 16 degrés sur une moitié nord, il fera 14 en Alsace, 15 degrés sur la Bretagne, la Normandie et les Hauts-de-France, 16 degrés sur l'Île-de-France et le Centre-Val de Loire. Dans la moitié sud, entre 16 et 24 degrés, il fera 16 degrés dans la vallée du Rhône, 19 sur l'Occitanie et la Nouvelle-Aquitaine, 20 degrés en Corse, 21 à 22 autour du golfe du Lion et jusqu'à 24 degrés sur la côte d'Azur.

Bonjour, les députés examineront en fin de journée une proposition de loi visant à systématiser l'information des victimes de violences sexuelles lorsque leur agresseur sort de détention. Le texte est né après le suicide il y a un peu plus d'un an d'un adolescent de 17 ans, Yanis, dont l'agresseur sexuel avait été remis en liberté sans qu'il n'en soit préalablement averti. Antivirus, les quarantaines renforcées en milieu hospitalier ont déjà débuté pour une partie des cas contacts français identifiés. Les autres devaient être mis à l'isolement dans la matinée. Un cas contact avait déjà été confirmé en Bretagne. Ce dernier s'est confiné dans le Finistère avant son transfert au CHU de Rennes pour son isolement en milieu hospitalier. Le président Donald Trump a promis une victoire complète des États-Unis sur l'Iran. Il estime avoir déjà gagné d'un point de vue militaire. Le dirigeant américain a estimé que le cessez-le-feu était sous assistance respiratoire après avoir fustigé la réponse de l'Iran au plan américain visant à mettre fin durablement à la guerre. En réponse, le pouvoir iranien a prévenu que son pays était prêt à donner une leçon en cas de nouvelle agression. À l'occasion de ses 60 ans, le petit Robert dévoile aujourd'hui les nouveaux mots, expressions et sens qui entrent dans son édition 2027. Parmi les entrées figurent notamment écouthérapie, proxy, fast fashion, découvrabilité ou encore manosphère qui désigne une communauté masculiniste, en particulier en ligne. Les termes narcomicide pour les meurtres liés au trafic de drogue et pornodivulgation font également leur apparition. Au moins 200 000 personnes sont attendues à Cannes pour la 79e édition du festival qui démarre ce soir. 4 000 journalistes de 90 pays ont été accrédités pour l'événement, pour 2 000 médias au total. C'est la fin de ce flash, une très bonne journée à notre écoute. Bonjour football, il n'y aura pas de fanzone à Paris pour la finale de la Ligue des Champions. Le 30 mai, Emmanuel Grégoire a officiellement pris en compte les arguments de la préfecture de police. Le préfet de police de Paris a fait savoir qu'il était défavorable à l'installation de cette fanzone. Il faut dire que le calendrier parisien du 30 mai pèse lourd dans cette décision. Trois concerts mobiliseront déjà les forces de sécurité. Aya Nakamura au Stade de France devant 80 000 spectateurs. Damso à la Défense Arena pour 40 000 personnes et Bouss à Bercy face à 16 000 fans. À cela s'ajoute un match de top 14 entre le Stade français et Bayonne à Jambon ainsi que l'ouverture probable du Parc des Princes pour la diffusion de la rencontre. Les organisateurs des JO 2030 dans les Alpes françaises ont annoncé l'entrée en discussion exclusive avec l'anneau de glace de Heerenveen aux Pays-Bas pour y accueillir le patinage de vitesse. Il a été préféré à celui de Turin. La localisation de l'anneau fait partie des décisions à prendre pour compléter la carte des sites olympiques qui doit être validée fin juin par le comité international olympique. Tennis, les espoirs français Moïse Kouamé et Xenia Efremova ont reçu une invitation pour intégrer directement le tableau final de Roland-Garros du 24 mai au 7 juin. Les vétérans tricolores Gaël Monfils, 222e mondial à 39 ans et Suisse Stan Wawrinka, 125e à 41 ans, ont également reçu une wild card pour le tableau principal. Ces deux joueurs disputent tous les deux la dernière saison d'une riche carrière. Tennis toujours, troisième match en 2026 et troisième défaite pour Loïse Boisson. La Dijonnaise était à Parme hier, un WTA 125 dans lequel elle possédait le statut de tête de série numéro 1. Malheureusement, la demi-finaliste du Grand Chelem parisien l'an dernier s'est encore inclinée au premier tour face à la Tchèque Dominika Salkova, 117e mondiale et seulement 4 succès en carrière face à des top 100. Boisson a totalement craqué après le gain du premier set. C'est la fin de ce flash sport, une très bonne journée à toutes et à tous.

de serviteur pour les enfants, être passionné pour le service auprès des enfants. Mais je tiens à préciser que cette formation d'Inaker n'est pas sur comment faire de bons messages pour les enfants, non. Mais plutôt sur comment prendre soin de soi afin de prendre soin des enfants. J'accompagne les moniteurs dans le merveilleux monde de l'éducation spirituelle des enfants. Et bien sûr, mon objectif est de donner les outils pour impacter la vie des enfants et des ados avec amour, avec sagesse et surtout, et aussi, il ne faut pas l'oublier, une bonne dose d'humour. Je leur fais découvrir de la pédagogie, la gestion d'un groupe d'enfants, le respect de l'enfant et l'écoute active. Comment prendre soin de soi pour mieux prendre soin des autres aussi, c'est extrêmement important, c'est-à-dire prendre soin des enfants bien sûr. Et je partage aussi une technique pour faire grandir la spiritualité des enfants et surtout, nous nous amusons avec des activités pratiques, un travail d'équipe pour que tout le monde s'éclate. J'ai eu des retours positifs après cette formation. Ces témoignages m'ont vraiment touché et m'ont motivé à continuer à servir Dieu dans le domaine des enfants. J'aimerais vous partager quelques phrases de leur retour après cette formation. La formation répond à toutes les questions avec bienveillance. Elle aide à se décomplexer et à prendre soin de soi. Elle aborde des sujets importants auxquels les parents sont souvent démunis. Elle donne l'importance de se mettre au niveau de l'enfant. Formation complète, dynamique et transparente. Explication simple et bien structurée. Très bon travail équilibré dans le contenu. Formation vivante, sans place pour l'ennui. Cette formation valorise l'importance du rôle du moniteur. Vous savez, cette formation aide surtout à comprendre le cœur de l'enfant. Un moniteur d'école du dimanche doit se mettre au niveau des enfants. Certains enfants ont besoin d'encouragement, d'autres de gestes d'affection ou d'attention. C'est pour cela qu'il est important d'observer les enfants. Comment réagissent-ils? Qu'est-ce qui les rassure? Le travail en unité avec le Saint-Esprit, bien sûr, aide à les comprendre et à prendre soin d'eux. Tout comme Jésus le fait avec nous. C'est marqué dans Isaïe 40, 11. Comme un berger, il paîtra son troupeau. En fin de compte, cette formation sert surtout à savoir comment répondre aux enfants. Tout est une question, je dirais, d'attitude. Le moniteur doit avoir l'attitude et la nature de Christ en lui, comme on le dit souvent. Qu'est-ce que Jésus ferait à ma place? En simple, un moniteur d'école du dimanche doit apprendre à parler aux enfants comme il voudrait que Jésus lui parle. Pour toucher profondément un enfant, il aurait besoin de ressentir que Jésus l'aime, que Jésus l'entend et que, bien sûr, il répond à ses demandes. Un simple échange peut tout changer et peut surtout changer profondément l'enfant. Regarder l'enfant dans les yeux, cela le touche. Se mettre à sa hauteur pour lui parler, c'est-à-dire se mettre à genoux devant lui. Écoutez vraiment ce qu'il dit, c'est-à-dire ne déviez pas votre regard pour autre chose. Et je crois que quelques minutes d'attention peuvent changer la vie des enfants. Il est important de savoir investir dans leur vie, que chacun soit prompt à écouter, dit Jacques 1, 19. La parole d'encouragement, les paroles d'encouragement des moniteurs ont un grand impact, par exemple, valoriser les efforts, pas seulement les résultats, dire « tu progresses, je suis fier de toi ». L'encouragement construit l'identité de l'enfant. Il est important qu'il sache qu'il est en Christ, qui il est en Christ. 1 Thessaloniciens 5, 11 dit « encouragez-vous les uns les autres ». Les enfants ont besoin de limites pour se sentir en sécurité. Sois ferme mais doux. Je vous encourage à mettre ça en pratique, c'est-à-dire être ferme. Mais d'où cela s'appelle de la discipline selon Dieu. Expliquez toujours pourquoi vous avez fait cette action, pourquoi vous lui dites cela. L'enfant a besoin de comprendre pour obéir. Restez cohérent, c'est-à-dire tenir vos promesses et être un exemple. La discipline n'est pas une punition, c'est un apprentissage. Comme dit Proverbe 22, 6, instruit l'enfant selon la voie qu'il doit suivre. Connaissez la suite. Le renforcement positif donne de bons résultats, c'est-à-dire encourager en public et reprendre en privé. Nous savons tous qu'un enfant apprend plus par ce qu'il voit
je dirais même parce qu'ils voient faire. C'est pour

Pour cela, qu'un moniteur doit montrer l'amour de Christ dans son attitude, avec des qualités comme la patience, l'humilité et bien sûr la joie. Être joyeux, c'est primordial avec les enfants. Souriez, être blagueur aussi ou blagueuse. Être un exemple avant d'être un enseignant tout simplement. Comme le dit 1 Corinthiens 1:11, soyez mes imitateurs. Le rôle d'un moniteur ne s'arrête pas à l'enseignement. La prière pour les enfants est importante aussi, mais je dirais même qu'elle est obligatoire. Leur apprendre à prier dans l'esprit et en français est aussi important. Prier pour chaque enfant en nommant son nom, son prénom, remettez sa vie et ses besoins entre les mains de Dieu. Et puis sachez que Dieu, il agit où nous ne pouvons pas aller. C'est pour cela que Jésus a dit « Laissez venir à moi les petits-enfants » dans Matthieu 19:14. Être un moniteur, ce n'est pas seulement enseigner la Bible aux enfants, mais c'est les aimer, les écouter et semer dans leur cœur de belles semences. Chaque geste pur compte, chaque parole positive marque, chaque prière sincère porte du fruit. Il y aura des moments où être un moniteur ne sera pas facile, même si c'est un appel pour la plupart, car nous formons des cœurs pour Dieu, mais nous bâtissons la foi des enfants, nous semons dans leur vie de belles semences pour l'éternité. C'est pour cela que nous ne devons pas oublier que nous ne travaillons pas seuls. Il y a bien sûr le responsable d'école du dimanche, le pasteur. Il y a d'autres moniteurs avec qui vous travaillez, surtout l'aide précieuse et incomparable du Saint-Esprit. Je voudrais remercier toutes ces belles personnes qui investissent dans la vie des enfants. Votre meilleure récompense vous attendra au ciel, devant le Père, Dieu. C'était Dina Viomini sur la radio RFE dans la rubrique Dina Care, des podcasts pour vous conseiller, vous encourager, vous bénir dans le domaine de la famille et des enfants. Je vous dis au revoir et à la prochaine.

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1: Je fais un rêve. Chère Yennifer, ce soir, je t'écris quelques pensées qui me semblent fondamentales. Dieu connaît nos désirs profonds et dans sa bonté, il veut les combler selon son plan pour nos vies. Quels sont les tiens? J'aimerais les découvrir. À 13-14 ans, peut-être même avant, je rêvais d'écrire. J'avais donc commencé l'écriture d'un roman. Ernest Hemingway a affirmé que les germes de nos actions futures sont en nous. Pourquoi cette envie? Le plaisir d'inventer des histoires, triturer des mots, des phrases, trouver le mot juste, exprimer ses impressions, ses sentiments, transmettre ses convictions, laisser une trace, apporter une aide, revenir sur son itinéraire personnel, témoigner de ses expériences, expliquer ses choix de vie. Ma chère Yennifer, quel est ton plus grand rêve? Ton quotidien te semble-t-il différent de celui-ci? Est-il terne, routinier, semé d'embûches? Alors ne t'inquiète pas. Dieu te prépare certainement à servir son dessein, en temps voulu. Cette idée gravée dans mon cœur pendant des mois et des années réapparaîtra vers la soixantaine. Seigneur, je renonce à écrire moi-même les pages du livre de ma vie et je te donne les droits d'écriture. Peu après, un orateur, Alain Stamp, invité à une table ronde organisée par l'AE, partage son rêve, aider les évangélistes à communiquer la bonne nouvelle via l'édition. Mon cœur s'emballe. Je souhaiterais exprimer mon désir, je dirais même mon besoin de prendre la plume, mais je me tais, car ce projet dépasse mes possibilités. L'homme de Dieu insiste. Il attend un retour de ses auditeurs. Et je vois mon rêve s'évanouir. Quand mon époux bienveillant dit « Je connais quelqu'un, ma femme ». Alors l'aventure commence. La tâche est difficile, mais grâce à l'accompagnement patient de Martine, œil de lynx, et de Septi, le premier projet aboutit et je suis ravie d'être lue. Il arrive que des grands-parents en achètent 10 d'un coup. Quelles émotions ressenties à la suite des messages reçus d'enfants et de parents. Aujourd'hui, mon 5e ouvrage t'est adressé. Joie, joie, un sourire irrésistible, une joie de vivre, ce qui nous fait plaisir. Je voudrais te dire, à toi qui souhaites voir les projets de Dieu s'accomplir, compte sur lui, c'est lui qui le fera. Pour l'heure, tu débordes d'énergie, alors engage-toi, car la moisson est immense. Je te l'avoue, je voulais imaginer des intrigues, mais Dieu en a décidé autrement. Il m'a d'abord orientée vers les préados. J'avais pour objectif de les aider en répondant, par voie épistolaire, à leurs questions sur la mort, le divorce, la violence, l'émigration. J'ai utilisé le même procédé pour m'adresser aux adultes, en leur racontant mes péripéties. Je tiens à préciser que Georges Muller représente mon modèle de foi. Sa confiance en Dieu et son amour envers les orphelins ont marqué ma jeunesse. Comme Martin Luther King, qui aspirait à l'égalité raciale, je m'autorise un autre rêve. Que tous ceux qui consultent mes ouvrages laissent Jésus entrer dans leur vie et comptent sur lui. J'espère que mes 3 enfants et mes petits-enfants conserveront ces enseignements, reçus dès leur plus jeune âge. Telle est mon espérance et telle est ma foi. À présent, chère Yennifer, je conçois que Dieu dépose en nous des buts passionnants. Toutefois, prenons la décision de rester unis à lui et de les poursuivre avec lui. Considère l'exemple des femmes bibliques qui ont réussi leur destinée en choisissant de le suivre. Rahab, Déborah, Ruth, Esther, Anne, Abigail, Élisabeth, la mère de Jean-Baptiste, Marie, mère de Jésus, la Samaritaine, Marie de Béthanie, Marie de Magdala, Lydie, Dorcas. Toi, loue Dieu, et va jusqu'au bout de sa vision. Si elle tarde, attends-la, car elle s'accomplira certainement. Tout ce que vous demanderez avec foi par la prière, vous le recevrez. PS, pour aller plus loin, je te recommande l'ouvrage de Cathy Brazelton, De mon quotidien vers ma destinée. Et celui de Samuel Hong, L'incroyable histoire de Georges Muller.

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